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Alors, je vous ai écouté ça de Derrière les Fagots. C'est, ce titre est immense. C'est une version inédite de Dear Prudence. Mais Dear Prudence, on la connaît, la version de Siouxsie et des Banshees. À l'époque même, eh bien, c'était Robert Smith à la guitare, oui. Mais à l'origine, en 68, qui a écrit ces chansons? Bien, c'est John Lennon lors de son exil en Inde. 83 Siouxsie, 68 John Lennon. Et voici tout de suite Dear Prudence en British Connection. Siouxsie and the Banshees.

Cet artiste fut le premier à signer sur le label Mute, celui de Depeche Mode. D'ailleurs, Depeche Mode a fait de nombreuses de ses premières parties en Angleterre. Si vous aimez la cold wave, le post-punk, voici Fat Gadget, Under the Flag dans British Connection.

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1: Also the Trees, tournée européenne, passant par la France. Le 10 février à Nancy, le 11 à Besançon, le 12 à Lyon, le 13 à Cognac et le 14 février à Clermont-Ferrand. Les voici dans British Connection, Beautiful Silence.

0: Dernière partie de cet album de la semaine, Odo Nota X1, l'album Medicine Sound, 7 titres, 44 minutes de bonheur.
1: Tribe, c'est un morceau qui parle du lien très fort qu'il y a entre la tribu, le corps et le paysage. Et donc, c'est un morceau qui parle du paysage comme un corps et du corps comme un paysage. Et ma façon de chanter sur ce morceau est très aérée, très aérienne. Et c'est une façon un peu d'emprunter au vent qui traverse ce décor, ce paysage.

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2: De Waterboy, Curl Call Johnny, Pink Pog Festival, Pays-Bas, mai 1986. Blur, Song 2, Stade de Wembley, 9 juillet 2023.

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Et oui, je vous ai ramené ça des CES, des États-Unis, To Earth, Beat As One de U2, spécial mix américain. Et puis on y retourne aux États-Unis avec Blanks 77, c'est du street punk qui reprend du Nirvana.

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2: Et pour cette première de la saison, urgence punk dans British Connection, avec V-Squad emmené par la charismatique Becky Bondage, deux morceaux Last Rockers, enchaînés à You'll Never Know. Oh.

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1: Et voilà les amis, la première de British Connection, c'est terminé pour aujourd'hui. J'espère qu'elle vous a plu et on va se retrouver la semaine prochaine, ici même, sur votre radio favorite pour une meilleure émission encore. Et puis en attendant, ne l'oubliez pas, British Connection, c'est votre émission rock qui passe ce qu'on n'entend pas sur les radios rock. Allez, salut!

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5: Merci d'être à l'écoute de la radio du monde RFI. Il est 5h ici à Paris, 2h de moins en temps universel.
6: Victor Missistrano.
5: À la une de ce journal, les résultats des élections régionales en Allemagne. Ils reconnaissent un désastre. Le chancelier Friedrich Merz a essuyé de nouveaux revers. Hier, son parti, la CDU, battu à Berlin par la gauche radicale Die Linke et humilié au Mecklembourg où il passe sous la barre éliminatoire des 5% et où le parti d'extrême droite AfD arrive en tête. Autre scrutin, en Russie, la victoire sans surprise du parti de Vladimir Poutine aux élections législatives. Les premières à se tenir depuis l'invasion à grande échelle de l'Ukraine, Russie Unie arrive largement en tête d'un vote marqué par des piratages informatiques et des attaques de drones ukrainiens. Également dans l'actualité, il n'existera aucune installation comparable ailleurs dans le monde. Donald Trump transforme son projet d'Arc de Triomphe à Washington en complexe militaire. Enfin, en football, le PSG remporte le classique à Marseille de 2-1. Mais avant de détailler ces sujets, ce rendez-vous à ne pas manquer sur RFI dans 2h à 5h, temps universel, la publication d'une enquête. Depuis janvier 2025, l'administration Trump a expulsé près de 25 000 personnes vers des pays dits tiers, avec lesquels elles n'ont souvent absolument aucun lien. Parmi ces pays, 12 sont africains. Pendant 6 mois, RFI a enquêté au sein d'un consortium de 26 médias internationaux coordonnés par Forbidden Stories, le Deportation Project, pour mesurer l'ampleur de cette politique d'expulsion massive et pour en comprendre la mécanique, mais surtout faire entendre le vécu de ces personnes expulsées, leur parcours, leur récit, leur donner un visage. Rendez-vous ce lundi matin donc à 7h, heure de Paris, sur la Radio Mondiale et ses environnements numériques. Édition spéciale à 7h10, présentée par Andréane Mellard. Le résultat des élections dans ces deux régions était très attendu. En Allemagne, 4 millions de personnes étaient appelées aux urnes ce dimanche à Berlin et au Mecklembourg-Poméranie occidentale. Dans la capitale, c'est le parti Die Linke de gauche radicale qui arrive en tête avec 25%, 5 points devant la CDU. Le parti conservateur humilié au Mecklembourg, il n'atteint pas la barre éliminatoire des 5% nécessaires pour conserver des élus au Parlement du Land. Une première dans l'histoire du pays depuis 1949. Et comme il y a 2 semaines, en Saxe-Anhalt, le parti d'extrême droite s'impose. L'AfD recueille 38% des voix. Une nouvelle défaite cinglante donc pour le chancelier Friedrich Merz. Il a pris la parole dans la soirée.
7: Le résultat dans le Mecklembourg est un désastre. Nous avons tous des inquiétudes sur l'avenir de notre pays. La réponse, c'est de permettre à notre pays de relever les défis du futur. Nous avons besoin de changements. Ces réformes ne seront pas forcément populaires et leur effet mettra parfois du temps à être visible. Mais c'est pourquoi ces réformes ne peuvent pas être repoussées. J'en prends la responsabilité. Cela demande de la détermination, de la fermeté et de la patience. Et je m'y emploierai en tant que président de la CDU et en tant que chancelier de notre pays.
5: Le chancelier allemand Friedrich Merz qui affirme donc sa volonté de rester en poste. 16 mois après son arrivée au pouvoir, son impopularité flirte avec les 90%. Autre dimanche de vote en Russie, c'était le troisième et dernier jour des élections législatives. Les premières depuis l'invasion à grande échelle de l'Ukraine. Un scrutin perturbé par des piratages informatiques et des attaques de drones ukrainiens. Sans surprise, le parti de Vladimir Poutine donnait vainqueur des élections. Aucun parti opposé au conflit n'avait été autorisé à concourir. Pas de suspense hein, dans un pays où l'expression de la dissidence est sévèrement réprimée. Vladimir Poutine est déjà assuré de conserver sa majorité des 2/3 des députés siégeant à la Douma. À Moscou, les précisions de Jean-Didier Rauvoin.
1: C'est une victoire écrasante et attendue de Russie Unie. Après le dépouillement de 20% des bulletins de vote, le parti qui soutient l'action de Vladimir Poutine obtient plus de 57% des voix. Derrière, on trouve le Parti communiste qui dépasse les 14%, puis les nationalistes libéraux-démocrates à 9,3%, le Parti des milieux économiques, des gens nouveaux, 7,9%. Il passe cette fois devant Russie Juste qui ne recueille que 5,14% des voix. Tous les autres partis sont restés sous la barre des 5% qui garantit de pouvoir entrer à la Douma, la chambre basse du Parlement russe. Ces chiffres sont encore susceptibles d'évoluer. Les résultats définitifs ne sont pas attendus avant le 25 septembre. À noter la participation, un niveau record selon la Commission électorale centrale. Elle s'inscrit à plus de 57% contre un peu plus de 51% il y a 6 ans, lors des dernières législatives, des élections alors marquées par l'épidémie de Covid. Russie Unie obtiendra vraisemblablement la majorité absolue, de quoi permettre au Kremlin d'avoir les mains totalement libres, qu'il s'agisse de sa politique intérieure ou plus principalement de l'évolution des actions de l'armée russe en Ukraine. Jean-Di Revoin, Moscou, RFI.
5: Et les résultats préliminaires de ces élections législatives en Russie doivent être publiés à 9h, temps universel. Plusieurs explosions ont retenti tôt ce matin en Syrie, près de la ville d'Alep, au nord-est du pays. Les autorités locales appellent les habitants à ne pas quitter leur logement et à ne pas se rendre sur le site des explosions. Une enquête est en cours pour déterminer les causes de cette série d'explosions. Vendredi, 11 personnes avaient été tuées dans une explosion d'origine indéterminée survenue sur un site militaire à Deir ez-Zor dans l'est syrien. En République démocratique du Congo, Amnesty International documente de graves atteintes aux droits humains dans des mines contrôlées par l'AFC M23. L'organisation accuse les combattants du groupe armé d'exécutions sommaires, de tortures, de travail forcé et de recrutement forcé de mineurs artisanaux. Elle affirme également que de l'or et du coltan sont acheminés illégalement vers le Rwanda, des faits qui pourraient constituer des crimes de guerre selon Amnesty. Patient Ligodi.
8: Amnesty International affirme avoir documenté l'exécution sommaire des 18 mineurs artisanaux sur deux sites, Roubaïa dans le nord Kivu et Lomera dans le sud Kivu. 10 auraient été battus à mort, 2 tués par balle et 6 autres auraient trouvé morts après leur enlèvement. Des habitants des environs disent également avoir été torturés ou maltraités. À Roubaïa, plus de 20 travailleurs auraient été détenus dans une cellule souterraine et battus 3 fois par jour. L'organisation rapporte aussi des cas de travail forcé. Certains mineurs auraient été contraints de rester sous terre pendant plus d'une semaine. D'autres auraient été menacés d'être envoyés dans des centres d'entraînement militaire de l'AFC-M23 s'ils ne payaient pas leur libération. Concernant le trafic, Amnesty affirme que des sacs contenant de la terre aurifère étaient transportés par bateau depuis Lomera jusqu'à Kamembe dans l'ouest du Rwanda. Cette enquête, dit l'organisation, repose sur 26 entretiens ainsi que sur l'analyse des photos et des vidéos. Selon Amnesty International, l'AFC-M23 et les autorités rwandaises n'ont pas répondu à ces demandes de réaction.
5: Parmi les 59 plus grandes villes et capitales, Washington est la seule au monde à ne pas avoir d'arc de triomphe. Elle en aura désormais un et de très loin le plus grand de tous. Déclaration de Donald Trump. Le président américain considère que ce projet est essentiel pour la sécurité des États-Unis. L'édifice serait similaire à l'arc de triomphe à Paris. Ce dimanche, Donald Trump a annoncé que ce bâtiment servirait aussi de complexe militaire pour les intérêts de la sécurité nationale. Édouard Maille.
9: C'est l'armée américaine qui aurait demandé que cet arc soit utilisé à des fins militaires, selon le message publié par Donald Trump sur son réseau Truth Social. Un complexe militaire de premier ordre et un arc de triomphe, a-t-il écrit. Donald Trump souhaite que l'installation puisse stocker un très grand nombre de snipers et de drones, et que ces derniers puissent être utilisés rapidement sur place. Un argument avancé malgré les nombreuses bases militaires déjà existantes dans la capitale et ses alentours. Le président promet un monument unique dans le monde, haut de 76 mètres. Mais ce projet d'arc de triomphe faisait déjà l'objet de controverses pour ses conséquences architecturales. Et certains critiques voient ce nouvel argument, celui de la sécurité nationale, comme un prétexte pour justifier, y compris légalement, ce projet. Car Donald Trump a utilisé l'argument de la sécurité pour un autre projet, sa grande salle de bal dans la Maison Blanche, pour laquelle il a détruit au bulldozer l'aile est de la Maison Blanche. Et alors que sa construction fait l'objet de recours en justice, le président affirme qu'elle permet de rénover un bunker situé en dessous. Edouard Maï, Atlanta, RFI.
5: Aux États-Unis, un homme a été grièvement blessé d'une balle au thorax par un agent de l'ICE, la police fédérale américaine de l'immigration, au cours d'une course-poursuite à pied à Austin, la capitale du Texas, selon les autorités. Le blessé est un ressortissant vénézuélien de 28 ans. La présidente par intérim du Venezuela participera à l'Assemblée générale de l'ONU, la première pour un chef d'État du pays depuis 2018, confirmation du ministère de la Communication. Delcy Rodriguez gouverne le pays sous pression des États-Unis depuis la capture du président Nicolas Maduro par l'armée américaine le 3 janvier. Elle tente de réinsérer le pays dans la communauté internationale après des années d'isolement. Enfin, en football, hiérarchie respectée.
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1: Aujourd'hui, le 21 septembre, nous fêtons les Mathieu. La citation du jour, nous la devons à Albert Einstein. Il y a deux façons de penser. L'une est de croire que les miracles n'existent pas. L'autre est de croire que chaque chose est un miracle. Et le dicton de ce 21 septembre, quand vient Saint-Mathieu, l'été, adieu. Bonne journée.
2: Bonjour à tous, nous fêtons Mathieu aujourd'hui. Alors les planètes vont-elles vous accorder le meilleur de leur attention ?
3: Eh bien oui, Bélier, et profitez aussi de la présente accalmie planétaire pour vous rapprocher des vôtres.
2: Taureau, après une période de négociation et une attente, un accord pourrait être convenu. Cette situation peut être liée à votre travail ou à une situation personnelle.
3: Gémeaux, plus que jamais, vous aimerez la vie et souhaiterez voir les êtres s'épanouir près de vous.
2: Cancer, bonne journée qui vous attend, en l'occurrence, la bonne humeur sera de la partie.
3: Les lions, le soleil vous sera très favorable sur le plan financier. Il vous assurera chance, succès et vie large.
2: Vierge, ne réagissez pas aux provocations et aux piques que vos interlocuteurs vous adresseront aujourd'hui.
3: Balance, eh bien voilà un climat serein avec vos proches. Si vos occupations vous avaient ces derniers temps un peu éloignées, eh bien voici venir le moment des rapprochements.
2: Scorpion, un contrat pourra être signé si vous êtes dans la recherche d'un emploi. Cette situation pourrait tout à fait vous correspondre.
3: Sagittaire, excellente complicité avec votre conjoint. Vous discuterez ensemble de toutes les questions concernant votre vie familiale.
2: Capricorne, un peu patraque actuellement. Un bilan de santé serait peut-être à envisager, non ?
3: Verseau, le climat familial sera un peu tendu et oui, tout le monde sera nerveux et personne ne voudra céder.
2: Enfin, Poissons, les très bons aspects de Saturne et Uranus vous permettront de faire les efforts nécessaires pour atteindre vos objectifs. Bonne journée à tous. À demain. Demain, nous fêterons Maurice.
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5: Comment se déshabituer du goût sucré ? Ne plus sucrer ses boissons, café, thé, tisane, on diminue petit à petit la quantité de sucre ajouté. De 2 à 3 morceaux, on passe à 1, puis 1,5, jusqu'à les boire nature. Si cela paraît trop amer pour le café, eh bien on essaie d'autres marques que celles habituellement consommées et on le prépare moins fort jusqu'à trouver la concentration adéquate. Pour le thé et les tisanes, recherchez les variétés les moins amères et les versions aromatisées. Décryptez les étiquettes. Pour choisir entre deux produits identiques, on se réfère à la quantité de sucre indiquée dans la valeur nutritionnelle. À glucides, on regarde don sucre et on opte pour celui qui en contient le moins. On oublie le nombre de calories pour se concentrer sur la liste des ingrédients. Et on bannit les produits dont la composition mentionne parmi les trois premiers sucre, sirop de glucose, fructose, sirop de sucre inverti, maltodextrine, isoglucose, dextrose, maltose ou annonce la présence cumulée de plusieurs de ces sucres. Privilégiez le sans sucre ajouté. Ces mentions encadrées par la loi signifient que le produit, jus de fruits, compote, yaourt, n'a pas subi d'ajout de sucre lors de sa fabrication. Vérifiez dans la liste des ingrédients que ceux-ci n'ont pas été remplacés par des édulcorants. Ne pas confondre sans sucre ajouté et allégé en sucre. Par exemple, les compotes allégées en sucre contiennent quand même du sucre ajouté. Diminuez le sucre indiqué dans les recettes. Les quantités préconisées pour réaliser cakes, gâteaux ou crèmes sont trop élevées. Au début, vous pouvez remplacer par du miel liquide, 65 g pour remplacer 100 g, ou du sirop d'agave, 75 g pour 100 g, au pouvoir sucrant plus élevé. Diminuez progressivement les doses, surtout pour les recettes contenant du chocolat ou des fruits, qui apportent déjà la saveur sucrée. On peut parfois diviser par 2 le grammage affiché. On se limite à 2 fruits par jour. Les fruits contiennent naturellement un sucre, le fructose, source de fibres et de nutriments essentiels à l'organisme. Ils ne doivent pas être éliminés, mais savourés avec parcimonie. Pour limiter leur impact sur la glycémie, eh bien, on surveille la quantité si on les préfère entiers avec la peau et on ne les consomme jamais en dehors des repas.
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1: Bonjour à toutes et tous. Cette semaine qui débute est placée une fois de plus, depuis le mois de mai, sous le signe d'un puissant anticyclone qui va maintenir un temps sec et chaud jusqu'en fin de semaine. Aujourd'hui, lundi 21 septembre. La fraîcheur du matin, avec de rares brumes de vallée, laisse vite la place à un temps radieux et largement ensoleillé, malgré un voile de nuages élevés. Le vent de secteur nord-ouest est modéré, les températures maximales sont stationnaires. On relèvera 31 degrés sur Muret et Haute-Rive, 30 degrés à Rieux, 29 degrés à Saint-Gaudens, à milieu d'après-midi. La nuit prochaine, le ciel clair favorise une baisse sensible des températures, notamment dans les fonds de vallée, où il fait 8 à 9 degrés en fin de nuit. Mardi 22 septembre, le ciel est clair et le temps très ensoleillé. Le vent modéré du secteur nord-ouest un peu plus soutenu sur le Lauragais. Les températures sont stationnaires, les maximales sont voisines de 30 degrés de l'après-midi, soit 5 degrés au-dessus des normales de saison. Bonne journée à toutes et tous.

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5: Il est tout juste 4 heures en temps universel. Merci d'écouter RFI Radio France Internationale. 6 heures à Paris et à Berlin, Julien Coquelroem pour le journal. Bonjour Julien.
6: Bonjour Edouard. À la une de l'actualité, la débâcle des conservateurs de la CDU et du chancelier Friedrich Merz en Allemagne. Une nouvelle victoire du parti d'extrême droite AfD aux élections régionales hier dans le Mecklembourg. La CDU éliminée du Parlement local alors qu'elle va aussi céder la place à la gauche à Berlin. Friedrich Merz affiche publiquement sa volonté de se maintenir au pouvoir, même s'il est de plus en plus fragilisé. Des élections cette fois sans surprise en Russie. La victoire sans appel et sans réel adversaire du parti de Vladimir Poutine aux législatives. Dans ce journal également, notre confrère Moussa Kaka, disparu depuis 3 semaines au Niger. Et puis une bonne nouvelle pour les amoureux du Seigneur des Anneaux, un roman inédit de Tolkien, publié en français. C'est un désastre, de l'aveu même de Friedrich Merz, le chancelier allemand plus que jamais affaibli par les résultats électoraux d'hier soir. Après la victoire de l'AfD en Saxe-Anhalt il y a 2 semaines, le parti d'extrême droite est de nouveau arrivé en tête des élections régionales hier dans le Land du Mecklembourg, dans le nord-est du pays. Le parti conservateur CDU de Friedrich Merz enregistre sur place son pire résultat électoral depuis les années 40, en dessous de la barre des 5% nécessaires pour garder des élus au Parlement local. À Berlin, c'est le parti de gauche radical Die Linke qui a devancé, là encore, la CDU. Le tour des réactions dans les deux régions avec Pascal Thibault.
7: Nous avons doublé notre score. C'est un résultat formidable. Nous sommes clairement les gagnants et c'est à nous de former un gouvernement.
8: Le co-président de l'AfD, Tino Chrupalla, exultait hier soir à l'annonce du score de son parti dans le Mecklembourg. Le mouvement d'extrême droite, qui arrive en tête avec environ 38% des voix, gagne plus de 20 points en 5 ans. Mais cette victoire éclatante ne lui permettra pas de gouverner, faute d'alliés. La tenante du titre, la social-démocrate Manuela Schwesig, qui avait 20 points de retard sur l'AfD il y a un an, n'est pas repassée en tête, mais sa remontée reste impressionnante. Il faudra compter avec elle à l'avenir au SPD.
9: Quelle remontée ! Bien peu y aurait cru il y a un an.
8: Dans la capitale, le parti de gauche Die Linke engrange une victoire historique qui lui ouvre les portes de la mairie à la tête d'une coalition de gauche. La CDU va devoir céder la place et dans le Mecklembourg, le parti du chancelier subit une défaite historique. Pourtant, Friedrich Merz, dont l'avenir est discuté, n'entend pas raccrocher, comme il l'a déclaré hier soir.
10: Les réformes doivent être mises en place. J'en prends la responsabilité. Cela demande de la détermination, de la fermeté et de la patience. Vous pouvez compter sur moi.
8: Le chancelier devra encore prouver comment gouverner, malgré une popularité historiquement basse. Pascal Thibault, Berlin RFI.
6: Des élections quasiment sans enjeu et des résultats sans surprise, cette fois en Russie où les législatives se sont terminées hier. Sur la victoire prévisible de Russie Unie, le parti de Vladimir Poutine largement en tête avec plus de 57% des voix après dépouillement des 3/4 des bulletins, en nette amélioration par rapport aux 49,8% des élections de 2021. Selon les projections de l'agence TASS, Russie Unie est d'ores et déjà assurée de conserver sa majorité des 2/3 des députés à la Douma qui permet de modifier la constitution. La participation a elle aussi augmenté à plus de 56%, le résultat d'un scrutin sans réel parti d'opposition en lice où les électeurs ont parfois voté sous la contrainte, comme le rapportent par exemple des habitants dans les territoires ukrainiens occupés et illégalement annexés. Des élections sans risque donc, mais qui demeuraient importantes pour le pouvoir. Nikolai est observateur électoral auprès de l'organisation Russian Election Monitor, une ONG basée à Berlin. Son prénom a été modifié pour des raisons de sécurité.
10: Le problème commence au niveau local, dans les bureaux de vote. Dans de nombreuses régions que nous appelons des sultanats électoraux, les mêmes personnes organisent les élections depuis des décennies en utilisant toujours les mêmes méthodes pour manipuler les résultats. La différence aujourd'hui, c'est qu'il n'y a plus de contrôle indépendant puisque les autorités l'ont écarté. Nous savons donc que les fraudes et les violations existent toujours, mais nous ne pouvons plus en mesurer l'ampleur. Et à chaque niveau du système électoral, la manipulation s'amplifie. Au moment où les chiffres arrivent au sommet, ils peuvent n'avoir plus grand-chose à voir avec la réalité. Est-ce que les hauts fonctionnaires en sont conscients ? Je suis convaincu qu'ils préfèrent avoir des chiffres manipulés. Ils veulent présenter à Vladimir Poutine les résultats qu'il attend pour qu'il puisse dormir tranquillement dans son bunker. Donc les dirigeants peuvent avoir une idée de l'opinion publique grâce à des campagnes comme celle de Yabloko. Mais pour ce qui est des chiffres réels, ils ne savent tout simplement pas ce que pensent les Russes et comment ils votent réellement.
6: Le plébiscite organisé par le Kremlin, perturbé par l'Ukraine, près de 2000 drones et 8 missiles ukrainiens interceptés en 24 heures, selon le ministère russe de la Défense, qui promet d'intensifier ses frappes sur Kiev en représailles. Plus d'un millier de cyberattaques ont aussi été dénombrées par la commission électorale. Côté ukrainien, Volodymyr Zelensky annonce qu'il rencontrera Donald Trump à New York cette semaine, en marge de l'Assemblée générale des Nations unies. En Irak, hier, l'ouverture du procès de 6 Français djihadistes présumés, accusés d'avoir combattu dans les rangs du groupe État islamique. Ils font partie d'un groupe d'une quarantaine de Français d'abord détenus en Syrie, puis transférés en Irak pour y être jugés. Ils risquent la peine capitale et leurs avocats continuent d'appeler à leur rapatriement en France pour leur garantir un procès équitable, Nicolas Falaise.
0: Après une première audience ce dimanche à Bagdad, les 6 Français comparaîtront de nouveau le 5 octobre. Tous risquent la peine de mort en Irak. Selon leurs avocats français, ces derniers n'ont pas la certitude d'être autorisés à se rendre sur place pour cette prochaine étape du procès. Même si le processus est lancé devant la justice irakienne, avocats des accusés et défenseurs des droits humains continuent de demander à la France de rapatrier ses ressortissants pour les juger, car les faits qui leur sont reprochés ont été commis en Syrie et non en Irak, car ils ont possiblement été torturés pendant leur détention, parce qu'ils risquent d'être privés d'un procès équitable et d'être exécuté. La Fédération internationale des droits humains rappelle que certains de ces Français étaient mineurs lorsque leurs parents les ont emmenés en Syrie. En 2019, déjà, 11 Français ont été condamnés à mort par la justice irakienne pour leur appartenance au groupe État islamique. Son califat autoproclamé s'étendait sur de vastes territoires de Syrie et d'Irak, où l'organisation régnait par une violence extrême, accueillant dans ses rangs des djihadistes venus de tous les continents.
6: Nicolas Falaise, dans la région, l'Iran dit avoir de nouveau transmis ses conditions à Washington pour la réouverture du détroit d'Ormuz, alors que selon des chiffres officiels, le PIB du pays s'est contracté de plus de 10% depuis le début de la guerre fin février. Hier, Donald Trump a déclaré dans une interview qu'il était ouvert à une rencontre avec le président iranien Massoud Pezeshkian en marge de l'Assemblée générale des Nations unies à New York. Le président américain qui rencontrera aussi cette semaine son homologue chinois Xi Jinping, une visite d'État à Washington très attendue est déjà préparé, notamment lors d'une rencontre hier entre le ministre américain des Finances, Scott Bessent, et le vice-premier ministre chinois, Li Feng. Scott Bessent qui évoque une réunion très réussie et qui affirme que les États-Unis ont proposé la mise en place d'un mécanisme de dialogue sur l'intelligence artificielle entre les deux pays. Et puis aux États-Unis, une nouvelle conséquence de la politique migratoire de Donald Trump, un homme grièvement blessé au thorax par des tirs de la police de l'immigration ICE. Ça s'est passé à Austin, la capitale du Texas. La politique migratoire de Donald Trump au cœur également d'une grande enquête ce matin sur RFI, coup de projecteur sur ces plus de 25 000 personnes expulsées depuis son retour au pouvoir vers des pays tiers avec lesquels elles n'ont absolument aucun lien. 12 de ces pays sont africains et pendant 6 mois, RFI a enquêté au sein d'un consortium de médias internationaux coordonné par Forbidden Stories pour mesurer l'ampleur de cette politique d'expulsion massive, en comprendre la mécanique et faire entendre le vécu de ces personnes expulsées. Les premières révélations de notre enquête sont à entendre dans une heure, édition spéciale avec Andréane Mellard à 5h10, temps universel. 5h08 déjà à Niamey au Niger ce lundi soir. Cela fera 3 semaines que notre confrère Moussa Kaka n'a plus donné de nouvelles. Le directeur de la radio-télévision Sarah Ounia, qui a raconté pendant des années l'actualité du Niger sur notre antenne, a quitté son travail le 31 août et n'est jamais revenu à son domicile. Ses proches sont inquiets. Reporters sans frontières parlent de disparition forcée et les autorités militaires de Niamey n'ont jusqu'à présent pas communiqué sur le sujet. Les marques de soutien s'expriment partout sur le continent et notamment au Tchad. Judah Alaoundoum est le président du patronat de la presse tchadienne.
4: Moussa Kaka est un journaliste connu en Afrique et il n'est pas un novice.

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1: Bonjour à toutes et tous. Cette semaine qui débute est placée une fois de plus, depuis le mois de mai, sous le signe d'un puissant anticyclone qui va maintenir un temps sec et chaud jusqu'en fin de semaine. Aujourd'hui, lundi 21 septembre. La fraîcheur du matin, avec de rares brumes de vallée, laisse vite la place à un temps radieux et largement ensoleillé, malgré un voile de nuages élevés. Le vent de secteur nord-ouest est modéré, les températures maximales sont stationnaires. On relèvera 31 degrés sur Muret et Haute-Rive, 30 degrés à Rieux, 29 degrés à Saint-Gaudens, à milieu d'après-midi. L'année prochaine, le ciel clair favorise une baisse sensible des températures, notamment dans les fonds de vallée, où il fait 8 à 9 degrés en fin de nuit. Mardi 22 septembre, le ciel est clair et le temps très ensoleillé. Le vent modéré du secteur nord-ouest un peu plus soutenu sur le Lauragais. Les températures sont stationnaires, les maximales sont voisines de 30 degrés de l'après-midi, soit 5 degrés au-dessus des normales de saison. Bonne journée à toutes et tous.
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1: Aujourd'hui, le 21 septembre, nous fêtons les Mathieu. La citation du jour, nous la devons à Albert Einstein. Il y a deux façons de penser. L'une est de croire que les miracles n'existent pas. L'autre est de croire que chaque chose est un miracle. Et le dicton de ce 21 septembre, quand vient Saint-Mathieu, l'été, adieu. Bonne journée.
2: Bonjour à tous, nous fêtons Mathieu aujourd'hui. Alors les planètes vont-elles vous accorder le meilleur de leur attention ?
3: Eh bien oui, Bélier, et profitez aussi de la présente accalmie planétaire pour vous rapprocher des vôtres.
2: Taureau, après une période de négociation et une attente, un accord pourrait être convenu. Cette situation peut être liée à votre travail ou à une situation personnelle.
3: Gémeaux, plus que jamais, vous aimerez la vie et souhaiterez voir les êtres s'épanouir près de vous.
2: Cancer, bonne journée qui vous attend, en l'occurrence, la bonne humeur sera de la partie.
3: Les lions, le soleil vous sera très favorable sur le plan financier. Il vous assurera chance, succès et vie large.
2: Vierge, ne réagissez pas aux provocations et aux piques que vos interlocuteurs vous adresseront aujourd'hui.
3: Balance, eh bien voilà un climat serein avec vos proches. Si vos occupations vous avez ces derniers temps un peu éloignées, eh bien voici venir le moment des rapprochements.
2: Scorpion, un contrat pourra être signé si vous êtes dans la recherche d'un emploi. Cette situation pourrait tout à fait vous correspondre.
3: Sagittaire, excellente complicité avec votre conjoint. Vous discuterez ensemble de toutes les questions concernant votre vie familiale.
2: Capricorne, un peu patraque actuellement. Un bilan de santé serait peut-être à envisager, non ?
3: Verseau, le climat familial sera un peu tendu et oui, tout le monde sera nerveux et personne ne voudra céder.
2: Enfin, Poisson, les très bons aspects de Saturne et Uranus vous permettront de faire les efforts nécessaires pour atteindre vos objectifs. Bonne journée à tous. À demain. Demain, nous fêterons Maurice.
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5: Comment se déshabituer du goût sucré ? Ne plus sucrer ses boissons, café, thé, tisane, on diminue petit à petit la quantité de sucre ajouté. De 2 à 3 morceaux, on passe à 1, puis 1,5, jusqu'à les boire nature. Si cela paraît trop amer pour le café, eh bien on essaie d'autres marques que celles habituellement consommées et on le prépare moins fort jusqu'à trouver la concentration adéquate. Pour le thé et les tisanes, recherchez les variétés les moins amères et les versions aromatisées. Décryptez les étiquettes. Pour choisir entre deux produits identiques, on se réfère à la quantité de sucre indiquée dans la valeur nutritionnelle. À glucides, on regarde don sucre et on opte pour celui qui en contient le moins. On oublie le nombre de calories pour se concentrer sur la liste des ingrédients. Et on bannit les produits dont la composition mentionne parmi les trois premiers sucre, sirop de glucose, fructose, sirop de sucre inverti, maltodextrine, isoglucose, dextrose, maltose ou annonce la présence cumulée de plusieurs de ces sucres. Privilégiez le sans sucre ajouté. Ces mentions encadrées par la loi signifient que le produit, jus de fruits, compote, yaourt, n'a pas subi d'ajout de sucre lors de sa fabrication. Vérifiez dans la liste des ingrédients que ceux-ci n'ont pas été remplacés par des édulcorants. Ne pas confondre sans sucre ajouté et allégé en sucre. Par exemple, les compotes allégées en sucre contiennent quand même du sucre ajouté. Diminuez le sucre indiqué dans les recettes. Les quantités préconisées pour réaliser cakes, gâteaux ou crèmes sont trop élevées. Au début, vous pouvez remplacer par du miel liquide, 65 g pour remplacer 100 g, ou du sirop d'agave, 75 g pour 100 g, au pouvoir sucrant plus élevé. Diminuez progressivement les doses, surtout pour les recettes contenant du chocolat ou des fruits, qui apportent déjà la saveur sucrée. On peut parfois diviser par 2 le grammage affiché. On se limite à 2 fruits par jour. Les fruits contiennent naturellement un sucre, le fructose. Source de fibres et de nutriments essentiels à l'organisme, ils ne doivent pas être éliminés, mais savourés avec parcimonie. Pour limiter leur impact sur la glycémie, eh bien, on surveille la quantité si on les préfère entiers avec la peau et on ne les consomme jamais en dehors des repas.
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7: 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Un événement pas manqué, c'est le grand forum de l'emploi du bassin Haute-Rivain qui fait son retour le jeudi 24 septembre à la salle Horizon de Miremont. Plus de 50 structures seront représentées pour vous proposer plus de 100 offres d'emploi, formation et alternance. Tous les secteurs d'activité sont représentés. Que vous soyez en recherche d'emploi, en reconversion ou étudiant, c'est le jeudi 24 septembre de 9h à 13h. C'est à la salle Horizon de Miremont et vous retrouverez tous les renseignements sur le site internet ccba31.fr. Plusieurs offres sont à pourvoir en ce moment avec l'agence d'emploi Au Boulot de Caser. On recherche des électriciens industriels pour du tirage de câbles et raccordement d'armoires électriques, c'est sur le secteur de Salis-du-Salat. Un chauffeur poids lourd magasinier pour des livraisons chez les particuliers sur le secteur de Saint-Hélix-le-Château. Un poseur pack et clim secteur Saint-Hélix-le-Château également. Des infirmiers diplômés d'État, là il y a pas mal de besoins sur le secteur de Rieux, Beauchalot, Salis-du-Salat, Pincis et Montesquieu. Pareil, on recherche des aides-soignants, un façadier sur le secteur de Caser et enfin un technico-commercial pour des ventes de pièces détachées et accessoires pour mini-pelle. Ça, c'est sur Marteau-Tolosane et c'est l'agence d'emploi Au Boulot de Caser qui recrute en ce moment. Pour plus de renseignements, vous allez sur le site internet au-boulot.com.
8: 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Je vous dis à très vite.

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1: Depuis près de 30 ans, le festival de cinéma Rencontre à la campagne à Rieux-Pérou rassemble les amoureux du 7e art autour d'une programmation exigeante, des avant-premières, des rencontres avec des réalisateurs, des acteurs et avec celles et ceux qui font le cinéma d'aujourd'hui. Plus qu'un simple festival, c'est un moment de partage qui permet de rendre le meilleur du cinéma mondial accessible à tous. Elisabeth Morel, membre de la direction collégiale de l'association Rencontre à la campagne.
2: L'association Rencontre à la campagne, je pourrais dire que c'est vraiment une belle aventure, puisqu'elle a été créée en 1998, et c'était avec vraiment le désir de faire revivre le cinéma dans le bourg, puisqu'à Rieux-Pérou, on allait au cinéma de 1945 jusqu'à l'arrivée de la télé dans les années 60, et là, c'est là que ça a capoté. Donc, c'était cette volonté-là, et surtout la volonté de faire découvrir des œuvres personnelles et de qualité, qui sont peu diffusées hors des grands circuits de distribution. Surtout des films qui nous touchent par leur sensibilité, leur regard sur le monde. Donc voilà, c'était vraiment aussi la volonté de montrer qu'à la campagne, le monde rural y vit. Il vit et que c'est un lieu d'échange avec des artistes, des musiciens, des troupes de théâtre qui créent, qui se produisent ici. Et le cinéma fait partie de ce tout et c'est un art, c'est pas qu'une grande industrie. Donc il permet la rencontre d'autres cultures, d'autres peuples et c'est vraiment là-dessus qu'on a mis nous l'accent sur la 29e édition.
1: Une 29e édition du festival de cinéma Rencontre à la campagne, ouverte sur le monde et qui se tiendra du 9 au

0: 13 septembre à Rieupeyroux en Aveyron.
1: Alors pour 2026, nous vous lançons une invitation. Une invitation à partager avec nous nos envies de cinématographie issues des quatre continents en 25 films et 5 jours, du matin jusqu'au soir. Nous parcourons les regards de cinéastes du monde entier, d'époques différentes. On aura des avant-premières, des fictions, des documentaires, des films d'animation, des films de patrimoine. Tout ça pour ouvrir en fait notre regard sur des sujets politiques et sociétaux. Et puis, ce qui est important pour nous, c'est aussi la rencontre, comme le porte le nom de l'association, Rencontre à la campagne. Donc, on est vraiment heureux de faire de Rieupeyroux et du cinéma pendant le festival un lieu ouvert à tous, un lieu vraiment de rencontre entre les gens de cinéma et puis surtout de rendre accessible, comme nous le faisons tout au long de l'année, des œuvres exigeantes.
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4: Il est 7h à Paris, 5h en temps universel.
3: Andréane Mélard.
4: Bonjour à vous, bienvenue. RFI Matin commence tout de suite. Et aujourd'hui, lundi 21 septembre, c'est une enquête de grande ampleur que l'on vous révèle, réalisée par un consortium de 24 médias dont RFI est le tout, coordonné par Forbidden Stories. Enquête sur l'un des instruments de la politique d'expulsion de masse telle qu'elle a été dessinée par l'administration Trump, le renvoi d'individus des États-Unis vers des pays tiers, pays dont ils ne sont pas ressortissants, en Amérique du Sud, mais aussi en Afrique, plus de 25 000 personnes expulsées. Cette enquête, c'est aussi leur histoire.
5: J'ai travaillé plus de 20 ans comme infirmière. J'ai payé mes impôts comme il se doit. Je respecte la loi. Tout ce que je demandais aux États-Unis, c'était le droit de rester.
4: Plusieurs volets de cette enquête sont à retrouver dès maintenant sur notre site et on en reparle dans une édition spéciale juste après votre journal. Victor Messistrano, bonjour.
6: Bonjour Andréane Mélard.
4: À la une, les élections législatives en Russie, les premières organisées depuis l'invasion à grande échelle de l'Ukraine.
6: Et sans surprise, la victoire de Vladimir Poutine, sans réelle opposition en lice. Son parti est assuré de conserver sa majorité absolue à la Chambre basse, au terme d'un scrutin perturbé par des piratages informatiques et des attaques de drones ukrainiens. Autre vote en Allemagne, deux nouvelles élections régionales, une humiliation pour le chancelier Friedrich Merz. Son parti, la CDU, passe sous le seuil éliminatoire des 5% dans le Mecklembourg, où l'extrême droite s'impose. À Berlin, les conservateurs sont battus par la gauche radicale. Nous reviendrons sur la victoire du parti Die Linke dans la capitale. Et puis nous évoquerons la fermeture d'un centre culturel lié à l'ambassade de France à Téhéran. Décision de la justice iranienne que Paris qualifie d'injusticiable et d'inacceptable.
4: Il n'y avait pas de suspense dans ce pays où la dissidence est sévèrement réprimée. Le week-end d'élections législatives en Russie s'est achevé hier soir.
6: Il s'agissait des premières élections législatives organisées dans le pays depuis le début de l'invasion à grande échelle de l'Ukraine. Aucun parti opposé au conflit n'était autorisé à concourir. Sans surprise, donc, Vladimir Poutine remporte une victoire écrasante. On retrouve en direct de Moscou notre correspondant Jean-Didier Revoin. Le parti présidentiel, Jean-Didier, est en passe d'obtenir la majorité absolue alors que le dépouillement des bulletins de vote se poursuit.
7: Écoutez, oui, après 70% des bulletins de vote répertoriés, Russie Unie a recueilli près de 58% des voix. Il y a 6 ans, c'était 49, un peu plus de 49%. Ces chiffres devraient se confirmer et conférer donc au parti présidentiel la majorité absolue à la Douma, un résultat qui a valeur de soutien au conflit en Ukraine, comme l'avait demandé Vladimir Poutine, et qui permettra au Kremlin d'avoir les mains totalement libres, qu'il s'agisse de politique intérieure ou de poursuivre le conflit comme il l'entend. Les communistes conservent leur deuxième place avec 14% des suffrages. Ils sont en recul avec 8,7%. On trouve ensuite les nationalistes du Parti libéral-démocrate. Et puis des gens nouveaux, le parti des entrepreneurs et des milieux économiques frôle les 8%, soit une hausse de 3%. Enfin, Russie Juste perd 2% pour se situer juste au-dessus du quorum des 5% qui garantit de pouvoir entrer dans la chambre basse du Parlement. À noter encore une participation en hausse, malgré les attaques de drones ukrainiens record du week-end. 57% des Russes se sont déplacés pour aller voter contre 51% en 2021. Il est vrai qu'à l'époque, il y avait le Covid. Quant au résultat définitif, il faudra attendre vendredi pour savoir les chiffres exacts du résultat de ces élections législatives.
6: Précision de Jean-Didier Revoin, en direct de Moscou.
4: Un autre dimanche de vote hier en Allemagne, deux nouvelles élections régionales marquées par la déroute de Friedrich Merz.
6: Un désastre a même concédé le chancelier qui affirme sa volonté de rester en poste. Son parti a subi une humiliation en Mecklembourg-Poméranie-Occidentale, où l'extrême droite a recueilli 38% des voix. Nouvelle victoire pour l'AfD 2 semaines après celle obtenue en Saxe-Anhalt. La CDU passe sous le seuil éliminatoire des 5% nécessaires pour conserver des élus au Parlement du Land. Autre camouflet pour le parti conservateur battu à Berlin et devancé par la gauche radicale de Die Linke, 25% contre 20%. Nathalie Versieux, c'est une victoire historique pour le parti néo-communiste dans la capitale.
0: Elie Ferhalp a de bonnes chances de devenir la prochaine mairesse de Berlin. À 45 ans, cette fille d'immigrés turcs est parvenue à mobiliser dans le camp des abstentionnistes et surtout chez les jeunes, où son parti Die Linke est arrivé largement en tête dans la capitale à l'issue d'une campagne centrée sur la vie chère et les loyers. Elie Ferhalp.
8: Les électeurs se sont clairement prononcés pour un changement de politique. Ils veulent une ville abordable et que, pour ce faire, on s'attaque enfin à la crise des loyers. Et c'est ce que je veux mettre en pratique. Et ça passe par un encadrement des loyers pour les logements appartenant à la ville, une meilleure protection des locataires face aux excès des propriétaires et enfin par la nationalisation des grandes sociétés immobilières privées comme les Berlinois l'avaient décidé par référendum.
0: Elie Ferhalp aura besoin du soutien des Verts et des sociaux-démocrates si elle veut obtenir le pouvoir à Berlin. Aucun des deux partis n'est prêt à soutenir la nationalisation des gros bailleurs privés que la capitale, très endettée, aurait le plus grand mal à financer. Enfin, les deux partenaires potentiels demandent à Ferhalp de se distancer clairement des accusations d'antisémitisme dans les rangs de Die Linke. Nathalie Versieux, Berlin, RFI.
6: Et après la défaite de son parti, Friedrich Merz a promis de maintenir le cap de ses réformes pour relancer une économie en pleine stagnation. 16 mois après l'arrivée au pouvoir du chancelier, son taux d'impopularité flirte avec les 90%. En République démocratique du Congo, Amnesty International documente de graves atteintes aux droits humains dans des mines contrôlées par l'AFC M23. L'ONG accuse les combattants du groupe armé d'exécutions sommaires, de torture, de travail forcé et de recrutement forcé de mineurs artisanaux. Elle affirme aussi que de l'or et du coltan sont acheminés illégalement vers le Rwanda. Selon Amnesty, ces faits pourraient constituer des crimes de guerre.
4: Paris dénonce une nouvelle attaque contre le dispositif culturel français en Iran.
6: Réaction à la décision de la justice iranienne de fermer le centre de langue française lié à l'ambassade de France à Téhéran. Injustifiable et inacceptable selon le Quai d'Orsay, qui annonce la convocation prochaine de l'ambassadeur iranien en France. Siavoj Ghazi, le parquet de Téhéran reproche au centre d'avoir mené des activités illégales.
9: Cette décision a été annoncée par la justice iranienne sous prétexte d'enseignement de la langue. Ce centre menait des activités contre la culture irano-islamique, a affirmé la justice. Le centre est aussi accusé de mener des activités pour identifier et créer des réseaux afin d'envoyer les élites intellectuelles du pays à l'étranger, a ajouté le site d'information Mizan, qui dépend de la justice iranienne. Cela intervient après l'interpellation en juillet dernier de deux diplomates français qui se trouvaient dans la maison de deux graphistes. Ils ont été arrêtés. L'un d'eux a été libéré au bout de plusieurs semaines d'emprisonnement. La France a réagi en expulsant deux diplomates iraniens. La tension s'accroît entre l'Iran et la France depuis plusieurs mois. Téhéran a dénoncé à plusieurs reprises les prises de position du chef de la diplomatie française à propos de l'Iran, en qualifiant ses déclarations d'ingérence dans les affaires intérieures de l'Iran. Siavosh Kiazi, Téhéran RFI.
6: Et toujours sur le volet diplomatique, Donald Trump déclare sur la chaîne Fox News être ouvert à une rencontre avec le président iranien Massoud Pezeshkian en marge de l'Assemblée générale de l'ONU prévue cette semaine. Le président américain doit rencontrer son homologue français Emmanuel Macron ce lundi à New York.
4: En France, environ 50 000 personnes ont défilé à Paris, Marseille, Lyon ou Toulouse, selon les chiffres du ministère de l'Intérieur.
6: Manifestation pour protester contre la proposition de loi sur la présomption d'usage légitime des armes par les forces de l'ordre. Votée cet été par les députés, le texte prévoit que lorsque les policiers et gendarmes font usage de leurs armes, ils soient présumés avoir agi dans le cadre de la loi. Les manifestants dénoncent un permis de tuer et veulent empêcher son examen au Sénat. Reporter de Laurence Théo dans les rues de Paris.
10: Sur sa pancarte, écrit en rouge sang, « Non au permis de tuer », Eliès est venu de Bondy, en région parisienne, pour faire entendre sa voix et s'opposer à la loi.
11: Aujourd'hui, nous, ce qui nous inquiète en tant qu'individus racisés pour la plupart des quartiers ou des banlieues populaires, c'est que cette loi, elle va juste servir à légitimer, légaliser, aujourd'hui, la mort de nos compatriotes des banlieues, qui on n'accorde pas forcément l'espace médiatique et qui tombent comme des mouches sous les coups des policiers.
10: Raphaël Kampf est avocat. Il explique que si la loi passait, les policiers n'auraient pas de compte à rendre de leurs actes.
12: Cette loi, ça renverse la charge de la preuve. Et on sait que depuis des années, dans les quartiers populaires, mais aussi dans les manifestations, les policiers font un usage disproportionné de leurs armes, avec parfois des blessures très graves, mais également certaines personnes qui ont été tuées par la police. Et donc avec cette nouvelle loi, ce ne sera plus à la police, ce ne sera plus à l'État de prouver qu'elle avait le droit de tirer. Ce sera aux familles de victimes, aux familles des jeunes des quartiers populaires qui ont été tués par la police, de prouver que le policier n'avait pas le droit de tirer.
10: Pour la magistrate Justine Props, cette loi pose une question de choix de société.
13: Aujourd'hui, on est vraiment en train de nous dire, est-ce que vous voulez qu'on affaiblisse le cadre dans lequel l'État est obligé de rendre des comptes dès lors qu'il autorise ses gendarmes et ses polices à tirer sur sa population?
10: Voté le 7 juillet dernier par les députés, le texte de loi doit désormais être examiné par le Sénat.
6: Reportage à Paris, signé Laurence Théo. La hiérarchie a été respectée dans le classique du football français. Le PSG est allé s'imposer 2-1 hier soir à Marseille. En Espagne, le derby madrilène a été remporté par l'Atlético sur le même score de 1 contre le Real Madrid.
4: Victor Missistrano, RFI Matin, c'est jusqu'à 10h et tout de suite édition spéciale. Il avait promis la plus grande opération d'expulsion de l'histoire américaine et il s'y est employé, Donald Trump, dès janvier 2025. Et son retour à la Maison-Blanche avec une politique migratoire ultra répressive et une enquête à lire, à écouter, à partir d'aujourd'hui, coordonnée par Forbidden Stories et menée par 24 médias dont RFI propose une plongée dans l'un des rouages principaux de cette politique américaine, à savoir le recours à des pays tiers. Plus de 25 000 personnes ont été expulsées dans d'autres États que ceux dont elles sont originaires, le Mexique principalement, mais aussi 12 pays du continent africain, des pays tiers qui bien souvent ne sont que des étapes via des accords secrets, opaques et en dehors de tout cadre légal. Cette enquête répertorie ces expulsions, les nationalités, les fameux pays tiers, et raconte surtout les vies derrière ces chiffres, donne un visage, une histoire à ces personnes expulsées. Bonjour Florence Maurice.
14: Bonjour.
4: Du service Afrique d'RFI, vous avez participé à cette enquête avec Angelica Pérez de la rédaction d'RFI en espagnol et puis également dans notre studio ce matin, Léa Perruchon, coordinatrice pour l'enquête chez Forbidden Stories. Bonjour à vous.
14: Bonjour.
4: Et bonjour et bienvenue à vous deux. Merci d'être avec nous ce matin.
5: J'ai dit que je n'irai pas en Sierra Leone, que j'avais peur d'y aller. Puis je leur ai demandé si on pouvait attendre le temps de faire venir quelqu'un de mon ambassade. Ils ont commencé à s'agiter, ils étaient furieux. Ils m'ont dit, tu ne vas pas traîner, tu pars maintenant. Ils m'ont attrapé par les bras, mes jambes, des deux côtés, et ils m'ont traîné au sol, dans le hall de l'hôtel.
4: Le témoignage de Rabiatou Kouyaté, expulsé vers le Ghana, puis renvoyé de force quelques jours plus tard vers son pays d'origine, la Sierra Leone, qu'elle avait fui pour sa sécurité. Des récits comme celui-là, il y en a plein d'autres dans cette vaste enquête. On aura l'occasion d'en reparler. Mais d'abord, Léa Perruchon, expliquez-nous un peu quel est le point de départ de tout ce travail. Pourquoi Forbidden Stories s'empare du sujet ?
14: Alors, tout d'abord, on s'est intéressé à ce sujet parce que nous, à Forbidden Stories, on poursuit le travail des journalistes menacés, empêchés de faire leurs enquêtes. Et en l'occurrence, aux États-Unis, il y a une vraie problématique vis-à-vis de la situation de la liberté de la presse aujourd'hui. Je ne sais pas si vous avez vu, il y a quelques jours, Donald Trump a voulu interdire à CNN et Politico, entre autres, d'accéder à la Maison Blanche. En l'occurrence, sur ce projet précisément, on avait un journaliste, Mario Guevara, qui avait été arrêté par ICE et expulsé dans son pays d'origine, le Salvador. On a décidé de commencer à travailler sur ce sujet parce qu'il était arrivé ça à Mario Guevara. Et derrière, on s'est rendu compte que d'autres journalistes, notamment au Cameroun, avaient enquêté sur ce sujet-là et avaient eux aussi été empêchés et menacés pour avoir fait ce sujet. On a, avec 24 médias, vous l'avez dit, 72 journalistes, conduit plus de 30 interviews avec des personnes expulsées, 100 interviews en tout avec des experts, des avocats, et ça donne ce projet aujourd'hui.
4: Et qui raconte donc ce projet, qui raconte cet instrument de la politique d'expulsion massive des États-Unis. C'est un véritable système que vous décrivez dans tous ces articles dans cette enquête. Un système avec un bureau au sein même du bureau d'État dédié qui est créé, donc l'Office de Remigration.
14: Oui, tout à fait. En fait, à partir du retour de Donald Trump à la Maison-Blanche en janvier 2025, on voit vraiment un shift de la politique migratoire américaine et en l'occurrence la création de ce bureau de remigration en mai 2025, qui sera chargé finalement de mettre en application les décisions de Donald Trump, mais aussi de Stephen Miller et d'autres. Et l'une de ces décisions phares, c'est de renvoyer les personnes qui ne peuvent pas être envoyées dans leur pays d'origine pour des questions de risque, de persécution dans ces pays-là, de les renvoyer.
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17: Bonjour à toutes et tous. Cette semaine qui débute est placée une fois de plus, depuis le mois de mai, sous le signe d'un puissant anticyclone qui va maintenir un temps sec et chaud jusqu'en fin de semaine. Aujourd'hui, lundi 21 septembre. La fraîcheur du matin, avec de rares brumes de vallée, laisse vite la place à un temps radieux et largement ensoleillé, malgré un voile de nuages élevés. Le vent de secteur nord-ouest est modéré, les températures maximales sont stationnaires. On relèvera 31 degrés sur Muret et Haute-Rive, 30 degrés à Rieux, 29 degrés à Saint-Gaudens à milieu d'après-midi. La nuit prochaine, le ciel clair favorise une baisse sensible des températures, notamment dans les fonds de vallée, où il fait 8 à 9 degrés en fin de nuit. Mardi 22 septembre, le ciel est clair et le temps très ensoleillé. Le vent modéré du secteur nord-ouest un peu plus soutenu sur le Lauragais. Les températures sont stationnaires, les maximales sont voisines de 30 degrés de l'après-midi, soit 5 degrés au-dessus des normales de saison. Bonne journée à toutes et tous.

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1: Aujourd'hui, le 21 septembre, nous fêtons les Mathieu. La citation du jour, nous la devons à Albert Einstein. Il y a deux façons de penser. L'une est de croire que les miracles n'existent pas. L'autre est de croire que chaque chose est un miracle. Et le dicton de ce 21 septembre, quand vient Saint-Mathieu, l'été, adieu. Bonne journée.
2: Bonjour à tous, nous fêtons Mathieu aujourd'hui. Alors les planètes vont-elles vous accorder le meilleur de leur attention ?
3: Eh bien oui, Bélier, et profitez aussi de la présente accalmie planétaire pour vous rapprocher des vôtres.
2: Taureau, après une période de négociation et une attente, un accord pourrait être convenu. Cette situation peut être liée à votre travail ou à une situation personnelle.
3: Gémeaux, plus que jamais, vous aimerez la vie et souhaiterez voir les êtres s'épanouir près de vous.
2: Cancer, bonne journée qui vous attend, en l'occurrence, la bonne humeur sera de la partie.
3: Les lions, le soleil vous sera très favorable sur le plan financier. Il vous assurera chance, succès et vie large.
2: Vierge, ne réagissez pas aux provocations et aux piques que vos interlocuteurs vous adresseront aujourd'hui.
3: Balance, eh bien voilà un climat serein avec vos proches. Si vos occupations vous avez ces derniers temps un peu éloignées, eh bien voici venir le moment des rapprochements.
2: Scorpion, un contrat pourra être signé si vous êtes dans la recherche d'un emploi. Cette situation pourrait tout à fait vous correspondre.
3: Sagittaire, excellente complicité avec votre conjoint. Vous discuterez ensemble de toutes les questions concernant votre vie familiale.
2: Capricorne, un peu patraque actuellement. Un bilan de santé serait peut-être à envisager, non ?
3: Verseau, le climat familial sera un peu tendu et oui, tout le monde sera nerveux et personne ne voudra céder.
2: Enfin, Poissons, les très bons aspects de Saturne et Uranus vous permettront de faire les efforts nécessaires pour atteindre vos objectifs. Bonne journée à tous. À demain. Demain, nous fêterons Maurice.
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5: Comment se déshabituer du goût sucré ? Ne plus sucrer ses boissons, café, thé, tisane, on diminue petit à petit la quantité de sucre ajouté. De 2 à 3 morceaux, on passe à 1, puis 1,5, jusqu'à les boire nature. Si cela paraît trop amer pour le café, eh bien on essaie d'autres marques que celles habituellement consommées et on le prépare moins fort jusqu'à trouver la concentration adéquate. Pour le thé et les tisanes, recherchez les variétés les moins amères et les versions aromatisées. Décryptez les étiquettes. Pour choisir entre deux produits identiques, on se réfère à la quantité de sucre indiquée dans la valeur nutritionnelle. À glucides, on regarde don sucre et on opte pour celui qui en contient le moins. On oublie le nombre de calories pour se concentrer sur la liste des ingrédients. Et on bannit les produits dont la composition mentionne parmi les trois premiers sucre, sirop de glucose, fructose, sirop de sucre inverti, maltodextrine, isoglucose, dextrose, maltose ou annonce la présence cumulée de plusieurs de ces sucres. Privilégiez le sans sucre ajouté. Ces mentions encadrées par la loi signifient que le produit, jus de fruits, compote, yaourt, n'a pas subi d'ajout de sucre lors de sa fabrication. Vérifiez dans la liste des ingrédients que ceux-ci n'ont pas été remplacés par des édulcorants. Ne pas confondre sans sucre ajouté et allégé en sucre. Par exemple, les compotes allégées en sucre contiennent quand même du sucre ajouté. Diminuez le sucre indiqué dans les recettes. Les quantités préconisées pour réaliser cakes, gâteaux ou crèmes sont trop élevées. Au début, vous pouvez remplacer par du miel liquide, 65 g pour remplacer 100 g, ou du sirop d'agave, 75 g pour 100 g, au pouvoir sucrant plus élevé. Diminuez progressivement les doses, surtout pour les recettes contenant du chocolat ou des fruits, qui apportent déjà la saveur sucrée. On peut parfois diviser par 2 le grammage affiché. On se limite à 2 fruits par jour. Les fruits contiennent naturellement un sucre, le fructose. Source de fibres et de nutriments essentiels à l'organisme, ils ne doivent pas être éliminés, mais savourés avec parcimonie. Pour limiter leur impact sur la glycémie, eh bien, on surveille la quantité si on les préfère entiers avec la peau et on ne les consomme jamais en dehors des repas.
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1: Un événement pas manqué, c'est le grand forum de l'emploi du bassin Haute-Rivain qui fait son retour le jeudi 24 septembre à la salle Horizon de Miremont. Plus de 50 structures seront représentées pour vous proposer plus de 100 offres d'emploi, formation et alternance. Tous les secteurs d'activité sont représentés. Que vous soyez en recherche d'emploi, en reconversion ou étudiant, c'est le jeudi 24 septembre de 9h à 13h. C'est à la salle Horizon de Miremont. Et vous retrouverez tous les renseignements sur le site internet ccba31.fr. Plusieurs offres sont à pourvoir en ce moment avec l'agence d'emploi Au Boulot de Caser. On recherche des électriciens industriels pour du tirage de câbles et raccordement d'armoires électriques. C'est sur le secteur de Salis-du-Salat. Un chauffeur poids lourd magasinier pour des livraisons chez les particuliers sur le secteur de Saint-Hélix-le-Château. Un poseur pack et clim secteur Saint-Hélix-le-Château également. Des infirmiers diplômés d'État. Là, il y a pas mal de besoins sur le secteur de Rieux, Beauchalot, Salis-du-Salat.

0: Salat, Pensis et Montesquieu. Pareil, on recherche des aides-soignants, un façadier sur le secteur de Caser et enfin un technico-commercial pour des ventes de pièces détachées et accessoires pour Minipel. Ça, c'est sur Marteau-Tolosane et c'est l'agence d'emploi au boulot de Caser qui recrute en ce moment. Pour plus de renseignements, vous allez sur le site internet au-boulot.com.
1: 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C'est avec grand plaisir que nous les diffuserons. Merci de votre fidélité. Je vous dis à très vite.
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1: Bonjour à toutes et tous. Cette semaine qui débute est placée une fois de plus, depuis le mois de mai, sous le signe d'un puissant anticyclone qui va maintenir un temps sec et chaud jusqu'en fin de semaine. Aujourd'hui, lundi 21 septembre. La fraîcheur du matin, avec de rares brumes de vallée, laisse vite la place à un temps radieux et largement ensoleillé, malgré un voile de nuages élevés. Le vent de secteur nord-ouest est modéré, les températures maximales sont stationnaires. On relèvera 31 degrés sur Muret et Haute-Rive, 30 degrés à Rieux, 29 degrés à Saint-Gaudens, à milieu d'après-midi. La nuit prochaine, le ciel clair favorise une baisse sensible des températures, notamment dans les fonds de vallée, où il fait 8 à 9 degrés en fin de nuit. Mardi 22 septembre, le ciel est clair et le temps très ensoleillé. Le vent modéré du secteur nord-ouest un peu plus soutenu sur le Lauragais. Les températures sont stationnaires, les maximales sont voisines de 30 degrés de l'après-midi, soit 5 degrés au-dessus des normales de saison. Bonne journée à toutes et tous.

0: 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Il est 8h. 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
3: 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Merci d'écouter RFI. Et tout de suite, c'est le journal. Bonjour Julien Coquerel-Rohmer.
4: Bonjour Andréane. À la une, des migrants envoyés vers des pays inconnus avant d'être parfois renvoyés dans celui qu'ils fuyaient. La réalité des expulsions menées par Donald Trump depuis son retour au pouvoir aux États-Unis. RFI vous révèle ce matin l'enquête menée pendant 6 mois avec le collectif Forbidden Stories. Dans l'actualité également ce matin, la débâcle électorale en Allemagne pour le chancelier Friedrich Merz. La promenade de santé de Vladimir Poutine, vainqueur sans surprise des législatives du côté de la Russie. On part aussi à Saint-Pierre-et-Miquelon, le rapprochement France-Canada affiché hier face à Donald Trump par Emmanuel Macron et Marc Carny. Et puis 74 ans de claquettes sous la pluie, la légendaire comédie musicale Singing in the Rain, de retour sur les planches à Paris.
3: La politique migratoire de Donald Trump au cœur d'une grande enquête ce matin sur RFI.
4: Avec un chiffre, 25 000 personnes expulsées des États-Unis vers des pays tiers depuis le retour du président américain à la Maison-Blanche. Des migrants renvoyés non pas dans leur pays mais dans un autre avec lequel ils n'avaient souvent aucun lien. RFI a mené l'enquête pendant 6 mois au sein d'un consortium de médias internationaux coordonné par Forbidden Stories pour mesurer l'ampleur de cette politique d'expulsion massive, en comprendre la mécanique et surtout faire entendre le récit de ces personnes expulsées. Certaines sont arrivées sur le continent africain où 13 pays ont accepté de les accueillir. Et pour certains migrants, ces pays tiers n'étaient qu'une étape avant un retour vers le pays qu'ils avaient fui. C'est ce qui est arrivé à Mohamed, étudiant guinéen de 23 ans dont la voix a été modifiée. Témoignage recueilli par Florence Maurice.
5: Il vivait depuis plus d'un an aux États-Unis. Il y suivait des cours d'anglais lorsqu'il a été arrêté au cours d'une perquisition menée dans une maison où il se trouvait. Mohamed passe alors un an en détention jusqu'à son transfert en Louisiane, dans le sud des États-Unis. Menotté, les pieds entravés, un avion l'y attend.
6: J'essayais de poser des questions. Il y avait des agents de l'immigration au tarmac. Je leur ai demandé, mais où est-ce que vous nous envoyez? On n'a pas été informé. Qu'est-ce qui se passe? Puisque moi, j'ai la protection et tout. Et l'agent de l'immigration, il m'a dit que c'est pas son problème. Tout ce qu'il sait, lui, c'est que, voilà, je ne peux rien faire maintenant, à part monter dans l'avion. Destination inconnue.
5: Ce sera Accra, au Ghana. Mohamed n'a pas obtenu l'asile aux États-Unis, mais un juge avait estimé qu'il courait un danger en Guinée. L'administration américaine n'avait donc pas le droit de l'y expulser. Une protection qui n'empêchera pas Accra de l'y renvoyer à peine arrivé.
6: Ils nous ont dit non, tout a été négocié avant que vous ne veniez ici. Vous serez gardé ici 24 heures sur 24 jusqu'à ce que vous quittiez le territoire ghanéen. Votre destination finale sera votre pays d'origine. Ce n'est même pas à discuter, c'est ça notre contrat avec les Américains. Là, on a compris que vraiment, c'est un piège que les Américains nous ont tendu avec les Ghanéens, à travers les Ghanéens.
5: Mohamed est conduit à l'aéroport et ne résiste pas. Il raconte avoir eu peur d'être brutalisé. À son retour à Conakry, il se cache chez de la famille éloignée avant, dit-il, d'être de nouveau arrêté.
4: Le Ghana qui avait promis d'agir au nom du panafricanisme et de la solidarité régionale en accueillant ses premiers refoulés l'an dernier. Les autorités ghanéennes n'ont pas donné suite à nos demandes d'interview. On continue d'évoquer toute la matinée notre enquête, The Deportation Project, en collaboration avec Forbidden Stories. C'est à la une de notre site RFI.fr.
3: C'est un désastre, comme la reconnu hier soir le chancelier allemand lui-même.
4: Friedrich Merz, plus fragile que jamais après les résultats électoraux d'hier, catastrophiques pour son parti. Après la victoire de l'AfD en Sachsen-Anhalt il y a 2 semaines, le parti d'extrême droite est de nouveau arrivé en tête des élections régionales hier dans le Land du Mecklembourg dans le nord-est du pays. À Berlin, c'est le parti de gauche radicale Die Linke qui a remporté une victoire historique, et c'est bien les conservateurs de la CDU qui sortent grand perdant, alors que l'avenir de Friedrich Merz à la tête du pays est en question depuis plusieurs jours. Bonjour Pascal Thibault.
7: Bonjour.
4: En direct de Berlin, où le chancelier est resté droit dans ses bottes dans une déclaration à chaud hier soir.
7: Oui, le chancelier a pris la parole juste après la fermeture des bureaux de vote, ce qui est très inhabituel en Allemagne. Le message en substance, eh bien, c'est « je vous ai compris, mais les réformes douloureuses sont indispensables ». Une prise de parole donc inhabituelle. Friedrich Merz voulait visiblement, par un mélange de Churchill, promettant du sang et des larmes, et de Gerhard Schröder, son lointain prédécesseur social-démocrate qui avait fait adopter des réformes sociales centrales qui lui avaient coûté son poste, jouer la fermeté. Mais quelques heures plus tard, on apprenait que la CDU ne serait même pas représentée au Parlement du Mecklembourg, une première depuis la guerre. Et puis donc à Berlin, vous le rappeliez, les chrétiens-démocrates, après la victoire de Die Linke, perdent 10 points et la mairie. Le choc à la base pourrait bien contrarier bien la fuite en avant de Friedrich Merz hier soir. Le chancelier ne doit par ailleurs pas seulement composer avec ses troupes, ses alliés sociaux-démocrates ont des états d'âme avec les réformes sociales prévues. La remontée impressionnante de Manuel la Schwesig dans le Mecklembourg renforce la social-démocrate qui a durement critiqué les projets de Friedrich Merz. Les dirigeants du SPD puis le chancelier se présentent aujourd'hui devant la presse. On verra si la coalition est ou non sur la même longueur d'onde.
4: Pascal Thibault à Berlin pour RFI. Merci beaucoup Friedrich Merz et la CDU qui continueront de disséquer leur échec tout à l'heure lors d'une nouvelle réunion de crise après celle d'hier soir.
3: Des élections quasiment sans enjeu et des résultats sans surprise cette fois en Russie.
4: Où les législatives se sont terminées hier sur la victoire prévisible du parti de Vladimir Poutine, largement en tête avec plus de 57% des voix. Après dépouillement des trois quarts des bulletins, Russie Unie devrait conserver sa majorité des deux tiers des députés à la Douma, qui permet de modifier la constitution. Le résultat d'un scrutin sans réel parti d'opposition en lice, des élections sans risque, mais qui demeurait importante pour le pouvoir. Nikolaï est observateur électoral auprès de l'organisation Russian Election Monitor, une ONG basée à Berlin. Son prénom a été modifié pour des raisons de sécurité.
8: Le problème commence au niveau local, dans les bureaux de vote. Dans de nombreuses régions que nous appelons des sultanats électoraux, les mêmes personnes organisent les élections depuis des décennies en utilisant toujours les mêmes méthodes pour manipuler les résultats. La différence aujourd'hui, c'est qu'il n'y a plus de contrôle indépendant puisque les autorités l'ont écarté. Nous savons donc que les fraudes et les violations existent toujours, mais nous ne pouvons plus en mesurer l'ampleur. Et à chaque niveau du système électoral, la manipulation s'amplifie. Au moment où les chiffres arrivent au sommet, ils peuvent n'avoir plus grand-chose à voir avec la réalité. Est-ce que les hauts fonctionnaires en sont conscients ? Je suis convaincu qu'ils préfèrent avoir des chiffres manipulés. Ils veulent présenter à Vladimir Poutine les résultats qu'il attend pour qu'il puisse dormir tranquillement dans son bunker. Donc les dirigeants peuvent avoir une idée de l'opinion publique grâce à des campagnes comme celle de Yabloko. Mais pour ce qui est des chiffres réels, ils ne savent tout simplement pas ce que pensent les Russes et comment ils votent réellement.
4: What people think and how they vote. Et le plébiscite organisé par le Kremlin perturbé par l'Ukraine, plus d'un millier de cyberattaques et près de 2000 drones et 8 missiles interceptés en 24 heures, selon le ministère russe de la Défense qui promet d'intensifier ses frappes sur Kiev en représailles. Côté ukrainien, Volodymyr Zelensky annonce qu'il rencontrera Donald Trump à New York cette semaine en marge de l'Assemblée générale de l'ONU.
3: Donald Trump qui doit aussi rencontrer Emmanuel Macron tout à l'heure.
4: Alors que le président français recevait hier le premier ministre canadien Mark Carney à Saint Pierre et Miquelon, les deux hommes n'ont pas prononcé une seule fois le nom du président américain, mais aucun doute possible sur le destinataire des messages qu'ils ont envoyés tous les deux en affichant leur rapprochement, récit de notre envoyé spécial Valérie Gasse.
3: Emmanuel Macron et Marc Carney ont d'abord échangé des amabilités sur le ton de l'humour pour le président français.
9: C'est une immense fierté pour nous tous de vous accueillir dans cette terre française d'Amérique du Nord, notre république, votre continent. C'est le premier déplacement officiel d'un Premier ministre canadien à Saint-Pierre-et-Miquelon.
3: Sur celui du compliment pour le Premier ministre canadien.
10: Cher Emmanuel, merci de votre leadership en Europe et à travers le monde.
3: Ils l'ont tous les deux rappelé, la France et le Canada partagent les mêmes valeurs. Mac Carney a d'ailleurs évoqué l'acte fondateur des habitants de Saint-Pierre-et-Miquelon qui en 1941 ont choisi la France libre et le camp des Alliés.
10: Ils ont rejeté la collaboration.
3: Aujourd'hui, les deux pays défendent encore, comme l'a dit Emmanuel Macron, une vision du monde.
9: Nous serons ensemble l'un et l'autre dans quelques jours à New York pour défendre le même agenda quand il s'agit de la Palestine, de la protection de nos enfants. Et nous sommes sur tous ces dossiers comme sur l'Ukraine côte à côte.
3: À Saint-Pierre-et-Miquelon, ils ont affiché leur volonté de donner un nouvel élan à la relation entre deux nations indépendantes qui veulent le rester en travaillant ensemble dans le spatial, l'IA, pour lutter contre le réchauffement climatique, sécuriser les approvisionnements énergétiques. Avant d'aller à l'ONU à New York, ils ont vanté un axe indépendant franco-canadien. Valérie Gasse, Saint-Pierre, RFI.
11: Un nouveau rebondissement en Haïti, 5 ans après l'assassinat du président Jovenel Moïse.
4: 18 personnes inculpées dans le cadre de l'enquête sur sa mort ont été extradées hier vers les États-Unis. Ils seront donc jugés en Floride, alors que la procédure patine côté haïtien, Peterson Luxama.
12: Pour certains observateurs qui suivent de près ce dossier, ces extraditions constituent une nouvelle étape importante dans l'enquête sur l'assassinat de Jovenel Moïse, du moins dans son volet américain où plusieurs condamnations ont déjà été prononcées. Alors qu'en Haïti, 5 ans après les faits, la justice n'a toujours pas organisé de procès majeur. Joseph Félix Badiou, ancien cadre de l'unité de lutte contre la corruption, fait partie des 18 personnes transférées. Il est considéré comme l'un des principaux suspects dans cette affaire. Les 17 autres sont des ressortissants colombiens, selon des sources haïtiennes citées par l'agence France Presse. Ces extraditions interviennent alors que l'enquête haïtienne reste inachevée et soulève aussi des interrogations. Quelle place pour la justice haïtienne? Dans quelles conditions des personnes inculpées en Haïti sont transférées vers les États-Unis avant d'avoir été jugées ici? Des interrogations, même si le traité d'extradition entre Haïti et les États-Unis prévoit la remise de personnes accusées ou condamnées pour certains crimes et sous certaines conditions. Parallèlement, à Montréal, les recherches menées par les autorités ont conduit à l'arrestation ce dimanche d'Ashkad Pierre-Joseph, ancien contractuel au consulat général d'Haïti à Montréal. Il est présenté comme associé au pasteur Christian Emmanuel Sanon, lui-même détenu dans le cadre de cette affaire aux États-Unis. D'autres personnes sont toujours recherchées par la police. Peterson Luxama, Port-au-Prince, RFI.
11: Et puis Julien, c'est une comédie musicale vieille de 74 ans qui n'a toujours pas pris une ride.
4: On a tous en tête les claquettes dans les flaques de Gene Kelly, Singing in the Rain, chantant sous la pluie, est à Paris à l'affiche depuis ce week-end du Théâtre du Lido dans une nouvelle mise en scène pour faire revivre la magie de ce film de 1952 classé 5e meilleur long métrage de l'histoire du cinéma américain. Carmen Lunsman.
13: C'est l'une des scènes les plus iconiques du cinéma. Gene Kelly chantant et dansant sous la pluie, sourire aux lèvres, parapluie à la main. Près de 75 ans après sa sortie, Singing in the Rain continue de séduire les foules. Son secret, selon le metteur en scène Robert Carson,
14: c'est surtout cette histoire improbable mais qui miraculeusement fonctionne avec le défi dans les années 50 de prendre les chansons écrites 30 ans avant pour créer le premier jukebox. Good morning, good
13: 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Cette histoire nous ramène à Hollywood en 1927, au moment où le cinéma muet bascule vers le parlant.
14: On ne peut pas voir ce spectacle sans penser à la tragédie aussi de cette époque. Beaucoup de gens ont perdu leur travail, se sont suicidés. Et bien évidemment, on peut penser à l'intelligence artificielle qui, comme tout développement technologique, comporte ses dangers.
13: Pour raconter cette histoire avec les outils d'aujourd'hui, le Canadien s'appuie sur des écrans géants qui se fondent dans le décor. Avec 240 costumes sur mesure, une troupe britannique de haut vol et des séquences tournées au château de Versailles, le Lido déploie un feu d'artifice de paillettes, claquettes, chorégraphies et de pluie, grandeur nature. Impossible de quitter la salle sans chantonner.
4: Singing in the Rain au Théâtre du Lido. Si vous voulez chanter sous la pluie, c'est à Paris jusqu'au 10 janvier prochain, Andréane.
11: Julien Coquel, ROM, RFI Matin, 8h13, alors que l'Assemblée Générale de l'ONU se tient cette semaine. Et un an après la reconnaissance par la France, notamment de l'État de Palestine, notre grand invité international dans 5 minutes, l'ambassadeur observateur permanent adjoint de l'État de Palestine, Majed Bamia, répond à Arnaud Pontus à 8h20. D'abord, on parle football avec vous, Babacar Diarra. Le Stade Vélodrome a tenu à encourager ses joueurs hier soir à l'issue de la défaite de l'Olympique de Marseille face au PSG.
15: Le résultat était attendu. La manière a laissé entrevoir un avenir plus radieux. Les Phocéens concèdent leur 4e défaite de rang en championnat, la 5e toute compétition confondue. Mais l'OM a dévoilé un visage combatif avant de s'incliner 2-1 face aux champions en titre. Les Parisiens ont, eux, encore surfé sur la forme de leur serial buteur du moment. l'Espagnol Ferran Torres, buteur juste après son entrée en jeu. Mais ça n'a pas été simple et l'entraîneur Luis Enrique l'a souligné au micro de Ligue 1+.
16: Tout le monde disait que c'était facile. Facile jouer au Vélodrome, ce n'est pas des choses qui soient faciles. On a cherché à jouer. Les premiers mi-temps, on a créé moins d'occasions parce que l'adversaire a défendu très bien. C'était très important parce qu'on a dans la classification dans une position différente à ce que nous sommes habitués, mais surtout pour gagner les classiques. Les classiques pour nos supporters, c'est un match très important. Et je pense que en tant qu'entraîneur, je cherche de donner à l'équipe ce que je pense qu'on a besoin. Et si

Nous allons maintenant faire un saut temporel. Voici un titre qui est sorti au mois de septembre. Mais c'était en 2014. Souvenez-vous.

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1: À la bonne heure, il est 9h.
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3: Andréane Mélard
4: et Victor Missistrano pour le journal à la une. Victor, cette enquête coordonnée par Forbidden Stories à laquelle RFI a participé, de Deportation Project.
5: Révélation sur les expulsions de masse de l'administration Trump. 25 000 personnes ont été expulsées des États-Unis vers des pays avec lesquels elles n'ont souvent aucun lien. Florence Maurice a enquêté, elle nous présente le parcours de certaines de ces personnes dans un instant. Nouvelle déroute en Allemagne pour le chancelier Friedrich Merz aux élections régionales. Son parti, la CDU, a été battu à Berlin par la gauche radicale. En Mecklembourg, nouveau succès de l'extrême droite qui l'emporte avec 38% des voix, 2 semaines après la victoire historique de l'AFD en Sachsen-Anhalt. L'intelligence artificielle, sujet de discussion entre la Chine et les États-Unis. Les deux pays ont évoqué la création d'un mécanisme de dialogue sur l'IA dans un contexte d'inquiétude face au risque de voir cette technologie échapper à tout contrôle. Enfin, en Ligue 1, le PSG remporte, ce n'est pas une surprise, le classique du football français à Marseille de 2-1. Des Colombiens en RDC, des Guinéens en Sierra Leone, des Vietnamiens en Eswatini. Depuis le retour de Donald Trump à la Maison Blanche, en 2025, plus de 25 000 personnes ont été expulsées des États-Unis vers des pays dont elles ne sont pas ressortissantes, dont des centaines vers 12 pays d'Afrique. Ce qui était auparavant une pratique marginale est devenu une véritable politique largement opaque, une politique sur laquelle vous avez enquêté, Florence Maurice, au sein d'un consortium de 24 médias internationaux coordonnés par Forbidden Stories. Vous avez enquêté en particulier en Afrique. Donald Trump décrit parfois les personnes expulsées comme les pires des pires. Qui sont ces personnes ?
6: Eh bien, parmi elles, il y a par exemple Nika, une Iranienne de 32 ans. Elle avait fui la répression en Iran en 2024 pour se réfugier aux États-Unis. Là-bas, un juge a interdit à Washington de la renvoyer dans son pays car il a reconnu qu'elle y serait en danger. Alors, pour contourner cette protection en quelque sorte, l'administration américaine l'a envoyée en Centrafrique. Elle a passé près de 20 heures de vol entravées et menottées et n'a découvert sa destination qu'au milieu du trajet. Elle raconte son arrivée à Bangui.
7: Je ne comprenais rien à ce qui m'arrivait. Je me suis demandé si j'allais être encore envoyée en prison. Personne ne parlait anglais. Ils ont utilisé des gestes pour nous faire sortir de l'avion et nous montrer où nous asseoir. Je ne sais pas où se trouve ce pays sur une carte. J'ai vraiment eu l'impression que l'administration a joué avec moi.
5: Et pour ces personnes, Florence, que se passe-t-il ensuite ?
6: Eh bien, elles se retrouvent souvent dans un entre-deux juridique. Certaines sont bloquées, d'autres détenues. Parfois aussi, le pays qui les accueille n'est qu'une étape vers un nouveau renvoi. C'est ce qui est arrivé à Rabiatou, une Sierra Leonaise qui vivait depuis près de 30 ans aux États-Unis, d'abord expulsée au Ghana. Elle a été renvoyée de force quelques jours plus tard vers la Sierra Leone, le pays que sa famille avait fui.
8: Ils m'ont dit, tu ne vas pas traîner, tu pars maintenant. Ils m'ont attrapé par les bras, mes jambes, des deux côtés, et ils m'ont traîné au sol, dans le hall de l'hôtel. Un avocat est arrivé, je me suis accrochée à lui et j'ai supplié. Aidez-moi, je ne veux pas aller en Sierra Leone, je n'y suis pas en sécurité là-bas. Puis, ils m'ont arrachée à lui.
5: Et pourquoi est-ce que ces pays africains ont accepté de les accueillir ?
6: Eh bien parce que Washington utilise une méthode du donnant-donnant en mettant sur la table visa, soutien diplomatique et financement. Selon les informations du consortium, le département d'État avait prévu de mobiliser au moins 410 millions de dollars pour faire aboutir ces accords.
5: Florence Maurice en direct pour le dossier de ce journal. Et justement, les détails, les rouages de ces négociations, rendez-vous demain mardi sur nos antennes et notre site internet. C'est l'objet du second second volet de cette enquête à laquelle RFI a participé.
4: Et vous retrouvez le grand reportage de Florence Maurice ce soir sur notre antenne 19h10 hors de Paris et sur toutes les plateformes d'écoute. Près de 4 millions de personnes étaient appelées aux urnes en Allemagne hier. Victor, retour ce matin sur le résultat des élections régionales.
5: Un désastre de l'aveu même de Friedrich Merz, son parti. La CDU sort grand perdant des deux scrutins à Berlin et au Mecklembourg-Poméranie-Occidentale. Le chancelier allemand n'entend pas démissionner. Il vient pourtant de subir de nouveaux revers cinglants. À Berlin, son parti est devancé par la gauche radicale, Die Linke. Et dans le Mecklembourg, l'AfD réalise une nouvelle percée deux semaines après la victoire historique du parti d'extrême droite en Sachsen-Anhalt. Au-delà de la dimension locale, les conséquences des résultats au niveau national sont dans tous les esprits. Pascal Thibault.
0: Nous avons doublé notre score. C'est un résultat formidable. Nous sommes clairement les gagnants et c'est à nous de former un gouvernement.
9: Le coprésident de l'AfD, Tino Chrupalla, exultait hier soir à l'annonce du score de son parti dans le Mecklembourg. Le mouvement d'extrême droite, qui arrive en tête avec environ 38% des voix, gagne plus de 20 points en 5 ans. Mais cette victoire éclatante ne lui permettra pas de gouverner, faute d'alliés. La tenante du titre, la social-démocrate Manuela Schwesig, qui avait 20 points de retard sur l'AfD il y a un an, n'est pas repassée en tête, mais sa remontée reste impressionnante. Il faudra compter avec elle à l'avenir au SPD.
10: Quelle remontée ! Bien peu y aurait cru il y a un an.
9: Dans la capitale, le parti de gauche Die Linke engrange une victoire historique qui lui ouvre les portes de la mairie à la tête d'une coalition de gauche. La CDU va devoir céder la place. Et dans le Mecklembourg, le parti du chancelier subit une défaite historique. Pourtant, Friedrich Merz, dont l'avenir est discuté, n'entend pas raccrocher, comme il l'a déclaré hier soir.
11: Les réformes doivent être mises en place. J'en prends la responsabilité. Cela demande de la détermination, de la fermeté et de la patience. Vous pouvez compter sur moi.
9: Le chancelier devra encore prouver comment gouverner malgré une popularité historiquement basse. Pascal Thibault, Berlin RFI.
5: Autre dimanche de vote hier en Russie, les élections législatives, les premières organisées depuis l'invasion à grande échelle de l'Ukraine. Et sans surprise, la victoire de Vladimir Poutine, sans réelle opposition en lice. Son parti est assuré de conserver sa majorité absolue à la Chambre basse, au terme d'un scrutin perturbé par des piratages informatiques et des attaques de drones ukrainiens. À Moscou, une importante raffinerie a été endommagée. Dans la soirée, le ministère russe de la Défense a assuré que Moscou poursuivrait et intensifierait ses frappes contre des cibles militaires à Kiev.
4: Et depuis quelques semaines, la Russie a commencé à lancer des nuées de drones en réaction contre la capitale ukrainienne.
5: Ils sont plus difficiles à intercepter que les drones utilisés précédemment. À l'approche de l'hiver, certains habitants de Kiev, à bout, se préparent à quitter la ville. C'est le cas d'Anastasia Voronova, rencontrée par notre correspondant Lucas Lazo.
12: Anastasia, 33 ans, avocate, nous reçoit à la terrasse d'un café à deux pas de chez elle. La vitrine vient d'être remplacée après avoir été soufflée par l'explosion d'un drone russe le 4 septembre dernier à 15h30.
13: Habituellement, à cette heure-là, ma fille se promène près de ce bâtiment. Elle descendait déjà les escaliers et s'apprêtait à sortir avec sa nounou. À 5 minutes près, elle se retrouvait à proximité de l'immeuble, au moment de la frappe.
12: C'est la goutte de trop. Depuis la fin de l'été, Erika, sa fille de 18 mois, montre des signes d'anxiété.
13: Elle a commencé à avoir des crises, à pleurer apparemment sans raison. Il y avait un lien très clair entre l'intensification des attaques et son comportement, avec la manière dont son système nerveux réagit au bruit qui lui rappelle un coup de feu ou une alerte aérienne.
12: Il est 9h du matin, c'est déjà la troisième alerte de la journée. Alors pour protéger sa fille, Anastasia a décidé de quitter la ville. D'ici quelques jours, elles partiront dans un village des Carpates, à l'ouest de l'Ukraine.
13: L'hiver dernier a été extrêmement dur, mais nous sommes restés, même avec un bébé. Aujourd'hui, j'ai l'impression de renoncer à mes propres principes. Mais finalement, ce n'est pas une question de principe. Il s'agit simplement de survivre et d'essayer d'offrir une enfance à peu près normale à son petit.
12: Un choix douloureux pour Anastasia qui laisse derrière elle son époux, mais elle se refuse pour l'heure à quitter son pays. Lucas Lazo, Kiev, RFI.
5: La guerre en Ukraine, il en sera question cette semaine à l'Assemblée générale de l'ONU. Le président ukrainien Volodymyr Zelensky vient d'annoncer une rencontre avec Donald Trump en marge de cet événement.
4: Le président des États-Unis qui rencontrera aussi prochainement Xi Jinping à Washington. En amont de ce sommet, une rencontre était organisée hier à New York entre secrétaires au Trésor Trésor américain et son homologue chinois.
5: Au menu des discussions, l'intelligence artificielle. Rivaux dans ce secteur, les deux pays ont discuté d'un mécanisme de dialogue pour l'IA. Édouard Maï, cela intervient dans un contexte où les inquiétudes sont très fortes sur la capacité des pays à réguler cette technologie et à la contenir.
14: L'idée est que s'il se produit quelque chose avec une IA qui pose une menace pour la sécurité, il serait possible de prévenir l'autre pays. Un objectif de transparence, nous souhaitons définir une vision commune de nos objectifs et des menaces auxquelles nous sommes confrontés, a expliqué le secrétaire.

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0: Bonjour à tous et bonjour à toutes, bienvenue sur le 98.5 FM, la radio du sud de Toulousain. Et nous allons parler sport, nous allons parler aventure, nous allons parler déplacement, nous allons parler découverte avec le comité départemental handisport de la Haute-Garonne. Et pour ce faire, je suis avec sa présidente, Sabine Salmon. Bonjour Sabine.
1: Bonjour à tous.
0: Et avec Antonin Arès qui est lui chargé de développement de ce comité handisport. Bonjour Antonin.
2: Bonjour.
0: Sabine, le comité départemental handisport, c'est quoi ?
1: Handisport, c'est une pratique de sport pour toutes les personnes en situation de handicap moteur et sensoriel.
0: Les personnes pénalisées de façon motrice, on voit bien, mais sensoriel, c'est les gens qui ne voient pas, les gens qui n'entendent pas ?
1: Exactement.
0: Pour beaucoup d'activités, donc il y a un accompagnement.
1: Oui, c'est pour ça que nous avons deux salariés qui s'occupent de préparer toutes ces activités sportives.
0: Comité départemental handisport, ça veut donc dire qu'il y a un comité, j'imagine, national, peut-être même régional et départemental.
1: Oui, il y a la Fédération française handisport. Ensuite, il y a les comités régionaux qui sont déclinés en comités départementaux.
0: Au niveau de l'organisation, ça veut dire que vous dépendez, vous, de la Fédération nationale, vous recevez des ordres, entre guillemets, de la Fédération nationale ou chacun est indépendant ?
1: C'est la Fédération française handisport qui donne des directives, qui impose certaines règles. Ensuite, c'est décliné au niveau des comités régionaux. Et nous, nous dépendons du comité régional Occitanie.
0: Antonin, vous, vous êtes chargé de développement dans ce comité handisport Haute-Garonne. C'est quoi, chargé de développement ? Ça fait quoi ?
2: C'est très large. Il y a pas mal de missions. De manière générale, un chargé de développement, il s'occupe du développement de la pratique sur le territoire, l'accompagnement des clubs, que ce soit pour la pratique, mais aussi pour la recherche de subventions, mais aussi l'accompagnement des sportifs. On a l'aide à la recherche d'un club et d'une discipline, mais aussi l'aide à la recherche de matériel sportif. Ça, c'est vraiment la base. Après, on a d'autres missions. Par exemple, moi, je m'occupe de la communication, même des partenaires privés. On a aussi les partenaires publics avec qui on essaye de s'engager. Et enfin, on a, comme le disait Sabine, la fédération qui impose des dispositifs. On doit répondre à cela et c'est pour ça que certaines de nos missions sont en fonction de ces dispositifs pour la recherche, souvent, soit de nouveaux pratiquants, soit de nouvelles structures.
0: Sabine, vous êtes donc la présidente de ce comité handisport départemental. Vous êtes en fauteuil depuis votre plus jeune âge.
1: Oui, j'ai eu la polio à 13 mois. Pour moi, voilà, le handicap fait partie de ma vie. J'ai toujours vécu comme ça. Et c'est pour ça que je me suis engagée au niveau du comité départemental il y a une quinzaine d'années. Alors, j'étais beaucoup sur le terrain, je faisais beaucoup de choses et je ne voulais surtout pas être présidente parce que, des fois, on peut être amené à faire moins de choses, mais le but, c'était que le comité continue à vivre et lorsqu'on s'est retrouvé sans président, j'ai repris la présidence pour continuer. Donc, je suis un peu partout. Mais ce que je veux surtout amener, c'est ce que moi, je n'ai pas eu quand j'étais enfant, adolescente et même adulte au début.
0: Le gros problème des associations aujourd'hui, justement, c'est de trouver des encadrants et de trouver des personnes qui s'en occupent et qui ont le cœur à s'en occuper. Et donc, vous avez ressenti ce besoin pour la survie, entre guillemets, de l'association de vous impliquer.
1: Exactement, parce que nous avions déjà deux salariés. Laisser tout tomber, ça voulait dire faire des licenciements de salariés. Parce que s'il n'y a pas de président, le comité ne peut pas continuer à fonctionner. Je suis un peu partout, beaucoup au bureau avec les salariés pour les accompagner. Et moi, je veux arriver à être en contact aussi avec les sportifs, que ce soit loisirs ou compétitions, que les salariés rencontrent pour les amener sur la pratique et leur montrer qu'ils peuvent y arriver.
0: Vous gérez au niveau du comité, j'imagine que vous gérez les associations qui s'occupent du handisport sur l'ensemble de la Haute-Garonne. Ça représente combien d'associations à peu près ?
1: On a 57 clubs à peu près, fin de saison. Donc, on va attendre la nouvelle saison pour voir. Mm-hmm. Et après, il y a des sections dans des clubs valides. C'est ce qu'on essaye de faire aussi parce que, style ici dans le coin, il y a des clubs qui sont partants pour faire beaucoup de choses, mais il n'y a pas de section handisport. Donc, on est en train d'essayer de voir avec eux, de les accompagner pour l'accessibilité, le matériel et diffuser aussi, surtout, pour que ceux qui vont écouter à la radio, toutes ces personnes en situation de handicap, sachent que même si elles ne peuvent pas aller sur Toulouse, ici, on peut arriver à développer des choses.
0: Vous, Antonin, en revanche, vous êtes balide, vous êtes sportif ?
2: Je faisais du handball au niveau régional.
0: Qu'est-ce qui vous a amené au comité 31 ?
2: Ben moi, j'ai un parcours académique classique. Dans l'idée, j'ai passé mon master STAPS à Nantes. J'y ai fait un apprentissage au comité handisport de Vendée durant 2 ans. Pour des raisons personnelles, disons, je connais le milieu du handisport grâce à mon petit frère qui est en situation de handicap. Suite à la sortie de mon master, j'ai cherché un CDI ou CDD. Puis, à force de recherche, je suis tombé sur la fiche de poste du comité départemental de Haute-Garonne. Je suis du coup chargé de développement depuis le 22 juin de cette année.
0: Ah, c'est assez récent quand même.
2: Ouais, je viens d'arriver.
0: Il y a plein de boulot à faire donc.
2: Il y a du taf, ouais, non. Non, mais la chargée de développement avant moi, Alexis, était très active, a fait pas mal de choses, donc il faut reprendre ses missions et puis apporter ma touche.
0: Sabine, on parlait tout à l'heure des associations qui sont membres de votre comité avec lesquelles vous entretenez des relations. Aujourd'hui, la vision de ces associations, c'est compliqué. Ça fait encore peur de recevoir des personnes handicapées?
1: Pour certaines, oui. Pour d'autres, il n'y a pas de barrière, mais pour certaines, il y a encore, le mot handicap freine un peu, surtout dans les milieux reculés des grandes villes, parce que les gens ne sont pas habitués. C'est là où nous avons le plus gros problème.
0: Et par rapport à ça, quelles sont les actions que vous menez justement pour sensibiliser ou désensibiliser les personnes qui soutiennent des clubs?
1: Mais on arrive avec le matériel et on leur montre que tout est possible. Donc on essaye, nous, en tant qu'élus, moi particulièrement parce que j'y tiens, mais quand il y a d'autres élus en situation de handicap, ils essayent de venir, si ce jour-là ils ne travaillent pas, et montrer que, quel que soit le handicap, on peut tout faire.
0: On peut tout faire, vous le dites, parce que moi, quand je regarde votre agenda, toutes les actions que vous menez sur le territoire, il y a des choses qui sont extraordinaires. Vous avez des journées de rando en fauteuil roulant, c'est ça, FTT, c'est ça?
2: Ouais, fauteuil tout terrain.
0: On a du vélo, j'ai vu du saut en parachute ou en parapente, j'ai vu de l'ULM, il y a de tout.
2: Ouais, bien sûr, l'objectif c'est d'accompagner les sportifs dans le plus de disciplines possible, de repousser les limites, de montrer que quelle que soit la pratique, quel que soit le handicap, on peut essayer de les accompagner pour découvrir de nouvelles activités, nouveaux sports, c'est l'objectif du comité. Ouais.
0: J'imagine également qu'il y a des sports qui sont vraiment adaptés, je pense à la bossia qu'on connaît ici par exemple, une espèce de pétanque pour les gens qui sont polyhandicapés.
2: Ouais, la boccia, c'est une pétanque avec des balles dites molles qui se fait en salle et ça permet à des handicaps assez lourds de pouvoir pratiquer, même des personnes qui n'ont pas la mobilité haute. C'est pour ça qu'on a par exemple des rampes de boccia qui permettent, avec un assistant, de tirer plus ou moins fort à droite, à gauche et du coup de permettre à des personnes qui n'ont pas forcément les capacités de lancer la balle et de jouer à la boccia.
0: La boccia, de la sarbacane? Pour les personnes, comme dites, qui n'ont pas la mobilité haute, c'est-à-dire qu'ils ne peuvent pas utiliser leurs mains, mais ils sont accompagnés par une personne spécialisée là-dedans.
2: Ouais, en boccia avec la rampe. Pour ce qui est de la sarbacane, c'est un peu plus facile. Il suffit d'avoir un trépied qui permet de poser la sarbacane dessus. Et là, c'est eux qui font tout. Ils dirigent avec la tête leur sarbacane pour viser la cible.
0: Vous avez aussi du personnel spécialisé au sein du comité pour pouvoir accompagner
1: du personnel vraiment spécialisé. Il y a juste lorsqu'on fait une journée, que là, oui, parce qu'il y a les repas, il y a le problème pour aller aux toilettes. Là, les salariés, même s'ils ont fait STAPS APA, n'ont pas toute la compétence pour s'occuper de ces personnes-là. C'est pour ça que bon, souvent, quand on organise, il y a les centres qui viennent et c'est les éducateurs ou les accompagnants. Des fois, il y a les familles, il y a Seix, souvent, il y a les familles parce qu'elles sont dans le coin qui viennent passer la journée avec... leurs enfants ou leurs conjoints de tous âges. Et c'est eux qui peuvent aider. Nous, les repas, on peut le faire. Mais pour certains handicaps, ça peut être compliqué. Et pour éviter tout problème, ils viennent avec leurs accompagnants.
0: Ils viennent avec leurs accompagnants. Et vous touchez toutes les tranches d'âge, des très jeunes jusqu'aux anciens.
1: Exactement. Surtout sur la boccia et la sarbacane, parce que ce sont des nouveaux sports. La boccia a explosé après Paris 2024 avec la médaille d'Aurélie. C'est quelque chose qui permet à toute personne vraiment touchée au niveau handicap d'avoir un lien social. Et c'est pour ça que la Fédé fait avancer là-dessus, parce qu'on se rend compte que plus ça va aller, plus le handicap va être lourd par rapport à la vie qu'on mène, par rapport à toutes ces maladies, les accidents. Parce que les accidents, avant, on pouvait se retrouver amputé ou une paraplégie des membres inférieurs. Et maintenant, beaucoup se retrouvent à trauma crânien ou des choses comme ça. C'est des personnes qui avaient les sports qui existaient avant, ne pourraient pas faire quelque chose. Alors que là, entre la boccia et la sarbacane, ça permet d'avoir un lien social, d'aller toutes les semaines faire un entraînement, de compète ou pas, peu importe. Pour ma part, ce que je tient, c'est que ces personnes-là puissent sortir de leur centre ou de leur famille, parce que certains peuvent vivre encore chez eux avec un accompagnement, mais qu'elles aient un lien social avec d'autres personnes.
0: La grosse difficulté, c'est de se retrouver seule et enfermée dans son univers, j'allais dire.
1: Exactement.
0: Vous parliez des manifestations que vous faites. Alors, on va parler essentiellement d'une en particulier, qui est celle qui va se dérouler fin octobre.
2: Ouais, c'est ça. Le 27 octobre, on fait notre 4e édition du Challenge Inter-Entreprise. L'objectif, c'est de faire participer des entreprises avec leurs salariés qui viennent en équipe et de participer à différentes activités en e-sport, de marquer des points sur la journée. Et puis, au final, on fait un classement avec une équipe vainqueur.
0: Et les activités, ça va être quoi, par exemple ?
2: Alors, il y en a plusieurs. On a le basket fauteuil, on va avoir normalement du blind baseball, on a aussi de la boccia.
1: Et parcours Joëlette sur le bord du canal.
0: Donc, les gens viennent en équipe d'entreprise, des gens valides. Ils sont mélangés peut-être avec des personnes en situation de handicap, non ? Oui ?
1: Oui, alors le but, c'est que chaque entreprise doit faire une équipe de 5 ou 2 équipes, peu importe. Et s'ils ont dans leur société une personne en situation de handicap, c'est de la faire participer. Mmh. Après, s'ils n'en ont pas, parce que suivant l'entreprise, ils n'ont pas forcément une personne en situation de handicap ou qui va vouloir venir participer, c'est 5 valides, mais ils vont tous participer en tant que personne en situation de handicap. Il n'y a que pour la Joëlette où ils mettent une personne. Après, sur le trajet, s'ils veulent, on fait ça sur le bord du canal, ils peuvent inverser. Comme ça, toutes les personnes peuvent voir ce que ça fait que d'être dans la Joëlette et les autres pour les guideurs.
0: C'est ça, parce que l'idée derrière, au-delà du côté un petit peu team building, on va dire, regroupement d'équipe, ça va être de comprendre et de vivre la situation de handicap.
1: C'est ça, et c'est surtout de montrer aussi, parce que là, si ce sont que des personnes valides qui sont au travail, tout ça, ben, si demain elles ont un accident, que la vie ne s'arrête pas. Elle continue autrement, mais que par le sport, on peut toujours s'en sortir.
0: La chose qui est importante à retenir aussi, c'est que quand on pense à personne handicapée, on pense à personne née handicapée. Mais en fait, le handicap peut arriver à n'importe quel moment de la vie, avec un accident de voiture, un accident de moto, on se casse la figure ou quelque chose comme ça, et on devient momentanément ou de façon permanente handicapé.
2: Ouais, c'est ça. Ça peut arriver à tout moment, donc c'est bien aussi de savoir ce qui existe. Et c'est pour ça aussi qu'on accompagne les personnes dans la découverte du handisport.
0: Les gens qui veulent s'inscrire, les gens qui veulent participer, les entreprises qui veulent participer. Je crois que vous avez une entreprise qui est plutôt motrice dans cet événement en plus.
2: Ouais, bien sûr. On a Enedis qui nous accompagne sur cet événement, qui nous aide à le financer et qui amène aussi 3 équipes qui participent, donc très très moteurs de l'événement. Pour toutes les autres entreprises qui souhaitent découvrir cet événement, ils sont les bienvenus. Les inscriptions ne sont pas encore fermées. Vous pouvez nous contacter soit sur notre site internet ou sur nos adresses mail comme cd31@handisport.org ou encore comité-handisport31@gmail.com.
0: cd31@handisport.org.
2: Et l'autre, comité-handisport31@gmail.com.
0: Notez tout ça, vous cherchez sur votre moteur de recherche favori, comité départemental Handisport 31, vous trouverez les adresses mail pour vous inscrire. La date de limite d'inscription, c'est quand ?
2: Le 18 septembre.
0: 5 personnes, c'est ça ?
2: Équipe de 5.
0: Il y a un coût ?
2: 600 euros par équipe.
0: Et ça vous permet de financer surtout les activités des différentes associations que vous soutenez sur des manifestations particulières, comme on parlait tout à l'heure de l'ULM, de la natation, des voyages, etc.
1: Et en plus, pour les entreprises, ça les fait participer à des actions du handisport et du handicap. Et l'entreprise qui va envoyer une équipe peut avoir un CERFA et le déduire fiscalement. Là, cette année, nous avons l'équipe La Garrigue, un grand appareilleur. Moi-même, j'ai commencé à me faire mes appareils. Ils ont une équipe. On a Primark qui nous a contactés aussi. Nous, on cherche à ce que les entreprises soient sensibilisées à tout ça.
0: C'est le 27 octobre, le challenge inter-entreprise Gymnase Carben à Ramonville. C'est là-bas que ça se passe.
2: Oui, exactement. Ouais.
0: Sabine, s'il y a un dernier message à donner aux auditeurs sur pourquoi c'est bien le handisport ?
1: Parce que le handisport permet de se dépasser. Enfin, pour moi, c'est la découverte du sport, même si j'avais une trentaine d'années, puisque avant, il n'y avait pas tout ça. Ça m'a apporté sur le plan personnel, sur le plan physique aussi, parce qu'il y a beaucoup de choses qu'on n'ose pas quand on est jeune et en situation de handicap. Et moi, ça m'a fait énormément de bien.
0: Et le fait d'avoir fait tous ces sports, le fait d'avoir participé à toutes ces activités, est-ce que ça a changé le regard des autres ?
1: Ah oui, moi, voilà, tout ce que j'ai fait et tous ceux qui me connaissent, qui m'ont connu avant, disent que c'est super. Mes amis d'enfance savent que, ben, avant, elles faisaient les activités, moi, je faisais pas, et de voir que maintenant, je peux faire, et certaines viennent avec nous, des fois, nous accompagner bénévolement pour certaines actions.
0: Sabine Salmon, donc présidente du comité départemental handisport Haute-Garonne, et Antonin Reiss, lui chargé de développement. Merci beaucoup d'être venu sur Radio Galaxie. Bonne continuation dans vos activités, qu'il y ait de plus en plus de monde qui participe à vos activités pour que le message passe. Et puis rendez-vous donc le 27 octobre pour le challenge inter-entreprise. Merci à vous.
1: Et merci à vous.
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Un petit peu de classique, ça vous dit ? Un auteur, une histoire, un morceau. Je vais vous parler aujourd'hui de L'apprenti sorcier de Paul Ducasse, né à Paris en 1865 et mort en 1935. L'apprenti sorcier ou le ballet rebelle.

Le vieux sorcier n'est plus là. Cette fois, il est bien parti. Cette magie qui m'interdisait est enfin à ma portée. Je vais pouvoir essayer de faire obéir les esprits, jeter des sorts, jouer avec les maléfices. Je vais montrer tout mon art. C'est par ces mots que débute la ballade de Goethe qui a inspiré Paul Ducasse. Le compositeur met ainsi en musique l'aventure d'un jeune sorcier qui ensorcelle un balai et lui confie sa corvée de remplir le bassin d'eau. Malheureusement, le jeune apprenti ne connaît pas la formule pour arrêter le balai. Pris de terreur et de colère face à l'inondation qui s'annonce, il casse le balai en deux, mais en vain. Chacun des deux morceaux se relève et reprend inlassablement sa corvée de remplissage. Seul le maître pourra mettre fin au sortilège. Créée en 1897 à Paris, cette œuvre baptisée tout d'abord Scherzio symphonique connaît un succès fulgurant dès sa première représentation à Paris, mais également à l'international. Ce qui fait la force de cette œuvre réside dans les différents thèmes écrits spécifiquement pour le ballet, la magie et l'apprenti sorcier, tous les trois joués par trois instruments différents, immédiatement identifiables. C'est grâce à leur interaction tout au long de l'œuvre que Paul Ducasse a pu raconter cette histoire. Vous ne verrez plus de la même manière Fantasia de Walt Disney après avoir écouté l'apprenti sorcier, joué par l'Orchestre philharmonique de Berlin et dirigé par James Levine.

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1: Bonjour à toutes et tous. Cette semaine qui débute est placée une fois de plus, depuis le mois de mai, sous le signe d'un puissant anticyclone qui va maintenir un temps sec et chaud jusqu'en fin de semaine. Aujourd'hui, lundi 21 septembre. La fraîcheur du matin, avec de rares brumes de vallée, laisse vite la place à un temps radieux et largement ensoleillé, malgré un voile de nuages élevés. Le vent de secteur nord-ouest est modéré, les températures maximales sont stationnaires. On relèvera 31 degrés sur Muret et Haute-Rive, 30 degrés à Rieux, 29 degrés à Saint-Gaudens, à milieu d'après-midi. La nuit prochaine, le ciel clair favorise une baisse sensible des températures, notamment dans les fonds de vallée, où il fait 8 à 9 degrés en fin de nuit. Mardi 22 septembre, le ciel est clair et le temps très ensoleillé. Le vent modéré du secteur nord-ouest un peu plus soutenu sur le Lauragais. Les températures sont stationnaires, les maximales sont voisines de 30 degrés de l'après-midi, soit 5 degrés au-dessus des normales de saison. Bonne journée à toutes et tous.

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0: 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Du côté de Rieux-Volvestre, on vend une scie à bûche circulaire en 380 volts. C'est une lame de 600 mm avec 10 mètres de fil, plus deux lames également. Elle est à vendre pour 250 euros. Pour plus de renseignements, vous appelez le 06 85 31 53 83. 06 85 31 53 83. Et toujours sur Rieux-Volvestre, on vend une perceuse sur colonne de 1,50 m, un chariot diable pour transporter des grandes bouteilles de gaz, et puis un VTT qui est à vendre pour 100 euros, c'est sur Rieux-Volvestre. Pour plus de renseignements, vous contactez le 06 37 00 81 48, 06 37 00 81 48. C'est une personne qui donne des vêtements pour celles et ceux qui sont dans le besoin. Ce sont des vêtements taille 48, robe, pantalon, 70 cm de jambes en état de propreté. Et aussi des robes neuves jamais portées. Si vous êtes intéressé, vous contactez le 06 44 97 31 68. 06 44 97 31 68. Et si vous aussi vous vendez ou que vous recherchez quelque chose, envoyez-nous vos annonces depuis notre site internet radiogalaxie31.com, rubrique annoncer. C'est avec grand plaisir que nous les diffuserons. Merci de votre fidélité et à très vite.
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0: Bonjour à toutes et à tous, bienvenue sur le 98.5, la radio du sud de Toulouse, la radio qui va de Toulouse jusqu'au pied des Pyrénées et de Saint-Mathan à Sainte-Gabelle en passant par l'Ariège. Et je suis aujourd'hui avec Richard Caverzan, un professeur de musique. Richard Caverzan, bonjour.
1: Bonjour Bruno.
0: Richard Caverzan, vous êtes professeur de musique et plus particulièrement de piano, je crois.
1: Effectivement, je donne des cours de piano exclusivement à domicile, chez les gens. C'est bien chez les gens.
0: En fait, il faut que les gens aient un piano chez eux quand même.
1: Oui, c'est une condition obligatoire. Voilà.
0: Alors, on va présenter qui est Richard Caverzan. Vous êtes professeur de musique, donc professeur de piano. Qu'est-ce qui vous a amené au piano, vous ?
1: C'est une impulsion que j'avais déjà très jeune. Je ne suis pas issu d'un milieu musicien. Et c'est quelque chose qui est venu spontanément. Je ne peux pas vous dire pourquoi. Il y avait un piano à la maison, enfin, chez mes grands-parents, qui m'a toujours attiré, alors que ce piano n'était jamais joué. Et moi, je demandais qu'à y aller. Je demandais à prendre des cours très tôt, et on a conseillé donc à mes parents d'attendre. Ce qui n'est pas forcément la meilleure idée. Quand un enfant a une telle envie, il faut faire quelque chose très rapidement. Il ne faut pas laisser attendre. Et ensuite, de fil en aiguille, mon envie s'est concrétisée. J'ai commencé avec un premier professeur, puis un second, et ainsi de suite. Et j'ai eu la chance, au fur et à mesure de mon parcours, de faire des stages de piano en tant qu'élève. Et un grand professeur qui s'appelait Lucette Descaves m'a remarqué et a souhaité que je la suive à Paris pour entrer dans sa classe. Alors, ce que j'ai fait. Cette dame était extraordinaire. Elle avait 85 ans à l'époque. Elle a formé l'élite des musiciens, des pianistes français, comme Bruno Rigouteau, les sœurs Labec. Il y a également donc Brigitte Enguerrer, etc., Georges Pluvert-Macher. J'ai fait partie de ses derniers élèves parce qu'elle est décédée quelques mois après le début de ma formation. Ensuite, j'ai rencontré une autre professeure d'origine géorgienne et qui a absolument tout changé. C'est-à-dire qu'elle a pris des cours elle-même, elle était élève de Heinrich Naus, conservatoire de Moscou, et comme il était âgé, il a demandé à Stanislas Naus de prendre la suite, et elle est devenue une très grande pianiste. Elle est extraordinaire. À 9 ans, elle a enregistré les concertos de Mozart avec orchestre. Elle m'a légué ce qu'elle a pu me transmettre, et j'essaie de le transmettre aussi, et ça c'est vrai que c'est quelque chose que j'aime faire énormément.
0: Vous avez donc eu ces professeurs extraordinaires qui vous ont mis sur la voie professionnelle du piano. Vous avez tout de suite décidé de transmettre aux autres ?
1: Bien, ça c'est venu par hasard, entre guillemets, si on croit au hasard. Mais je dirais que c'est arrivé quand j'avais 17 ans. J'habitais un village et une de mes voisines qui m'entendait jouer, on n'était pas mitoyens mais presque, a eu envie de faire de la musique. Et elle est venue me voir spontanément, elle avait quoi, 11 ans ? Pour que je lui donne ses premières leçons. Ça a été un grand moment d'émotion pour moi, je ne m'y attendais pas. Et donc, effectivement, j'ai démarré comme ça. Et au fur et à mesure du temps, en fait, j'ai continué à développer cette activité et en prenant de plus en plus de plaisir à enseigner.
0: Vous avez démarré le piano assez tôt, malgré tout. Vers quel âge il faut démarrer les cours de piano ?
1: D'une manière générale, c'est avant 10 ans. Si on veut vraiment avancer, c'est toujours assez jeune. Et évidemment, il faut avoir la chance d'avoir un professeur qui soit suffisamment talentueux, à l'écoute, qu'il ait suffisamment à donner pour pouvoir guider l'élève dès les premières années, dès les premiers mois, en fait, sur de bonnes bases. C'est très important, en fait, de bien faire démarrer un élève. Il y a des professeurs qui ne veulent pas avoir de pianiste débutant, d'élève débutant, parce qu'ils trouvent peut-être fastidieux de commencer l'apprentissage, les bases, etc. Le problème, c'est que si un élève démarre avec des bases fragiles, approximatives ou carrément erronées, en fait, il perd énormément de temps, il faut tout refaire. Et parfois, il y a des élèves qui sont doués et qui démarrent malheureusement dans la mauvaise direction.
0: Mais là, c'est parce que vous recherchez l'excellence. Si moi, j'ai un peu plus de 10 ans, je vous dirais, je veux commencer le piano, c'est faisable quand même ou c'est pas faisable ?
1: C'est faisable et on peut commencer le piano même à 80 ans. Ce qui compte, avant tout, c'est le plaisir. C'est le plaisir de jouer. La façon dont on joue est presque secondaire du moment où on a vraiment l'envie et le plaisir de jouer. Voilà. Mais c'est vrai que si on veut aller loin, il faut commencer avant 10 ans. Après, évidemment, il n'y a aucune limite. Il n'y a aucune limite à se faire plaisir, aucune limite dans l'envie qu'on peut avoir à pratiquer un instrument.
0: ce que me disent tous les professeurs et tous les musiciens, il y a d'une part l'envie, et il y a aussi le temps qu'on peut y consacrer.
1: Et c'est lié à l'envie. Bon, il n'y a pas que l'envie, il y a aussi la vie. C'est-à-dire que quand on est adulte, il y a évidemment le travail professionnel, il y a toutes les responsabilités qu'on peut avoir. Mais c'est clair que, dans l'idéal, il faut avoir un minimum de temps à consacrer à la pratique de l'instrument.
0: Quand on parle piano, on pense classique. Est-ce qu'il n'y a que le piano classique ?
1: Alors, bien sûr que non. Mais c'est vrai que ma formation est essentiellement classique. Mais c'est vrai qu'après, comme dit Jean-Jacques Goldman, quand la musique est bonne...
0: Voilà. Ce qui veut donc dire que malgré tout, c'est que c'est toujours important de commencer par du classique pour ensuite évoluer vers autre chose ?
1: Pas nécessairement. Quand on regarde les grandes jazzmen, par exemple, on ne peut pas leur dire « Ah, il fallait commencer par le classique ». Bien que Art Tatum, j'imagine, vu la technique qu'il avait, notamment en main gauche, qu'il ne devait pas ignorer le classique. Parce que c'est, ou alors c'est un miracle absolu de développer un tel don si on est parti d'un univers hors du classique. Voilà. Mais normalement, effectivement, ce qui compte, c'est de trouver sa voie. C'est-à-dire que si quelqu'un a une sensibilité classique, il faut qu'il aille vers le classique. S'il est essentiellement jazz, il faut surtout démarrer d'une manière plus jazz.
0: Mmh.
1: Ce qui est un peu faux, parce que, en fait, si on met les élèves déjà petits, directement en contact des différentes couleurs harmoniques, une gamme, par exemple, de Do majeur n'a pas du tout la même sensibilité qu'une gamme de Do mineur. Voilà. Donc, à partir de là, si vous voulez, cette approche musicale est extrêmement riche. Mais le problème, c'est qu'il faut avoir le temps et il faut que l'élève soit disponible à engranger un tel savoir.
0: Au-delà de la technique, il y a l'amour de la musique.
1: Il doit y avoir surtout l'amour de la musique. Parce que ça, c'est l'énergie qui va sous-tendre la pratique de l'instrument. Si vous voulez, je fais attention à expliquer à mes élèves que la musique n'a strictement rien à voir avec les notes. Les notes sont le véhicule de la musique, c'est-à-dire que la musique peut passer à travers elle. Mais la musique, ce n'est pas les notes. Par contre, les notes, elles peuvent éventuellement devenir musique, mais à certaines conditions. Il faut transcender le son pour commencer à faire de la musique. D'ailleurs, des fois, je leur montre, et là, c'est souvent source de rire, parce que je me mets au clavier, je joue une œuvre, comme il faut, et ensuite, je la joue d'une manière purement mécanique, c'est-à-dire en ne concevant que les sons. Et là, il n'y a aucune note de musique, il n'y a plus rien. Ce n'est que des sons. Donc la musique s'effondre. Elle est absente.
0: C'est pour ça également, donc, si je comprends bien, que chaque interprète va avoir sa propre perception de la musique, son propre toucher, son propre phrasé musical.
1: Alors, s'il est doué, oui. Sinon, il va ne faire que reproduire quelque chose qu'il a appris. En réalité, pour moi, les interprètes, les grands interprètes sont très rares. C'est-à-dire qu'ils considèrent la musique d'une manière tout à fait unique. Ils sortent complètement des cadres. Ils ont appris, ils savent les styles, ils savent les intentions du compositeur, mais ils ont une telle personnalité, une telle richesse intérieure, une telle capacité à reproduire et à transmettre donc cette richesse intérieure, qu'ils changent tout. Et c'est vrai, quand on a par exemple un Grigori Sokolov qui passe à la Halograin à Toulouse, on a cette chance-là tous les deux ans, alors qu'il est âgé, quand on l'écoute jouer, c'est absolument miraculeux.
0: Pour pouvoir transcender cette musique, il faut connaître les bases pour pouvoir en sortir.
1: Exactement. Il y a plusieurs approches de la technique de piano. Je vais vraiment beaucoup schématiser. Par exemple, vous prenez l'école française. On explique vraiment à l'élève qu'il faut mettre la main de cette façon-là, qu'il faut jouer les doigts comme ceci, qu'il faut faire attention à ceci, etc. Alors que si on prend par exemple l'école russe, ils disent quand la technique est bonne, la musique est bonne. Le son est bon. Quand le son est bon, la technique est bonne. Et ça, ça change tout. Alors, il pose vraiment comme précepte que la main ne doit pas être penchée et effondrée sur le cinquième doigt, les doigts arrondis, c'est tout. Et le reste, il faut que le son soit bon et qu'on vienne à l'intention du compositeur, à son style, à ce que ça veut dire. Si le son est triste, il faut pouvoir transmettre cette émotion triste. Si le son est gai, ça doit être un son beaucoup plus rayonnant. Mmh. Et tout ça, il faut pouvoir le transmettre à travers le clavier. Et la seule solution, c'est de le vivre. Alfred Brendel, qui est un immense pianiste, disait qu'il fallait être un petit peu schizophrène, c'est-à-dire qu'il fallait être à la fois dans le passé, c'est-à-dire savoir d'où vient la note, être dans le présent pendant qu'on la joue et savoir où elle va. Et ça, c'est quelque chose qui est fondamental.
0: Quand on parle technique de doigté, on parle technique de position des mains. J'imagine qu'il y a d'autres positions peut-être que vous travaillez, que, pour lesquelles vous donnez des conseils aussi.
1: Oui, mais pas seulement. C'est-à-dire que si un élève a une difficulté, elle peut venir en fait d'un manque de travail, elle peut venir d'une incompréhension de l'œuvre, elle peut venir d'un manque de coordination, donc des mains, des mains avec la pédale, etc. Donc il faut essayer de comprendre d'où vient le problème. Parfois, c'est simplement un problème respiratoire. Un rythme va être bloqué parce que l'élève ne respire pas convenablement. Une émotion peut être bloquée parce qu'il y a une tension dans un poignet, que les coudes ne sont pas suffisamment relâchés, par exemple pour laisser passer à la fois le poids du bras jusqu'au bout des doigts, ou en tout cas l'impulsion musculaire et l'impulsion tout simplement de la musique. Si on bloque une articulation, l'émotion ne peut plus passer. À part s'il faut effectivement bloquer provisoirement, en tout cas ponctuellement, pour soutenir la puissance d'un accord. Ça, c'est autre chose. Si c'est de l'expression, c'est autre chose. Mais si c'est bloqué alors qu'il faut être souple, l'émotion ne passe plus. Donc ça, c'est aussi un travail qu'il y a à faire avec l'élève pour essayer de physiologiquement corriger quelque chose pour pouvoir arriver à l'expression et à la transcendance. C'est-à-dire que si effectivement on parle de musique, si l'élève atteint ce niveau, je dirais, existentiel, profond, de connexion à soi-même, à sa propre émotion, pour arriver à exprimer une œuvre au niveau le plus haut possible, c'est-à-dire au niveau musical, là, c'est quelque chose d'absolument extraordinaire, à la fois pour l'élève, pour moi aussi, parce que c'est un bonheur indescriptible, partagé. C'est vraiment source d'émotion et un très grand plaisir.
0: Pourquoi et comment, quel est l'intérêt de venir prendre des cours chez vous ?
1: Le choix d'un professeur est très important. En fait, il faut les essayer. C'est pour ça que je propose toujours une première leçon offerte, sans aucun engagement. Parce qu'il faut voir si effectivement je conviens à l'élève et si l'élève me convient. Certains vont préférer une dame, d'autres un monsieur, mais aussi une sensibilité, une approche particulière. Et ça, c'est quelque chose qu'il faut choisir. Il ne faut pas penser que quand on va voir un professeur, ça y est, on est coincé, pieds et poings liés, on peut très bien dire non. C'est vraiment important de prendre des cours avec quelqu'un avec qui on a un minimum d'affinité et on sent qu'il peut nous amener dans la direction que l'on ressent au fond de soi. Donc ça, c'est quelque chose d'important. Alors, c'est vrai que pendant cette heure d'essai, eh bien, les gens chez qui je vais vont pouvoir voir ce que je peux leur amener. Je leur donne des pistes, je leur montre en fait ce que j'envisage en tant que cours et ma sensibilité artistique. Et si cela leur convient, bien moi c'est... Et si je pense que je peux leur apporter quelque chose, parce qu'à ce moment-là, j'évalue l'élève aussi, savoir si je suis capable de lui amener, mais s'il est capable aussi de recevoir ce que je lui propose. Et si je vois que c'est possible, bien voilà, on avance ensemble.
0: Vous disiez qu'on a la possibilité d'avoir une approche différente de la musique et que vous, votre formation, vos cours, c'est différent de d'autres professeurs de piano que vous avez pu rencontrer.
1: Bien, c'est ce que l'on me dit souvent, oui. C'est effectivement, quand je donne des cours à des élèves qui ont déjà connu d'autres professeurs, c'est vrai qu'ils sont étonnés de voir et d'entendre donc, ce que j'ai à leur dire et comment j'envisage l'enseignement et comment je leur fais prendre conscience que la musique, c'est souvent autre chose.

0: préalable.
1: C'est une alchimie.
0: Totalement.
1: Dernière question, si des gens ont envie, désireraient en savoir plus sur vous, prendre des cours de piano, comment font-ils? À qui s'adressent-ils?
0: Eh bien, on peut me téléphoner. Aussi, je distribue beaucoup d'annonces. J'ai un compte Facebook qui est à mon nom.
1: Facebook, Richard Caverzan avec un Z, c'est ça?
0: Exactement.
1: Et on trouvera là aussi les coordonnées téléphoniques pour pouvoir prendre plus d'informations. Alors, si je retiens bien, vous proposez toujours un cours d'essai pour le premier cours, j'entends?
0: Oui, tout à fait.
1: Ce sont des cours de piano qui se déroulent au domicile de l'élève, qu'il soit jeune ou moins jeune.
0: C'est ça.
1: C'est votre activité principale?
0: Oui.
1: Et donc, vous pouvez aussi bien avoir des enfants après la classe que des adultes dans la journée.
0: Absolument.
1: Merci d'être venu présenter votre activité de professeur de piano à domicile, Richard Caverzan. Et bien, on vous souhaite bonne route sur cette voie.
0: Eh bien, merci beaucoup. Merci beaucoup, Bruno.

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1: Aujourd'hui, le 21 septembre, nous fêtons les Mathieu. La citation du jour, nous la devons à Albert Einstein. Il y a deux façons de penser. L'une est de croire que les miracles n'existent pas. L'autre est de croire que chaque chose est un miracle. Et le dicton de ce 21 septembre, quand vient Saint-Mathieu, l'été, adieu. Bonne journée.
2: Bonjour à tous, nous fêtons Mathieu aujourd'hui. Alors les planètes vont-elles vous accorder le meilleur de leur attention ?
3: Eh bien oui, Bélier, et profitez aussi de la présente accalmie planétaire pour vous rapprocher des vôtres.
4: Taureau, après une période de négociation et une attente, un accord pourrait être convenu. Cette situation peut être liée à votre travail ou à une situation personnelle.
3: Gémeaux, plus que jamais, vous aimerez la vie et souhaiterez voir les êtres s'épanouir près de vous.
4: Cancer, bonne journée qui vous attend, en l'occurrence, la bonne humeur sera de la partie.
3: Les lions, le soleil vous sera très favorable sur le plan financier. Il vous assurera chance, succès et vie large.
4: Vierge, ne réagissez pas aux provocations et aux piques que vos interlocuteurs vous adresseront aujourd'hui.
3: Balance, eh bien voilà un climat serein avec vos proches. Si vos occupations vous avaient ces derniers temps un peu éloignées, eh bien voici venir le moment des rapprochements.
4: Scorpion, un contrat pourra être signé si vous êtes dans la recherche d'un emploi. Cette situation pourrait tout à fait vous correspondre.
3: Sagittaire, excellente complicité avec votre conjoint. Vous discuterez ensemble de toutes les questions concernant votre vie familiale.
4: Capricorne, un peu patraque actuellement. Un bilan de santé serait peut-être à envisager, non ?
3: Verseau, le climat familial sera un peu tendu et oui, tout le monde sera nerveux et personne ne voudra céder.
4: Enfin, Poissons, les très bons aspects de Saturne et Uranus vous permettront de faire les efforts nécessaires pour atteindre vos objectifs. Bonne journée à tous. À demain. Demain, nous fêterons Maurice.
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3: Comment se déshabituer du goût sucré ? Ne plus sucrer ses boissons, café, thé, tisane, on diminue petit à petit la quantité de sucre ajouté. De 2 à 3 morceaux, on passe à 1, puis 1,5, jusqu'à les boire nature. Si cela paraît trop amer pour le café, eh bien on essaie d'autres marques que celles habituellement consommées et on le prépare moins fort jusqu'à trouver la concentration adéquate. Pour le thé et les tisanes, recherchez les variétés les moins amères et les versions aromatisées. Décryptez les étiquettes. Pour choisir entre deux produits identiques, on se réfère à la quantité de sucre indiquée dans la valeur nutritionnelle. À glucides, on regarde don sucre et on opte pour celui qui en contient le moins. On oublie le nombre de calories pour se concentrer sur la liste des ingrédients. Et on bannit les produits dont la composition mentionne parmi les trois premiers sucre, sirop de glucose, fructose, sirop de sucre inverti, maltodextrine, isoglucose, dextrose, maltose ou annonce la présence cumulée de plusieurs de ces sucres. Privilégiez le sans sucre ajouté. Ces mentions encadrées par la loi signifient que le produit, jus de fruits, compote, yaourt, n'a pas subi d'ajout de sucre lors de sa fabrication. Vérifiez dans la liste des ingrédients que ceux-ci n'ont pas été remplacés par des édulcorants. Ne pas confondre sans sucre ajouté et allégé en sucre. Par exemple, les compotes allégées en sucre contiennent quand même du sucre ajouté. Diminuez le sucre indiqué dans les recettes. Les quantités préconisées pour réaliser cakes, gâteaux ou crèmes sont trop élevées. Au début, vous pouvez remplacer par du miel liquide, 65 g pour remplacer 100 g, ou du sirop d'agave, 75 g pour 100 g, au pouvoir sucrant plus élevé. Diminuez progressivement les doses, surtout pour les recettes contenant du chocolat ou des fruits, qui apportent déjà la saveur sucrée. On peut parfois diviser par 2 le grammage affiché. On se limite à 2 fruits par jour. Les fruits contiennent naturellement un sucre, le fructose. Source de fibres et de nutriments essentiels à l'organisme, ils ne doivent pas être éliminés, mais savourés avec parcimonie. Pour limiter leur impact sur la glycémie, eh bien, on surveille la quantité si on les préfère entiers avec la peau et on ne les consomme jamais en dehors des repas.

0: Sur Radio Galaxy, on vous présente la prochaine conférence organisée par la Pup en vol le mercredi 23 septembre à Rieux-Volvestre. Et là, on va voyager au cœur du système solaire. On va parler à la fois d'astronomie, d'histoire et de mythologie. On va essayer de comprendre pourquoi derrière ces noms de planètes se cachent des dieux, des déesses, des héros et des récits vieux de plusieurs millénaires. C'est Jean-Noël Sarraï qui est expert en astronomie et qui est en ligne avec nous. Bonjour.
1: Oui, bonjour.
0: Racontez-nous, Jean-Noël, quelle est l'origine de cette mythologie du système solaire? D'où est-ce que ça vient?
1: Alors, cette mythologie du système solaire vient, en fait, des dieux et des déesses romains. C'est la dernière version, en fait, que l'Occident a conservée. Parce que les Romains, même si c'était il y a 2000 ans, ben, c'est la version la plus récente. On verra, pendant la présentation, que les Romains ont honteusement copié les Grecs, qui eux-mêmes se sont inspirés des Babyloniens. Toutes ces civilisations qui se sont succédés à peu près au même endroit, c'est-à-dire autour du bassin méditerranéen oriental, on va dire, bah, se sont passés le témoin comme ça et ont nommé à chaque fois les planètes avec des noms de dieux et de déesses.
0: Mais pour quelles raisons est-ce que les Babyloniens, les Grecs et les Romains ont-ils autant associé les astres à leur divinité?
1: En fait, c'est pas que. Vous pouvez aller dans toutes les civilisations. Ça, c'est un bon antidote au racisme, c'est-à-dire que l'humain, quel que soit son pays, quelle que soit sa civilisation, quelle que soit l'époque même, prenez les Chinois, prenez les Mayas, prenez les Égyptiens, prenez qui vous voulez, l'humain a toujours eu la même idée. C'est-à-dire que tout ce qui était dans le ciel, c'était le panthéon de dieux et de déesses.
0: C'était une manière pour eux de raconter le ciel à une époque où l'on n'avait pas encore d'outils scientifiques qui permettaient véritablement de l'expliquer. Hein.
1: C'est ça, c'était de le raconter et surtout de l'expliquer. C'est-à-dire que ça les dépassait tellement, et ça nous dépasse toujours d'ailleurs, qu'ils projetaient obligatoirement dans les planètes et aussi dans les constellations, mais ça c'est une autre conférence, leur dieu et leur déesse, croyante en fait.
0: Alors on peut commencer par exemple avec la planète Mars qui est associée à la guerre de par sa couleur rouge, c'est bien ça hein?
1: Exactement, ouais, tout à fait. Ça c'est un des rares points dans le ciel qui a une couleur vraiment caractéristique, orangée plutôt, rouge quand elle est basse sur l'horizon. Et donc, ce qu'on va montrer effectivement dans la conférence, c'est que le rouge, c'est toujours une connotation un peu négative chez les humains. Il y a même des étoiles rouges qu'on a associées à l'œil du taureau ou à l'œil du scorpion, donc des animaux assez négatifs pour l'homme.
0: Oui, rouge, couleur du sang également.
1: C'est ça, le sang, la guerre, le feu, tout ça, c'est les attributs de la guerre.
0: Vénus, à l'inverse, est associée à la beauté et à l'amour. Pourtant, quand on découvre ses véritables conditions à la surface, on est loin de l'image de la déesse de la beauté, Jean-Noël.
1: Ah oui, tout à fait. C'est-à-dire que vous êtes renseigné sur Vénus. Il fait 450 degrés, jour et nuit. Donc si c'est la déesse de l'amour, c'est l'amour torride plutôt.
0: Oui.
1: Donc c'est pas pour l'amour qu'on l'a nommé comme ça, mais plutôt pour la beauté.
0: Ouais.
1: Voilà. Parce qu'on va voir que Vénus, c'est la fameuse étoile du berger, qui n'est pas une étoile donc, qu'il faudrait mieux appeler... La planète du berger, c'est elle qui est la plus belle du ciel. Donc tout simplement, ça a été Vénus ou Aphrodite chez les Grecs.
0: Et puis il y a aussi Jupiter qui est le roi des dieux. Jupiter est une planète qui est imposante. Là, on peut imaginer que c'est un rapport avec sa très grande taille.
1: Tout à fait. Alors on pourrait l'imaginer, effectivement, parce que la plus grosse planète a hérité du nom du plus important des dieux, donc que ce soit Jupiter chez les Romains ou Zeus chez les Grecs. Et en fin de compte, on verra donc lors de ma présentation que c'est complètement fortuit, c'est un gros coup de bol que cette planète ait hérité du nom du plus important des dieux pour une simple et bonne raison, c'est que les Romains et les Grecs n'avaient pas de télescope encore. Il a été inventé bien plus tard, plus près de nous, les siècles derniers. Et donc là, on verra qu'il y a une autre raison qui a fait nommer cette planète de la sorte.
0: Et ouais, c'est ce que j'allais vous dire, on est bien avant l'invention des télescopes. Est-ce que ça signifie que les anciens avaient conscience des tailles de ces planètes et de ce qu'elles représentaient dans notre univers?
1: Alors, ils n'avaient aucune notion des tailles des planètes, aucune. Ils voyaient juste l'éclat apparent, ce qu'on appelle. C'est-à-dire que Vénus, qui est très proche de nous, c'est la planète la plus proche de la Terre, donc du coup est très brillante. Mais Jupiter, qui est la plus grosse planète, bien qu'elle soit éloignée, est très brillante aussi. Donc en fait, on ne sait pas si elle est brillante parce qu'elle est proche, parce qu'elle est grosse. Voilà. Donc ça, il y avait des batailles terribles entre savants de l'époque pour savoir le fin mot de l'histoire. Ouais. Et ça, on ne l'a su qu'à la Renaissance, après, on va dire, Galilée surtout, qui était le premier à regarder dans une lunette astronomique, Kepler, Newton, voilà. C'est ces personnes-là qui vont fixer les choses et le débat sera tranché.
0: Et même le Soleil, peut-être que vous allez pouvoir me confirmer cela, le nom provient du latin populaire soliculus, dérivé du latin classique sol, solis, qui désigne l'astre et la divinité.
1: Oui, tout à fait. Sol était une divinité romaine, comme Luna était une divinité romaine, et comme Terra était une divinité romaine. Vous voyez que la Terre, la Lune et le Soleil viennent directement de ces dieux moins connus, on va dire, parce que pour le Soleil, on connaît plus Apollon, bien sûr, où on connaît aussi Hélios.
0: Une petite dernière, on peut citer Mercure également. C'est la planète la plus rapide du système solaire et elle a été nommée Mercure en rapport au dieu messager. Je trouve ça assez marrant.
1: Et oui, là vous avez trouvé la solution parce que je vais faire, en fait, à l'issue de la conférence, je vais faire deviner au public le pourquoi de ces relations. Je ne vais pas donner du tout pendant la... Je vais donner des indices, on va dire, pendant la conférence. Et à la fin, on va essayer de trouver. Alors pour Mercure, effectivement... Elle boucle son orbite en 3 mois. C'est la planète la plus près du Soleil. Et donc là, il suffit de le voir à l'œil nu. Donc là, les anciens le savaient. Et ils lui ont donné le nom du dieu Mercure ou Hermès. Parce que, je ne sais pas si vous avez vu des représentations de ce dieu, il a des petites ailes aux chaussures, des ailes à son chapeau. Oui. Et c'est le dieu le plus rapide.
0: Durant votre conférence, vous évoquerez également l'Union Astronomique Internationale, qui est une organisation non gouvernementale qui regroupe eh bien, des astronomes professionnels dans le but de promouvoir et de préserver la science astronomique dans tous ses aspects. Elle continue aujourd'hui d'écrire cette mythologie moderne. Est-ce que vous pouvez nous en dire quelques mots, Jean-Noël Sarail ?
1: Oui, effectivement, l'UAI, comme on l'appelle, c'est elle qui est en charge de nommer tout ce qu'on découvre de nouveau. Par exemple, à l'heure actuelle, les exoplanètes. Quelques-unes, on va leur donner des noms. C'est l'UAI qui va trancher. Les astéroïdes ont des noms. Les comètes ont des noms. Et au 19e siècle, on a découvert, en tout cas avec l'invention du télescope, Uranus et Neptune, qui n'étaient pas du tout connus des anciens parce que pas visibles à l'œil nu. Et l'UAI a décidé de poursuivre cette méthode d'appellation des Romains, donc c'est pour ça qu'Uranus et Neptune, on verra, sont des dieux romains. Et ça n'a pas été, vous verrez, ça n'a pas été non plus nommé au hasard.
0: On a continué cette méthode, mais ce qui a changé, c'est qu'autrefois, on racontait des histoires pour expliquer le ciel, et aujourd'hui, on envoie des sondes et des satellites pour essayer de le comprendre. Mais en tout cas, le ciel continue de nous émerveiller, ça c'est certain. Vous qui êtes expert en astronomie, Jean-Noël, est-ce que ce regard qu'avaient les anciens, est-ce qu'aujourd'hui, ça nous permet de mieux comprendre l'histoire de ce système solaire malgré les tas de satellites qui tournent autour de nous ?
1: Ben, je vous dirais une chose, l'émerveillement est toujours là de nos jours, et je dirais même l'émerveillement à l'œil nu. Comme les anciens, là, je rentre vraiment hier soir là, de l'éclipse totale, donc je suis allé en Espagne admirer, et ça a été un moment magique, incroyable. J'intime tout le monde d'aller voir la prochaine éclipse totale qui sera toujours en Espagne, et qui sera le 2 août 2027, donc l'année prochaine. Moi, c'est la 7e éclipse totale que je vois. Et chaque fois, c'est une émotion incroyable. Et là, on laisse tomber la science. Tout ça, c'est purement du ressenti. Et on est tout à fait proche de ce que ressentaient toutes les civilisations qui n'avaient pas encore de télescope. L'œil nu est, je pense, l'outil le plus à même de vous émerveiller. N'en déplaise à tous les fabricants de télescopes automatiques qui vous... donne directement une image sur un écran. Non, là je suis pas du tout. Ce genre de choses. C'est l'œil nu, vraiment. Et à la limite, regardez dans un oculaire d'un télescope. Ne regardez pas un écran. Je vois pas d'ailleurs l'intérêt, parce que sinon, autant regarder les plus belles photos sur Google. Parce qu'un télescope qui projette une image sur un écran, pour moi, c'est une hérésie, quoi. C'est un non-sens.
0: Et puis, ce qui est fascinant, c'est l'environnement qui change autour de nous quand il y a cette fameuse éclipse. On entend les oiseaux qui arrêtent de chanter et cette biodiversité qui n'est pas habituée à un fou coucher de soleil, on va dire.
1: Ben exactement. Tout le vivant, hein. Vous allez voir que ce n'est pas que la faune, c'est aussi la flore, s'arrête au moment de la totalité. Alors, il faut être vraiment dans la bande de totalité. Là, cette année, malheureusement, en France, même si on était à 99%, ben, c'est pas la totalité. Il faut aller à 100% pour voir ce phénomène incroyable où les oiseaux s'arrêtent, les cigales s'arrêtent, parce que vous savez que les cigales, c'est très, très sonore. Et tout d'un coup, ce silence, en plus de cet œil noir qui regarde dans le ciel, c'est terrible. Voilà. Et j'ai même vu des mimosas, une plante particulière, qui ferme ses feuilles la nuit, et ben, le mimosa ferme pendant 2 minutes ses feuilles pendant la totalité de l'éclipse.
0: Ah ouais.
1: Voilà.
0: Ah ben là, vous nous faites envie. Donc le 2 août prochain 2027, tous en Espagne. Hein.
1: Ouais, par contre, c'est au sud-sud, là, il faut aller à Gibraltar.
0: Ah, faut faire un petit peu de route.
1: C'est ça, mais ben, ça vaut le coup, hein, je vous le dis.
0: Un voyage passionnant entre les légendes du passé et les découvertes du présent. On va rappeler que votre conférence Mythologie du système solaire est à ne pas manquer le mercredi 23 septembre, 7 à 20h à la salle polyvalente de Rieux-Volvestre. C'est organisé par La Pupe en Vol avec une entrée libre et gratuite. Et c'est présenté par Jean-Noël Sarraï, expert en astronomie. On vous remercie.
1: Tout à fait, je vous remercie aussi. À bientôt.
0: Avec grand plaisir, à très bientôt.
1: Au revoir.

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1: Il est midi. Bon appétit.
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4: Merci de rester avec nous à l'écoute de RFI. Il est midi à Paris, 10h en temps universel. Le journal, c'est tout de suite avec vous, Antoine Galen, bonjour.
5: Bonjour Caroline, bonjour à tous. La politique migratoire de Donald Trump fait des ravages. De nombreux migrants sont envoyés vers des pays inconnus. Et parfois, ils sont renvoyés dans celui qu'ils fuyaient. C'est le cas d'un Guinéen, vous l'entendrez. Enquête de RFI avec le collectif Forbidden Stories. Yom Kippour sous haute surveillance en Cisjordanie occupée. Hier, un colon israélien a été assassiné par un Palestinien. On fera le point dans ce journal. Nous serons également à Washington où Donald Trump veut faire construire un arc de triomphe. Le président américain annonce que ce bâtiment servirait aussi de complexe militaire. Et puis en France, le litre de gasoil atteint des sommets. 2,41€ le litre, c'est un record. Le gouvernement français sous pression, mais il ne veut pas baisser les taxes sur le carburant. Mais d'abord, cette enquête RFI sur la politique migratoire de Donald Trump. Depuis son retour à la Maison-Blanche, 25 000 personnes ont été expulsées des États-Unis. Des expulsions dans des pays tiers que les migrants ne connaissent même pas. Au sein d'un consortium de médias internationaux coordonné par Forbidden Stories, RFI a creusé le sujet pendant 6 mois, le temps de mesurer l'ampleur de ces expulsions massives et de les raconter. Certains migrants sont arrivés sur le continent africain, 13 pays ont accepté d'ouvrir leurs portes, mais pour certains migrants, ces expulsions ont viré au cauchemar. C'est le cas de Mohamed, cet étudiant de 23 ans, expulsé au Ghana avant d'être renvoyé en Guinée, son pays natal. Sa voix a été modifiée. Témoignage au micro de Florence Maurice.
6: Il vivait depuis plus d'un an aux États-Unis. Il y suivait des cours d'anglais lorsqu'il a été arrêté au cours d'une perquisition menée dans une maison où il se trouvait. Mohamed passe alors un an en détention jusqu'à son transfert en Louisiane, dans le sud des États-Unis. Menotté, les pieds entravés, un avion l'y attend.
7: J'essayais de poser des questions. Il y avait des agents de l'immigration au tarmac. Je leur ai demandé, mais où est-ce que vous nous envoyez? On n'a pas été informés. Qu'est-ce qui se passe? Puisque moi, j'ai la protection et tout. Et l'agent de l'immigration, il m'a dit que c'est pas son problème. Tout ce qu'il sait, lui, c'est que, voilà, je ne peux rien faire maintenant, à part monter dans l'avion. Destination inconnue.
6: Ce sera Accra, au Ghana. Mohamed n'a pas obtenu l'asile aux États-Unis, mais un juge avait estimé qu'il courait un danger en Guinée. L'administration américaine n'avait donc pas le droit de l'y expulser. Une protection qui n'empêchera pas Accra de l'y renvoyer à peine arrivé.
7: Ils nous ont dit non, tout a été négocié avant que vous ne veniez ici. Vous serez gardé ici 24 heures sur 24 jusqu'à ce que vous quittiez le territoire ghanéen. Votre destination finale sera votre pays d'origine. Ce n'est même pas à discuter, c'est ça notre contrat avec les Américains. Là, on a compris que vraiment, c'est un piège que les Américains nous ont tendu avec les Ghanéens, à travers les Ghanéens.
6: Mohamed est conduit à l'aéroport et ne résiste pas. Il raconte avoir eu peur d'être brutalisé. À son retour à Conakry, il se cache chez de la famille éloignée avant, dit-il, d'être de nouveau arrêté.
5: Et aujourd'hui, Mohamed a réussi à quitter à nouveau son pays. Son avocate dénonce un refoulement en chaîne, pratique qu'elle juge contraire au principe de non-refoulement inscrit dans les conventions internationales. En 2025, après l'arrivée des premiers refoulés, les ministres ghanéens des Affaires étrangères avaient précisé que le pays n'accepterait que des personnes originaires d'Afrique de l'Ouest et avaient dit agir au nom du panafricanisme et de la solidarité régionale. Les autorités ghanéennes n'ont pas donné suite à nos demandes d'interview. Une nouvelle série d'explosions en Syrie. 4 blessés hier sur un site militaire près de la ville d'Alep. Il s'agit du 4e épisode de ce type en moins d'un mois. Vendredi, 11 personnes avaient été tuées dans une explosion sur un site militaire à Deir Ezzor dans l'est du pays. L'actualité dans la région, c'est aussi en Cisjordanie occupée. Hier, un colon israélien a été assassiné. Un assaillant a ouvert le feu près de Ramallah avant d'être arrêté. Cet assassinat est intervenu la veille de Yom Kippour, le plus sacré pour les Juifs. Après cette attaque, le pays est à l'arrêt pour 24 heures, mais il est aussi sous haute surveillance. Correspondance de Frédéric Misselin à Jérusalem.
0: Chaque année, pendant Yom Kippour, Israël se ferme pour 24 heures, plus d'avions dans l'espace aérien, aucun passage au poste frontière vers la Jordanie et l'Égypte. Traditionnellement, il n'y a pas de transport public, les routes et même les autoroutes sont réservées aux cyclistes. Cette année, toutefois, la tension est montée d'un cran après la mort d'un colon israélien tué par balle dimanche près de Ramallah, en Cisjordanie occupée. L'assaillant palestinien a été blessé, arrêté. Le chef d'état-major de l'armée israélienne a annoncé dans la foulée avoir renforcé ses troupes un peu partout et placé des forces supplémentaires en attente de déploiement au cas où. En Cisjordanie, les journalistes ont constaté de nombreux barrages et des fouilles de véhicules. Le ministre de l'Éducation de l'autorité palestinienne a annoncé dimanche soir que les cours seraient annulés aujourd'hui dans la région de Ramallah, je cite, par souci de sécurité pour les enseignants et les élèves palestiniens. Hier soir, les accès à la vieille ville de Jérusalem était aussi très strictement surveillée. Frédéric Misselin, Jérusalem, RFI.
5: Un tête-à-tête entre Donald Trump et Xi Jinping. Le président chinois doit se rendre à la Maison-Blanche dans 2 jours. Une rencontre préparée en amont par le secrétaire américain au Trésor Scott Bessent et son homologue chinois Eli Feng. Les deux hommes se sont vus hier à New York. Scott Bessent a annoncé la création d'un mécanisme de dialogue entre les deux pays au sujet de l'intelligence artificielle. Pendant ce temps, Donald Trump veut faire construire un arc de triomphe à Washington. Le président américain le présente comme essentiel pour la sécurité nationale. Il est d'ailleurs déjà à pied d'œuvre pour construire ce monument. Correspondance d'Edouard Maille à Atlanta.
8: C'est l'armée américaine qui aurait demandé que cet arc soit utilisé à des fins militaires, selon le message publié par Donald Trump sur son réseau Truth Social. Un complexe militaire de premier ordre et un arc de triomphe, a-t-il écrit. Donald Trump souhaite que l'installation puisse stocker un très grand nombre de snipers et de drones et que ces derniers puissent être utilisés rapidement sur place. Un argument avancé malgré les nombreuses bases militaires déjà existantes dans la capitale et ses alentours. Le président promet un monument unique dans le monde, haut de 76 mètres. Mais ce projet d'arc de triomphe faisait déjà l'objet de controverses pour ses conséquences architecturales. Et certains critiques voient ce nouvel argument, celui de la sécurité nationale, comme un prétexte pour justifier, y compris légalement, ce projet. Car Donald Trump a utilisé l'argument de la sécurité pour un autre projet, sa grande salle de bal dans la Maison-Blanche, pour laquelle il a détruit au bulldozer l'aile est de la Maison-Blanche. Et alors que sa construction fait l'objet de recours en justice, le président affirme qu'elle permet de rénover un bunker situé en dessous. Edouard Maille, Atlanta, RFI.
5: Friedrich Merz, au pied du mur, le chancelier allemand doit tenir une conférence de presse dans 1h30, prise de parole au lendemain de cette nouvelle déroute aux élections régionales. Son parti, la CDU, n'a même pas atteint la barre des 5% dans le Mecklembourg. Les élus conservateurs ne pourront donc pas se représenter à l'Assemblée régionale. C'est l'AfD qui l'emporte dans la région avec 38% des voix. Large victoire du parti d'extrême droite 2 semaines après son succès historique en Saxe-Anhalt. Hier, la CDU a aussi été devancée à Berlin. C'est la gauche radicale de Die Linke qui a remporté la capitale allemande. Malgré ses défaites et une impopularité qui flirte avec les 90%, Friedrich Merz a souligné qu'il restait bien chancelier et président de la CDU. En France, le litre de gasoil atteint des records soir 2,41 € le litre. Le gouvernement français est sous pression. Une réunion s'est tenue ce matin pour évoquer ce sujet hautement inflammable. Cet après-midi, le Premier ministre français Sébastien Lecornu enchaînera avec une autre rencontre destinée à fixer la stratégie de subvention. Il ne devrait pas y avoir d'annonce d'aide, car même si plusieurs pays européens ont décidé de baisser leurs taxes sur le carburant, la France, elle, n'en a pas les moyens. C'est ce qu'a expliqué ce matin sur France Inter le ministre des Finances Roland Lescure.
9: Il y aura très vraisemblablement des aides supplémentaires à partir du 1er octobre. Et ce qu'il n'y aura pas, j'insiste là-dessus aussi, c'est une baisse de taxes généralisée. Parce que j'entends bien qu'on nous la demande à gauche et à droite. Je voudrais rappeler quand même, 20 centimes de baisse sur le prix de l'essence via une baisse des assises, c'est presque 10 milliards d'euros, 9,1 pour être précis. Donc on est en train de chercher plus de 50 milliards d'euros pour l'année prochaine.
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12: Bonjour à toutes et tous. Cette semaine qui débute est placée une fois de plus, depuis le mois de mai, sous le signe d'un puissant anticyclone qui va maintenir un temps sec et chaud jusqu'en fin de semaine. Aujourd'hui, lundi 21 septembre. La fraîcheur du matin, avec de rares brumes de vallée, laisse vite la place à un temps radieux et largement ensoleillé, malgré un voile de nuages élevés. Le vent de secteur nord-ouest est modéré, les températures maximales sont stationnaires. On relèvera 31 degrés sur Muret et Haute-Rive, 30 degrés à Rieux, 29 degrés à Saint-Gaudens, à milieu d'après-midi. L'année prochaine, le ciel clair favorise une baisse sensible des températures, notamment dans les fonds de vallée, où il fait 8 à 9 degrés en fin de nuit. Mardi 22 septembre, le ciel est clair et le temps très ensoleillé. Le vent modéré du secteur nord-ouest un peu plus soutenu sur le Lauragais. Les températures sont stationnaires, les maximales sont voisines de 30 degrés de l'après-midi, soit 5 degrés au-dessus des normales de saison. Bonne journée à toutes et tous.
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0: Bonjour à tous et bonjour à toutes. Bienvenue sur le 98.5 FM, la radio du sud de Toulousain. La rentrée est terminée, mais la rentrée va démarrer en fait. La rentrée des associations et la rentrée des activités et des animations par les associations. Et le samedi 26 septembre, à partir de 19h, on va retrouver notre barrio. Mais notre barrio qui déménage. Et pour en parler, je suis avec Mathieu, un membre de l'association Épicé, organisatrice de cet événement. Bonjour Mathieu.
1: Et bonjour, comment allez-vous?
0: Moi ça va très bien, de mieux en mieux, parce qu'on va parler du barrio. Donc le barrio qui se plaçait avant sur la place du barrio et qui déménage où ça?
1: Et on déménage parce que certainement qu'il y aura encore plus de monde qu'avant. On déménage toujours à Carbone, hein, place de la République, donc la nouvelle place de la République.
0: Vous faites partie des associations qui allaient inaugurer cette place alors?
1: Je pense qu'on sera la première à inaugurer la place, oui. Donc au cœur du village... Là, ce qu'on propose, c'est que les gens viennent se rassembler sous les platanes, se délecter d'une musique un peu orientée rock, en sachant que ça sera très très varié comme un groupe que nous avons sélectionné.
0: Plusieurs groupes, on en parlera juste après. Ce qu'il faut rappeler, c'est que toutes vos soirées sont offertes au public. Ils peuvent venir écouter les musiques, l'entrée est totalement libre. La seule chose qu'on demande à chaque fois pour faire vivre à la fois les artistes et l'association, c'est de consommer sur place.
1: Exactement, on offre la saucisse qu'on va faire en barbecue avec du pain. Les gens peuvent venir en mode entre guillemets auberge espagnole s'ils veulent ramener une tarte ou une quiche s'ils n'aiment pas la saucisse. Il n'y a aucun problème, un petit dessert aussi. C'est plutôt partagé au niveau du repas. Et pour les consommations, on a un bar, il y aura tout ce qu'il faut avec bière et autres boissons soft qui seront présentées là.
0: L'objectif étant encore une fois de faire vivre les associations tout en proposant des spectacles gratuits pour les visiteurs.
1: Exactement, c'est vraiment l'objectif principal, c'est qu'on puisse continuer. On a organisé le Chicken cette année, début mai, à Carbone. Bon, il s'avère qu'on peut dire qu'on a pris un peu le bouillon, mais voilà. Et que là, vraiment, on a besoin que les gens viennent nous soutenir par tous les moyens pour effectivement qu'on puisse continuer encore 15 années de plus. Pour proposer des concerts totalement gratuits à la population et aux communes environnantes, bien sûr.
0: Ça se passe à Carbone le samedi 26 septembre à partir de 19h, donc en plein centre-ville de Carbone. On a 6 groupes, ce sont que des groupes locaux.
1: Oui, je peux vous donner un peu le programme. C'est à peu près une trentaine de minutes par groupe, donc ça va être varié, ça va être rapide et vous allez voir, vous allez pouvoir vous délecter les oreilles. Donc, pour les présenter très rapidement, Hugues, c'est un chanteur, guitariste qui va nous proposer quelques reprises. C'est en mode guitare-voix pour commencer. Ensuite, on va enchaîner avec un groupe toujours local qui est de Carbone, qui s'appelle Eclectica. Ils sont 3, basse, guitare, chant. Et donc là, il y a un peu de reprises, rock à leur sauce. C'est très sympa à écouter. Et il y aura aussi des compos, donc ils font aussi des compos. Et ensuite, on enchaîne avec Poulet Braisé ou Poulet Brazaï, si on a envie de dire. C'est des petits jeunes qui font de la reprise, plutôt rock. Je vais citer du Nirvana ou tout autre type de rock que l'on connaît bien. Voilà, mais c'est un peu le style que vous pourriez écouter ce 26 septembre.
0: On continue, il y a 3 autres groupes.
1: Exactement.
0: Qui vont passer derrière.
1: Alors ouais. Là, on monte crescendo. On passe aux Triggers, les Triggers. Alors là, c'est un tout nouveau groupe qui vient de se monter. Alors, qui dit tout nouveau groupe ne veut pas dire tout nouveau musicien amateur qui vient de se lancer. Non, c'est des gens qui savent jouer, qui ont vraiment des qualités exceptionnelles. Et là, on est dans un univers qui va être plutôt rock atmosphérique avec beaucoup de compositions aussi et peut-être une ou deux reprises. On enchaîne avec Never Down, nouveau groupe aussi. Qui vient de se monter, je pense qu'ils ont moins d'un an, mais ils ont déjà fait quelques concerts. J'ai eu la chance d'aller les voir au Fousseret et c'est vraiment super. Il y a d'ailleurs, entre parenthèses, un membre de l'association Épicé qui fait partie de ce groupe. C'est pas pour ça qu'il a été choisi, bien entendu. Never Down, super dynamique. Vraiment, moi, j'ai vraiment accroché sur ce groupe. Des refrains super sympas, entraînants et tout ça.
0: Voilà. Avant d'attaquer le dernier groupe, il faut quand même dire que la plupart de ces groupes sont très peu connu. On a du mal même à trouver des sons sur les réseaux et sur Internet à ce jour. Donc, pour les découvrir et surtout pour voir la qualité de leur travail, faut venir sur place.
1: Ouais, faut venir sur place. Et c'est pour ça qu'on a hésité sur l'affiche à mettre scène découverte. On l'a pas mis, on a mis concert exceptionnel, mais c'est exceptionnel de voir qu'il y a encore des gens qui veulent créer, qui veulent produire des nouveaux groupes. Et ça, c'est vraiment pour le plaisir des oreilles de tout le monde. Après, ça plaît pas, il n'y a aucun problème, mais venez découvrir, venez vous faire votre propre avis, notamment avec les Thrice Girls, Never Down et Eclectica. Et donc, on termine par Addict. C'est un groupe qu'on connaît depuis plus longtemps. Vous pouvez les retrouver sur les différents réseaux sociaux d'écoute. On qualifiera ça de métal. C'est entre le rock et le métal. Ça chauffe un peu les oreilles. C'est très bien fait. Ça fait longtemps qu'ils font ça. Moi, j'aime bien écouter ce genre de musique parce que ça réveille. Et donc là, on sera sur une fin un peu dynamique du barrio qui fera plaisir un peu à tout le monde.
0: Le barrio à Carbone, c'est le samedi 26 septembre de 19h jusqu'à la fin de la nuit. On verra à quelle heure ça s'arrête. Avec comme groupe, donc, on va les rappeler rapidement, Hugues, Eclectica, Poulet Braisé, les Triggers ou Triggers, Never Down et Addict. Les concerts sont offerts, je le rappelle. Les consommations sont à prendre sur place, je le rappelle aussi, parce que c'est ce qui fait vivre l'association.
1: Exactement.
0: En revanche, les saucisses, le pain saucisse est offert par l'association. Et si vous voulez plus, eh ben, vous apportez plus.
1: Voilà. Et puis, si vous voulez donner un petit peu ou prendre une cotisation juste pour dire, ben voilà, moi j'adhère à ce truc-là, ça coûte 15€ par an. Vous avez tous les concerts gratuits et nous on continuera et vous ferez partie de la boucle et vous serez au courant. Donc sur Facebook, on a effectivement un événement qui est présent. Merci à Radio Galaxie encore une fois de nous diffuser notre offre. Et ensuite, ben, vous pouvez vous abonner à notre
0: newsletter,
1: à nos réseaux et newsletter sur la Société Épicée. Vous serez au courant de tous les concerts, de tout ce qui se passe à Carbone. Je remercie d'ailleurs tous ceux qui étaient au forum des associations et qui nous ont soutenus en prenant leur adhésion ou en reprenant leur adhésion, parce que c'est ça qui fait un petit peu marcher l'association. Voilà.
0: Le barrio à Carbone, concert exceptionnel avec des groupes locaux extrêmement talentueux et assez nouveaux, assez frais. Ça se passe sur la place de la République au centre-ville de Carbone. Le concert est offert, la saucisse, pain sont offerts. Et sur place, et ben, venez avec votre bonne humeur.
1: On a tout ce qu'il faut, on peut prêter des gobelets, il y aura de quoi payer par carte bleue ou liquide, il n'y a aucun problème, on a tout.
0: Merci, merci Mathieu, ben, rendez-vous le 26 au barrio.
1: Mais avec plaisir, et j'espère qu'on vous verra Radio Galaxie.
0: Il y a des chances, merci.
1: Merci.
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1: Un événement pas manqué, c'est le grand forum de l'emploi du bassin Haute-Rivain qui fait son retour le jeudi 24 septembre à la salle Horizon de Miremont. Plus de 50 structures seront représentées pour vous proposer plus de 100 offres d'emploi, formation et alternance. Tous les secteurs d'activité sont représentés. Que vous soyez en recherche d'emploi, en reconversion ou étudiant, c'est le jeudi 24 septembre de 9h à 13h. C'est à la salle Horizon de Miremont. Et vous retrouverez tous les renseignements sur le site internet ccba31.fr. Plusieurs offres sont à pourvoir en ce moment avec l'agence d'emploi Au Boulot de Caserre. On recherche des électriciens industriels pour du tirage de câbles et raccordement d'armoires électriques. C'est sur le secteur de Salis-du-Salat. Un chauffeur poids lourd magasinier pour des livraisons chez les particuliers sur le secteur de Saint-Hélix-le-Château. Un poseur pack et clim secteur Saint-Hélix-le-Château également. Des infirmiers diplômés d'État, là il y a pas mal de besoins sur le secteur de Rieux, Beauchalot, Salis-du-Salat, Pincis et Montesquieu. Pareil, on recherche des aides-soignants, un façadier sur le secteur de Caserre et enfin un technico-commercial pour des ventes de pièces détachées et accessoires pour Minipel. Ça, c'est sur Marteau-Tolosane et c'est l'agence d'emploi Au Boulot de Caserre qui recrute en ce moment. Pour plus de renseignements, vous allez sur le site internet au-boulot.com.
2: Et si vous aussi vous cherchez un emploi ou que vous avez un emploi à proposer, envoyez-nous vos annonces en allant sur notre site internet radiogalaxie31.com, rubrique annoncer. C'est avec grand plaisir que nous les diffuserons. Merci de votre fidélité. Je vous dis à très vite.

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0: Bonjour à tous et bonjour à toutes, bienvenue sur le 98.5 FM, la radio du sud de Toulousain. Et nous allons parler territoire, nous allons parler emploi, nous allons parler forum de l'emploi qui va se tenir le jeudi 24 septembre de 9h à 13h sur le territoire du bassin Haute-Rivain. Ça va se dérouler dans la salle Horizon de Miremont. Pour en parler, je suis avec Monique Duprat. Monique Duprat, adjointe déléguée à l'attractivité de la ville et à l'environnement et à l'agriculture sur le secteur de Haute-Rive. Bonjour Monique.
1: Bonjour.
0: Monique, forum emploi du 24 septembre donc à la salle Horizon de Miremont. Pourquoi est-ce que c'est important d'avoir un forum emploi sur votre territoire ?
1: Alors c'est important et ça l'est chaque année tout simplement parce que notre territoire est attractif et les besoins des entreprises sont importants et on le sait, il est parfois difficile de faire le lien entre les personnes du territoire qui recherchent un emploi et les entreprises qui, elles, recherchent des collaborateurs. Donc notre fonction, j'allais dire, au service emploi de la communauté de communes, c'est vraiment de faire ce rapprochement et de permettre aux entreprises de trouver la bonne personne, mais aussi aux personnes du territoire de savoir quels sont les besoins et parfois donc d'aller vers de la formation pour répondre à ces besoins.
0: Quels sont les métiers, les secteurs qui recrutent beaucoup sur votre territoire ?
1: Alors, on a toujours les mêmes secteurs qui ont des besoins, d'énormes besoins. Donc, je pense à tout ce qui est aide à la personne. Bien entendu, nous, comme on a une zone commerciale assez importante, tout ce qui est métier du commerce, mais également les métiers du service, le bâtiment qui est en grande difficulté, surtout dans certaines technicités, je pense aux électromécaniciens, je pense aux plombiers, etc., où ils ont des difficultés à trouver des collaborateurs formés, parce qu'il y a de nouvelles technicités, et pour eux c'est parfois compliqué, et ça l'est d'autant plus compliqué que aujourd'hui la politique de financement de contrat d'apprentissage et alternance est de plus en plus strict et difficile pour les entreprises à mettre en œuvre. Donc forcément, en termes de technicité, ils vont chercher des personnes déjà formées, sachant qu'ils n'auront pas forcément les moyens de former les personnes au sein de l'entreprise.
0: Ce qui veut donc dire que c'est essentiellement pour des gens qui cherchent du travail, des CDD, des CDI. C'est pas pour les alternants ou des stagiaires?
1: Si. Alors, on a quelques offres, bien entendu, d'alternants. On a aussi toutes les entreprises qui vont accueillir des stagiaires. Et c'est pour ça qu'on fait venir trois classes de troisième du collège de Sainte-Gabelle qui vont être accueillies pour découvrir les métiers, le monde professionnel et prendre des contacts avec les entreprises justement pour leur stage. On a la chance quand même d'avoir un réseau d'entreprises particulièrement accueillant pour ces stages de troisième. Donc il faut qu'ils en profitent ce jour-là. Ces trois classes vont venir, mais si des parents veulent amener leurs jeunes également ce jour-là, qu'ils n'hésitent pas, dans la mesure où ils seront libres, à prendre contact avec les entreprises qui sont particulièrement accueillantes avec les élèves.
0: On parle du forum de l'emploi du 24 septembre à Miremont à la salle Horizon, organisé par la communauté de communes du bassin Haute-Rivain. Et sur votre bassin, justement, Monique, quels sont les principaux freins à l'emploi ? Pourquoi est-ce que c'est difficile de recruter ?
1: Alors, c'est, j'allais dire un peu comme partout, mais c'est particulier aussi sur notre secteur, tout simplement parce qu'on a une frange de la population qui, en termes de mobilité, a des difficultés, qui, en termes de qualification, ne correspond pas forcément au marché d'aujourd'hui. On le sait, il y a de nombreux nouveaux métiers qui arrivent et avec le numérique, ça s'intensifie. Donc, il faut que les personnes puissent s'adapter à ces métiers. Notre travail, c'est aussi de leur faire comprendre que la formation doit être dans leur parcours de façon à s'adapter au marché du travail. Les entreprises, elles, font des efforts, mais elles ne peuvent pas tout faire. C'est pour ça que lors du forum, sur les 67 stands, on a des entreprises qui recrutent, mais on a également des organismes de formation et des partenaires qui vont accompagner les personnes et les aiguiller vers leur projet professionnel.
0: Il y a trois axes, en fait, sur ce type de forum. Le premier, c'est-à-dire qu'on sait très bien que les entreprises, lorsqu'elles trouvent un profil intéressant, sont capables de former ce personnel, d'une part. Deuxièmement, de plus en plus, on recherche des savoir-être en plus des savoir-faire. c'est-à-dire des personnes qui sont engagées, que la motivation pour pouvoir partager leur savoir avec l'entreprise aussi, c'est ça?
1: C'est exactement ça. D'ailleurs, on a, pour préparer les candidats, fait des ateliers. Par exemple, on en a fait un le 7 septembre avec Cap Emploi, comment parler de mon handicap à un entretien, du coaching pour la gestion du stress. Le 17 et le 18, avec notre service, on va faire les CV à la demande de façon à ce que les personnes arrivent avec des CV actualisés aussi, c'est important. Et puis le 21 septembre, France Travail, la mission locale, vont faire 5 minutes pour convaincre, parce que c'est parfois difficile en quelques minutes de se présenter et de montrer à une entreprise qu'on est motivé. Tout cela est mis en place avant le forum. Et puis le jour J, on aura le club Aleva aussi, qui va faire du coaching express. Le club Aleva, c'est un club d'entreprise et de notre territoire. Et il va faire du coaching express pour préparer aux entretiens directement sur le stand. Voilà, ça fait partie des animations que l'on affectionne, hein, pour permettre aux personnes d'avoir de bons entretiens et de convaincre les entreprises qu'il faut qu'elles leur donnent leur chance.
0: Ce qui ressort souvent aussi de ce type de rencontre, même les entreprises sont assez contentes de voir que des fois des CV qu'elles auraient mis de côté parce qu'ils ne correspondaient pas exactement à ce qu'elles recherchaient, mais parce qu'elles avaient la personne en face d'elles, tiens, pourquoi pas?
1: C'est ce que vous disiez tout à l'heure, hein. Ce qui compte le plus lors de ces rencontres directes avec les entreprises, c'est vraiment montrer qu'on est capable de lui apporter quelque chose. Après, venez avec un CV, mais venez sans a priori. C'est simplement parfois la curiosité, le fait de découvrir les entreprises qui amène les personnes à s'ouvrir sur des secteurs auxquels ils n'auraient pas pensé et à profiter des opportunités qui sont présentées lors d'un forum. Donc il ne faut pas venir avec un a priori, il faut venir avec un CV et de la motivation.
0: Alors si on peut se permettre de donner un petit conseil aux gens qui voudront participer à ces job dating, on peut l'appeler comme ça parce que c'est des rencontres très brèves, très simples qui vont durer 5-6 minutes à chaque fois. C'est de commencer par les entreprises qui les intéressent pratiquement le moins pour faire un tour de chauffe. Et pour ensuite aller vers celles qui les intéressent le plus pour savoir déjà quoi répondre à quelles questions.
1: C'est vraiment le conseil qu'il faut donner, c'est pas se fermer, essayer de découvrir les entreprises et puis après aller sur sa cible effectivement. Où là, comme vous dites, on se sera chauffé sur les autres, on aura vu quelles questions on devait répondre et ça donne un petit peu plus de prestance lorsqu'on est dans l'entretien, j'allais dire, crucial.
0: Ça se passe le 24 septembre 2026 de 9h à 13h à la salle Horizon de Miremont. C'est le forum emploi de la communauté de communes du bassin Haute-Rivain. Je suis avec Monique Duprat, vice-présidente donc à la communauté de communes. Monique, qu'est-ce que vous aimeriez qu'un demandeur d'emploi vous dise à la sortie de ce forum?
1: Eh bien justement, bon, qu'il a eu de bons contacts, et il est satisfait et qu'il a peut-être trouvé l'entreprise qui va l'embaucher. On sait que l'embauche ne se fait pas forcément ce jour-là, mais déjà, si l'entreprise a pris votre CV, si l'entreprise a été impressionnée par l'entretien que vous avez fait, c'est un premier pas et généralement, elle vous rappelle.
0: Alors, on va trouver sur ce forum emploi 67 stands différents avec à peu près 2/3 d'entreprises et 1/3 d'institutionnels. Institutionnels peut-être France Service, Cap Emploi.
1: Bon, bien entendu, le centre de gestion de la fonction publique territoriale, le CDG 31, les universités qui viennent. On a aussi comme partenaire ce jour-là l'armée parce qu'aujourd'hui ça devient un recruteur. Hein. Il y a des besoins, l'armée, la gendarmerie. Ils sont là pour vous recruter et vous expliquer quel métier ils peuvent proposer, puisqu'aujourd'hui, on vous recrute plus sur un métier dans ces corps-là que sur une façon d'être.
0: 67 entreprises, différents ateliers pour savoir préparer son CV, pour savoir répondre, et puis des ateliers pratiques avec des mises en situation en réalité virtuelle, par exemple.
1: Voilà, notamment la mission locale avec les casques de réalité virtuelle et les simulateurs de conduite vous permettent de découvrir autrement les métiers et les environnements professionnels. Ça permet parfois de se dire ben, pourquoi pas ce métier-là. Mmh. Et après, d'aller rencontrer effectivement les professionnels qui sont sur ces métiers et qui sont sur le forum. C'est pareil pour la démonstration de drones. On croit que c'est une animation juste pour faire plaisir, mais non. Parce qu'aujourd'hui, ça devient un métier dans l'agriculture, dans beaucoup de domaines. On a besoin des drones pour faire de la surveillance ou de l'analyse. Et c'est un métier qui se développe énormément, donc avoir cette démonstration, c'est se rendre compte quel peut être le métier attaché à cette activité.
0: Dans le bâtiment, même les couvreurs, par exemple, utilisent pour inspecter les toitures avant de monter, même pour vérifier les structures sans y aller, quoi.
1: C'est exactement ça. De plus en plus, c'est utilisé, notamment en termes d'énergie, pour vérifier avec des caméras spéciales quels sont les bâtiments qui ont beaucoup de déperdition de chaleur. C'est très divers et c'est un métier d'avenir, j'allais dire. Hein. C'est comme la programmation d'applications mobiles aujourd'hui, c'est le béaba de ce que utilisent la plupart des entreprises qui veulent avoir un public différent et toucher une population beaucoup plus grande. Elle va travailler sur forcément du numérique, de se rendre compte que ce qui peut paraître comme un jeu peut devenir un métier.
0: Pour les jeunes et les moins jeunes capables de reconversion professionnelle, il y a des formations pour ça, des gens qui sont là pour vous former, pour pouvoir changer de métier facilement si vous en avez envie. Alors, ça se passe le 24 septembre à la Salle Horizon à Miremont, forum emploi organisé par la CCBA. Si vous cherchez un emploi, si vous voulez trouver un emploi, si vous voulez changer, faire une reconversion professionnelle, si vous voulez découvrir de nouveaux métiers, si vous voulez développer votre réseau même peut-être, ou créer votre activité, c'est là qu'il faut aller.
1: Tout à fait. Et puis, sachez, pour ceux qui ne sont pas véhiculés, parce que Miremont est un peu excentré, que nous avons mis en place, comme à chaque fois, une navette qui vous prend à la gare toute la matinée. Vous retrouverez la navette à la gare d'Haute-Rive qui vous amènera à la salle Horizon et vous ramènera ensuite. Donc n'hésitez pas.
0: Ce n'est pas réservé aux gens du bassin d'Haute-Rive ?
1: Pas du tout. C'est ouvert à tout le monde. Donc on a souvent beaucoup d'Ariégeois d'ailleurs, des gens du Volvestre et de l'autre côté du Lauragais qui viennent à ce forum, qui est important sur le territoire. Le sud de Toulouse est invité à notre forum. C'est une date aussi importante, fin septembre, c'est là que les entreprises commencent à décider leur recrutement pour l'année d'après. Donc généralement, elles cherchent leurs collaborateurs. Venez nombreux, on sera là pour vous accueillir.
0: Les gens qui voudraient un peu plus d'informations sur ce forum de l'emploi, ils peuvent se retourner vers quel support ?
1: On diffuse sur Facebook, on diffuse sur LinkedIn, bien sûr sur le site de la communauté de communes. Ensuite, bon, ils peuvent appeler l'accueil de la CCBA. Notre accueil est à leur service aussi.
0: Le site, donc, ccba31.fr.
1: Voilà.
0: Monique Duprat, donc, vice-présidente à la communauté de communes du bassin Haute-Rivain et adjointe à la mairie de Haute-Rive. Merci de nous avoir présenté ce forum emploi de Miremont. On vous souhaite une belle réussite, plein d'offres pour ceux qui vont s'y présenter et peut-être plein de contrats à la fin de la journée.
1: Eh bien, écoutez, c'est tout ce qu'on souhaite aux personnes qui vont venir. Surtout, amenez votre curiosité et votre bonne humeur.
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1: C'est 14h, j'y vais de bon cœur.
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3: Vous écoutez bien Radio France Internationale. Il est midi et demi en temps universel, 14h. Il est midi, non, tout simplement, à Paris. Et 14h. Ah, je ne vais pas y arriver. Il est 14h à Paris, voilà. Allez, plus sérieusement, le journal. Bonjour Olivier Sherman.
4: Bonjour Anne Cantner, bonjour à toutes et à tous.
3: En Allemagne d'abord, et une débâcle pour le chancelier Friedrich Merz.
4: Après la victoire de l'AfD aux élections régionales et la percée de la gauche radicale à Berlin, le parti du gouvernement, la CDU, est en chute libre. Le parti d'extrême droite appelle à la démission du chancelier qui s'exprime en ce moment. Nous irons à Berlin dès le début de ce journal.
3: Une nuit d'explosion près d'Alep, dans le nord de la Syrie.
4: Un site de l'armée syrienne frappé par une puissante explosion suivie de plusieurs déflagrations. L'origine reste pour l'instant totalement inconnue.
3: Un mystérieux détour par Hong Kong qui inquiète Washington.
4: Des pièces sensibles du chasseur furtif américain ont été mystérieusement déroutées. Des pièces de F-35 parties d'Australie vers les États-Unis n'ont jamais atteint leur destination. Elles se sont mystérieusement retrouvées à Hong Kong.
3: En France, la suite du procès de militants d'extrême droite pour le meurtre du joueur de rugby argentin en 2022.
4: L'ancien militaire reconnaît avoir tiré sur Federico Aramburu. Il parle d'un réflexe acquis lors de sa formation militaire. Loïc Le Priol risque la réclusion criminelle à perpétuité.
3: La comédie musicale Singing in the Rain débarque sur les Champs-Élysées.
4: Le spectacle retrouve la scène. Plus de 70 ans après le film mythique, claquettes, orchestre, costumes et romance, Hollywood reprend vie au Lido. Et bien sûr, sur scène aussi, il va pleuvoir.
3: Et puis on va parler de sport. On verra que Marseille s'enfonce encore un peu plus dans les profondeurs du championnat de France. Le journal des sports, c'est dans un quart d'heure.
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3: Un désastre, le premier mot employé par Friedrich Merz après deux nouveaux revers électoraux en Allemagne.
4: Deux nouvelles défaites cinglantes lors d'élections régionales. La première est face à l'extrême droite qui arrive en tête pour la deuxième fois en deux semaines, cette fois dans le Mecklembourg, une région du nord-est de l'Allemagne. La deuxième défaite du chancelier est face à la gauche radicale qui pourrait prendre la mairie de la capitale à Berlin. Friedrich Merz s'exprime depuis quelques minutes devant la presse. Où vous vous êtes, Pascal Thibault?
5: Oui, effectivement, le chancelier a pris la parole avec la tête de liste hier pour les élections berlinoises. Son homologue dans le Mecklembourg est resté à la maison, retenu officiellement pour la première fois dans cette région. Eh bien, du jamais vu depuis la guerre, la CDU ne sera même pas représentée au sein du Parlement régional. Friedrich Merz, au début de son intervention, a parlé d'une césure profonde et d'une élection dramatique pour évoquer ce qui s'est passé dans le nord de l'Allemagne hier. Il a également commenté les élections à Berlin en estimant ou en critiquant le fait que les extrêmes, pour lui, l'extrême droite mais aussi la gauche radicale, totalisent au total 40% des voix. Alors, ce sur quoi on attendait surtout, bien sûr, le chancelier, c'est sur les conséquences que peuvent avoir ces élections pour son parti qui a été sanctionné hier mais aussi il y a deux semaines en Sachsen-Anhalt avec une défaite historique, mais aussi pour la coalition au-delà. Là. Jusqu'à présent, la conférence de presse se poursuit. On n'a pas eu de réponse très concrète. Le chancelier a reconnu que ces élections, eh bien, mettent en exergue les inquiétudes des électeurs. Il a même parlé de résistance au sein de la population. Il a dit qu'il fallait en tenir en compte, qu'on allait en discuter en profondeur, mais pas de très concret. En tout cas, il a remercié ses alliés sociaux-démocrates qui, ce matin, ont déclaré rester fidèles à la coalition. La CDU, évidemment, y restera fidèle. Le chancelier avait pris la parole très tôt hier soir après la fermeture des bureaux de vote pour rester fidèle aux réformes, sans remise en cause dans le fond et sans remise en cause personnelle. Il parle d'une mission historique pour l'Allemagne, mais aussi pour l'Europe. Donc voilà où on en est. On va donc sans doute avoir dans les prochains jours des discussions en profondeur entre les partenaires de la coalition pour voir comment on répond à ces inquiétudes des électeurs.
4: Pascal Thibault, en direct de Berlin, vous suivez donc la conférence de presse de Friedrich Merz.
3: le chancelier allemand dans une position difficile, d'autant plus que le contexte économique est très défavorable en Allemagne. Le secteur automobile est particulièrement touché.
4: Oui, les salariés du secteur automobile sont en colère et manifestent aujourd'hui à l'appel du puissant syndicat IG Metall pour protester contre les suprémations massives d'emplois, les délocalisations et les fermetures d'usines, alors que le constructeur Volkswagen n'est plus coté depuis ce lundi. Une grève qui se tient donc au lendemain de deux revers électoraux majeurs pour le camp conservateur. Myriam Berber.
0: Plus de 100 000 salariés sont attendus dans près de 200 rassemblements à travers tout le pays. Face à la crise que traverse l'industrie automobile, la présidente du syndicat IG Metall, Christiane Benner, demande un changement de cap et plaide pour la mise en place de droits de douane sur les voitures chinoises, une baisse des coûts de l'énergie et des mesures pour favoriser la production en Europe. Depuis 2018, le secteur automobile allemand a perdu près de 150 000 emplois, un chiffre qui ne tient pas compte des derniers plans de restructuration des géants Volkswagen, BMW ou Mercedes. Confrontés à une série de défis, baisse de la demande, concurrence chinoise, virage raté vers l'électrique et coûts de production élevés, les constructeurs et équipementiers allemands ont lancé d'importants plans d'économie drastiques avec de nombreuses suppressions d'emplois à la clé et les fermetures de plusieurs usines. Une crise du secteur qui alimente directement la progression électorale du parti d'extrême droite AfD dans tout le pays.
3: Aux législatives en Russie, élection ces trois derniers jours, une victoire écrasante et sans véritable opposition pour le parti de Vladimir Poutine.
4: Russie Unie remporte selon les résultats préliminaires 355 des 450 sièges de la Douma. C'est un record. Le seul parti ouvertement opposé à la guerre en Ukraine avait été écarté du scrutin. Des élections également organisées dans les territoires ukrainiens annexés par Moscou.
3: Une nouvelle explosion spectaculaire en Syrie.
4: Une puissante explosion suivie de plusieurs déflagrations s'est produite la nuit dernière sur un site de l'armée syrienne, cette fois près d'Alep, dans le nord du pays. Abla Jonaidi, bonjour.
6: Bonjour.
4: Il y aurait au moins 4 personnes blessées, selon un premier bilan, et des habitants des secteurs voisins évacués.
6: Oui, pour éviter la circulation des civils aux abords du site d'El Aïs, les routes qui y conduisent ont été fermées. Les explosions se sont poursuivies, en effet, pendant plusieurs heures après la puissante déflagration initiale, ce qui a compliqué l'intervention des secours. La défense civile d'Alep témoigne sur sa page X des conditions d'intervention aux abords de ce dépôt d'armes. Écoutez Mohamed Faisal Ali, son chef des opérations pour la région d'Alep.
7: Nous avons transporté vers les hôpitaux les plus proches une personne blessée à la suite de cette explosion, ainsi qu'une autre victime d'un accident de la route et une autre souffrant d'étouffement. Nous sommes retournés ce matin à proximité du site afin d'évaluer l'étendue des dégâts et de dresser un bilan complet de la situation. Il y a toujours des bruits et de la fumée s'échappe encore de ce site, ce qui représente un danger.
6: L'origine des explosions, elle, n'est toujours pas établie. Une enquête serait en cours. Avant de songer à une attaque ou un attentat, il faut rappeler que les incidents de ce genre sont nombreux en Syrie. Après plus de 13 ans de guerre, les munitions non explosées sont très nombreuses. Vendredi dernier, à Deir ez-Zor, dans l'est syrien, une explosion sur un site militaire avait fait 11 morts. Sa cause n'a pas encore été déterminée.
3: À Gaza, les tirs israéliens continuent malgré le cessez-le-feu.
4: Trois Palestiniens, dont un enfant de 11 ans, tués ce matin par des tirs israéliens dans la bande de Gaza. Les victimes ont été touchées dans trois secteurs différents, Ran Younes, Nusrat et Jabalia. 9 personnes ont également été blessées.
3: Paris dénonce une nouvelle attaque contre le dispositif culturel français en Iran.
4: Injustifiable, inacceptable, selon le Quai d'Orsay qui assure que la France prendra des mesures appropriées pour y répondre. Paris annonce la convocation prochaine de l'ambassadeur iranien en France. Et hier, par décision du parquet de Téhéran, le centre de langue française lié à l'ambassade de France a été fermé officiellement, Siavosh Ghazi, pour avoir mené des activités illégales.
8: Cette décision a été annoncée par la justice iranienne sous prétexte d'enseignement de la langue. Ce centre menait des activités contre la culture irano-islamique, a affirmé la justice. Le centre est aussi accusé de mener des activités pour identifier et créer des réseaux afin d'envoyer les élites intellectuelles du pays à l'étranger, a ajouté le site d'information Mizan, qui dépend de la justice iranienne. Cela intervient après l'interpellation en juillet dernier de deux diplomates français qui se trouvaient dans la maison de deux graphistes. Ils ont été arrêtés. L'un d'eux a été libéré au bout de plusieurs semaines d'emprisonnement. La France a réagi en expulsant deux diplomates iraniens. La tension s'accroît entre l'Iran et la France depuis plusieurs mois. Téhéran a dénoncé à plusieurs reprises les prises de position du chef de la diplomatie française à propos de l'Iran en qualifiant ses déclarations d'ingérence dans les affaires intérieures de l'Iran. Siavosh Ghazi, Téhéran RFI.
3: Le F-35, joyau militaire américain au cœur d'une inquiétante affaire qui impliquerait la Chine.
4: Alors que la visite de Xi Jinping aux États-Unis ce jeudi a été bien confirmée par Pékin, le bras de fer entre les deux grandes puissances se joue aussi sur le terrain du renseignement. Washington s'inquiète des possibles fuites vers Pékin.

Nous allons maintenant faire un saut temporel. Voici un titre qui est sorti au mois de septembre. Mais c'était en 2001. Souvenez-vous.

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0: il était encore temps.
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1: 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On est à l'heure. Il est 15h.
2: C'est une tuerie tes épinards. C'est toi qui les as fait ?
3: Non. Alors qu'est-ce que c'est le bio pour toi ? Est-ce que c'est juste un mode de production ou est-ce que c'est un mode de vie ?
4: Non, c'est une cohérence.
5: Et alors je me suis dit, j'avais un restaurant, je me faisais chier dans une espèce de fausse convivialité, c'est-à-dire tout le monde arrive en même temps et tout le monde s'en va en même temps, donc t'as pas parlé.
4: Ouais.
5: Et ce qui est important dans la construction de l'humanité, c'est la parole.
6: Bonjour cher auditeur, pour qui le café est ? Première possibilité, un liquide chaud à prendre rapidement le matin avant d'aller travailler pour se réveiller en particulier. Certains vont dire que c'est du chaussette, donc auquel cas ça ne va pas réveiller grand monde. Deuxième possibilité, un lieu, donc un café, le plus souvent fermé, en particulier l'hiver et surtout en période de confinement, où l'on peut prendre un café justement, mais aussi toute autre boisson. 3. Un délicieux breuvage équilibré entre amertume et fruité, avec parfois des notes de chocolat ou de caramel que l'on va trouver éventuellement dans un café ou dans un salon de café spécialisé ou chez le torréfacteur, voire éventuellement aussi chez vous. Bref, aujourd'hui on parle de café, on déguste le café, on va le torréfier aussi avec un torréfacteur, oui, qui s'appelle Guillaume Paès, qui est installé à l'île Jourdain dans le Gers, tout près de Toulouse. Et on va brûler la planète. Car torréfaction vient du latin torrere, qui signifie soumettre à un feu intense. Donc voilà, l'art de torréfier, ça consiste tout simplement à cuire, ou à rôtir un grain de café, ou tout autre grain d'ailleurs. Alors, pour commencer, je vous propose de retrouver Guillaume, en petite faiblesse, qui nous prépare un expresso. C'est délicieux, paraît-il.

0: Donc ça, c'est de l'équateur.
1: Non, ça, c'est El Salvador.
0: C'est une tuerie, ton café, là.
1: On retrouve très très peu d'amertume. Et vraiment ce côté cacao, quoi. Qui est assez caractéristique de ce café-là. C'est très très beau.
2: Super infusé. Et toute la mouture qui est tout autour, là, et pas du tout. Donc qualitativement, en fait, un produit qui est très déséquilibré et qui ne met pas à profit le produit que tu utilises, si tu veux. C'est pour ça qu'on n'a pas de cafetière comme ça, ça ne nous intéresse pas en fait, parce que c'est, qualitativement, c'est pas terrible.
3: Ok.
1: Donc là, je rince mon porte-filtre. Et on va prendre une dose de café. Là, figure-toi, je triche un peu parce qu'il était un peu pré-réglé le moulin, mais n'empêche que comme je viens de mettre un nouveau café, on peut déjà voir la texture de la mouture. On peut la toucher avec les doigts comme je fais là, donc elle a l'air pas mal.
0: Donc la mouture, elle est un petit peu comme on la trouve dans un paquet habituel, non?
1: Elle est un peu plus fine. C'est de la mouture pour faire un expresso, parce que l'on va faire avec la machine expresso. Les moutures du commerce, c'est un poil plus épais que ça, je pense. C'est plutôt pour faire du filtre. Hop, donc là on tasse de façon homogène.
0: Comment tu définis la mouture? Enfin, il y a un réglage.
1: Alors on peut régler. Alors là déjà, tu vois, moi à mon toucher, je pense qu'elle est pas mal. Donc je vais faire passer le café. Je vais faire un café et en fonction de comment le café va passer, je vais pouvoir affiner.
2: Ou alors après piston. Ça c'est sympa aussi.
3: Alors, piston, tu fais comment ça?
2: Piston, voilà. Alors là, il y a moins de boulot pour le coup. Si ça rechigne un peu le boulot.
3: Bon, c'est pas.
2: Il y a moins de boulot. Piston, en fait, tu enlèves le piston, tu mets ta mouture, tu mets ton eau chaude, 3-4 minutes, tu touilles une ou deux fois, et ensuite tu mets le piston et tu presses. Et tu serres.
1: Alors, regardez bien. Non, en fait, il n'y a que nous deux qui voyons. Donc, du coup, là, on peut voir que le café, il coule un poil rapidement, un tout petit peu rapidement, mais quand même, on a une belle crème qui remonte à la surface avec une belle couleur orangée, tigrée. Donc, en fait, on a un peu de chance. Alors, comme je disais tout à l'heure, j'ai un peu triché parce que j'avais réglé avant le moulin. Mais du coup, là, on a déjà un joli café qui donne envie de déguster avec une belle crème qui a l'air d'être assez épaisse.
0: Donc tu parles de la crème, parce que c'est important la crème.
1: C'est important la crème.
0: Ça donne une idée de la qualité du café.
1: Alors voilà, de la qualité dont le café est fait, surtout au moment où on le fait. Et après aussi de fraîcheur. Généralement, quand un café est bien frais, on a toujours plus de crème. Voilà, ou créma, on parle de créma.
0: Est-ce que c'est lié aussi à... Est-ce qu'un café vieux... Enfin, qui a été torréfié il y a longtemps, fait moins de crème ou plus de crème?
1: Normalement, oui. Quand il est oxydé comme ça, on dit qu'il fait moins de créma comme ça, oui. C'est aussi un signe de fraîcheur. À la fois, le café est bien passé dans la machine, du coup, il est bien extrait. Et à la fois, de toute façon, il peut être que frais parce que je l'ai torréfié hier. Donc, en termes de fraîcheur, là, c'est vrai qu'on ne peut pas mieux faire.
3: Ouais, mais du coup, ça c'est mieux. Alors, tu dis au niveau de la,
2: c'est
3: de
2: pas la même
3: saveur
2: boisson.
3: Du café.
2: C'est pas la même boisson.
3: Autant prendre ce qui fait que le café sera encore meilleur.
2: Ouais, mais c'est pas la même boisson. Donc, il y a des gens qui apprécieront plus ça et des gens qui vont apprécieront plus ça.
3: Bon, ils font chier.
2: Ouais.
3: Parce que moi, je sais pas. Moi, je bois que du thé.
2: Toi, tu bois que du thé, ouais.
3: Pas de café.
2: Après.
3: Eh ben, écoute, moi, je vais prendre la selle de 1 litre.
0: Ça s'appelle les petites faiblesses. Donc Chloé, ça fait quelques années, Chloé t'accompagne, ça fait quelques années qu'elle est installée, qu'elle nous vend du café.
1: Eh bien ça fait environ 5 ans, un petit peu plus de 5 ans aujourd'hui, oui.
0: Donc c'était en 2016.
1: Ça doit être ça. Oui, ça doit être ça, oui.
0: Vous êtes musiciens tous les deux? Et donc, vous avez décidé de vous lancer plutôt dans le salon de thé, la pâtisserie, le café. Pourquoi ce choix ?
1: Belle opportunité. On est tombé un petit peu amoureux du centre-ville de l'Île-Jourdain, du local en particulier, la position sous les arcades, tout ça. Ça nous a beaucoup plu et puis c'était un petit peu un rêve de Chloé d'avoir son salon de thé, de pâtisser, de faire plaisir aux gens. Et voilà, le genre de choses qu'on se dit toujours qu'on ne fera jamais. Et puis en fait si, voilà, on a sauté le pas et voilà, on a mis un petit peu en stand-by la musique, surtout pour Chloé. Et puis voilà, elle a les mains dans la farine maintenant un peu plus.
0: Et donc, tu as commencé à t'intéresser au café quand ?
1: Alors je pense malheureusement ou heureusement que je me rappelle pas, je suis incapable de te dire, j'entends encore dans mes souvenirs mes parents me dire arrête de manger des choses au café, glace, gâteau, etc. Tu vas t'en écœurer, tu n'aimeras plus ça. Et donc voilà, depuis tout petit en fait, je saurais pas te dire. Et puis j'ai renoué avec cette saveur depuis qu'on a ouvert le salon qui m'a permis de déguster. Et, plein de cafés différents, de cafés que je connaissais pas, hein, parce qu'avant d'ouvrir le salon de thé, je m'étais jamais vraiment intéressé à la richesse des différents cafés, de cette boisson en fait qui est insondable en fait. Il y a tellement de choses qui existent, de provenance, de façon de la préparer, voilà, c'est super. Enfin, j'ai trouvé ça tout de suite super intéressant. Et voilà, on a eu la chance de démarrer avec un petit torréfacteur artisanal qui nous a fait découvrir la bonne boisson, le bon café, et qui nous a donné goût à bien le faire aussi. Je me rappelle étudiant boire du Senseo, pour ne pas les citer, et ensuite être passé par d'autres modes de préparation beaucoup plus populaires. Voilà, comme ça je reste sans citer personne. Et je n'ai jamais trouvé mon compte dans le rendu sur la tasse, sur le plaisir à le déguster, jusqu'à ce que je me rapproche d'artisans en fait, qui étaient dont le café était leur spécialité vraiment.

0: La première torréfaction que t'as fait, ça s'est passé comment ?
1: Eh bien, beaucoup plus facilement que ce que je m'imaginais, parce que j'osais pas le faire, j'avais peur de mal faire, de gaspiller du produit. Et finalement, quand on écoute ces sensations, que ce soit le nez, la vue, bon, pas le goût, parce que quand ça sort du torréfacteur, on est quand même dans des températures qui permettent pas de goûter, mais voilà, il faut être attentif et se faire confiance quelque part. Et du coup, ça s'est très bien passé.
2: Dans la trémie du torréfacteur, en attendant qu'il soit à la bonne température. Je pense que encore quelques petites minutes et on pourra démarrer la cuisson.
1: Pendant toute cette période, on peut venir contrôler l'avancement de la cuisson par une petite tirette qui nous permet de retirer quelques grains et d'avoir le visuel pour éviter de faire des bêtises, quoi. Voilà.
0: Donc là, il est à 200 degrés.
1: Oui, mais presque. Ça, faut pas que tu le dises, parce que ça, c'est ma recette.
0: Ah oui ?
1: Non, je plaisante. Moi, je mets en cuisson entre 180 et 200 degrés. Et après... Après, oui, effectivement, on a des courbes de torréfaction pour les torréfacteurs les plus modernes qui permettent de contrôler à chaque moment la température.
0: Donc là, c'est le grain. Bon,
1: donc là, on a un grain qu'on appelle
0: un grain vert.
1: Voilà, qui est vert pâle, plutôt foncé celui-là. Et donc, on peut observer qu'on a différents calibres. Juste, c'est ce qui fait qu'on a en fait différentes variétés d'arabica. On voit bien qu'on a des grains plus ou moins gros, plus ou moins courbes, plus ou moins ronds. Voilà. Parce qu'on parle tout le temps d'arabica et de robusta. Mais en fait, parmi les arabicas, on a plusieurs centaines de variétés d'arabica, quoi.
3: Alors, dans la psychanalyse du feu, Gaston Bachelard nous dit que le feu et la chaleur fournissent des moyens d'explication dans les domaines les plus variés, parce qu'ils sont pour nous l'occasion de souvenirs impérissables, d'expériences personnelles simples et décisives. Le feu est un phénomène privilégié qui peut tout expliquer. Si tout ce qui change lentement s'explique par la vie, tout ce qui change vite s'explique par le feu. Le feu est l'ultra-vivant, le feu est intime et il est universel. Il vit dans notre cœur, il vit dans le ciel, il monte des profondeurs de la substance et s'offre comme un amour.
1: Tu vois, on peut observer que le grain il a commencé à se développer. Évidemment, la colorimétrie, elle commence à virer vers le marron. On est encore sur des couleurs claires, mais du coup, on voit déjà que le calibre du grain a sensiblement augmenté depuis tout à l'heure. Donc là, il va augmenter, et jusqu'à ce qu'on appelle la réaction de Maillard, le premier crack, où le grain grossit jusqu'à, on va dire, une grosseur seuil qui fait que en fait l'enveloppe éclate et c'est ce qu'on appelle le crack. C'est le moment où les gaz, en fait il y a le volume du grain qui augmente et les gaz qui se libèrent à ce moment-là, c'est ce qui fait qu'on entend le petit craquement.
0: Donc ça veut dire que là lorsqu'on va voir les grains, l'enveloppe avait. Il y a une enveloppe qui va être en dehors du grain ou enfin...
1: Alors on va voir les parches, donc c'est l'enveloppe externe des grains de café qui se détachent, qui se décollent des grains. Qui après, oui, va être arraché des grains, en fait.
0: C'est quelque chose qu'on enlève ensuite
1: Ça s'enlève tout seul, mais oui, ça ne sera pas dans le résultat final, c'est pas dans le café que l'on consomme après.
0: Hmm. On en fait quoi de ces parches?
1: C'est une bonne question. Alors moi, vu les petits volumes que j'en ai vraiment pas beaucoup, mais avec un ami de Gimon, on se pose la question si on va pas le brasser. Voilà, il avait envie d'essayer de faire une bière avec ça, du coup. Mais voilà, c'est expérimental.
2: En route, le brasseur, le brasseur. Ça vient brasser le grain pour qu'il puisse refroidir, qu'il soit en contact avec le circuit d'air. Et puis là, on va faire tomber le café dedans le torréfacteur ou dans le tambour. C'est parti.
3: par le feu, tout change. Quand on veut que tout change, on appelle le feu. Le premier phénomène, c'est non seulement le phénomène du feu contemplé, en une heure oisive, dans sa vie et dans son éclat. C'est le phénomène par le feu. Le phénomène par le feu est le plus sensible de tous. C'est celui qu'il faut le mieux surveiller. Il faut l'activer ou le ralentir. Il faut saisir le point de feu qui marque une substance, comme l'instant d'amour qui marque une existence. Aussi haut qu'on puisse remonter, la valeur gastronomique prime la valeur alimentaire. Et c'est dans la joie et non pas dans la peine que l'homme a trouvé son esprit. La conquête du superflu donne une excitation spirituelle plus grande que la conquête du nécessaire. L'homme est une création du désir, non pas une création du besoin.
2: Selon vous, l'oreille bien tendue et attentive, vous aurez pu entendre le crack. Là, il s'agit du premier crack, hein.

0: c'est on va dire la torréfaction classique française. On peut parler de colorimétrie, souvent on parle des pays plus au nord sur des couleurs plus claires, robe de moine claire, voire même plus clair encore, marron clair. Et aussi en Italie, du coup, au contraire, où on a des doubles torréfactions, où on a un grain qui est beaucoup plus vers le noir.
1: Double torréfaction, ça veut dire ils font une première torréfaction, voilà, comme on a fait maintenant.
0: Voilà,
1: ils recommencent. Là, on est en train de ventiler le grain, ouais, pour qu'il s'arrête de cuire.
0: C'est ça, là, il est arrivé à l'étape du coup, où le torréfacteur a choisi d'arrêter la cuisson à ce stade-là. Et donc, du coup, l'air frais, la même fin frais à température, vient couper la cuisson et le stopper à ce stade-là d'avancée de cuisson.
1: Là, une fois que c'est terminé, cette étape, il est prêt à consommer?
0: Alors là, le café, on va le laisser déjà refroidir pendant un petit moment jusqu'à ce qu'il soit à température ambiante. Ensuite, on va le stocker dans des étouffoirs qu'on appelle. Donc, c'est des genres de fûts dans lesquels on le stocke. Et on le laisse reposer 24 à 48 heures pour qu'il dégaze. Alors le dégazage, c'est une phase durant laquelle le café rejette du dioxyde de carbone. Voilà. Donc on le laisse gentiment reposer et comme ça il va développer ses arômes et il sera au maximum, on va dire, de son potentiel d'ici une journée ou deux, quoi.
2: Je me suis installé près du feu de cheminée. On entend le bruit de la flamme. On entend particulièrement la manière dont la flamme consomme l'oxygène. En fait, j'ai fait un feu inversé. Le petit bois est en haut et le gros bois est en bas, et ça permet de mieux nourrir la flamme. Ça vous fait toujours une très belle flamme tout le long du feu de cheminée, et ça consomme, en plus, ça a l'avantage de consommer nettement mieux les fumées qui s'en dégagent. Mais revenons au café et au méga-feu. Le caféier, il y a énormément de variétés. On pourrait citer le Catura du Brésil, qui est une mutation du Bourbon, qui est lui le Bourbon pointu, particulièrement de l'île de la Réunion. La rare d'Éthiopie, là d'où proviennent les caféiers. Le Maragogip de la ville brésilienne, nommé Maragogip. Le moka du Yémen, le geisha, le tarazu, le toraja, la calossi. Il y a de nombreux mots comme ça qui peuvent nous faire rêver, qu'on n'a jamais entendu parler. Par exemple, le yergachef, ou le kona, ou le kontir, wild forest, le S795. Je ne sais pas si le S795 peut nous faire rêver. Le S795, je ne l'ai pas goûté. Bref, c'est une plante d'ombrage, une plante qui relève donc de l'agroforesterie. On trouve par exemple au Chiapas, en Mexique, donc 23 à 26 espèces différentes de chauves-souris dans les plantations de café, alors qu'il y en a 37 dans la forêt primaire voisine. On n'est pas au même niveau, mais presque. Ça joue un rôle de corridor biologique. Au Salvador, par exemple, 90% des forêts primaires ont disparu. Et quelque part, heureusement, il y a une culture ombragée du café, qui représente encore 80% de la couverture. Néanmoins, la modernisation de l'agriculture a mené à un recul de cette polyculture traditionnelle, de cette culture ombragée, au profit d'une monoculture qui n'est quasiment pas ombragée, moins de 30%. D'où la disparition d'une biodiversité importante. Il faut savoir, le café ombragé bénéficie de labels tels que Rainforest Alliance ou Smithsonian Migratory Bird Center, qu'on peut retrouver. C'est vendu un peu plus cher, mais quand on achète son café, on peut le retrouver. et espérer vivre dans un monde où la biodiversité reste maintenue. Après tout, le café est un luxe.
0: Alors on n'en a pas parlé encore, mais tous les cafés qu'on travaille ici, c'est des cafés qui sont bio et équitables. Équitables pour 90%, on va dire. On a encore 2-3 références qui ne le sont pas, mais en tout cas, ils sont tous bio. Et voilà, ça nous paraissait important d'avoir une cohérence avec tout ce qu'on fait ici au salon de thé, pour ce qui est la partie cuisine. Donc Chloé s'occupe, elle fait travailler un maximum de personnes en local, etc. Donc pour nous, ça nous paraissait logique d'avoir une traçabilité sur le café qu'on allait travailler aussi de la même façon, quoi. Même si on ne peut pas le faire pousser dans le Gers.
1: Et vous travaillez avec qui, justement? Enfin, je veux dire, quel type de structure?
0: Pour le café, on travaille avec 3 importateurs différents. Parce que déjà, on n'a pas les mêmes références chez chacun d'entre eux. Donc, pour avoir ce qui nous convient à nous, on travaille avec un importateur qui est plus spécialisé dans les produits qui viennent du Pérou à la base. Et qui du coup, pour lequel on lui achète le Pérou, notamment. Et ensuite, 2 grosses structures, à savoir Jobin, les cafés Jobin et Belco, qui est vraiment un des plus gros, peut-être en France, importateur de café. Voilà.
2: Quand j'ai pensé à la torréfaction, j'ai pensé à Joël Zas, qui est à ce livre sur les méga-feux, où elle nous explique la différence entre les feux de brousse qui étaient faits par les aborigènes, les feux d'écobuage que certains critiquent. Elle explique dans ce livre, après avoir fait une étude assez approfondie, que les feux, par exemple, réalisés par les aborigènes en Australie étaient des feux de vie, des feux qui permettent de cultiver, qui permettent de faire renaître la végétation. Que depuis des millénaires, en fait, la végétation s'est adaptée à ces feux, qu'elle en a même eu besoin pour se développer depuis. Il y a toute une adaptation qui s'est faite entre l'être humain et la nature. Et les méga-feux, par contre, sont des feux liés à l'industrialisation, à la monoculture. Ils entraînent des feux incontrôlables que même nos sociétés, les sociétés, par exemple la société nord-américaine, très technologisée, n'arrivent plus à contenir. Il y avait notamment ce feu Campfire qui a détruit plusieurs villes de Californie, dont la ville de Paradise. Et les gens disaient d'ailleurs, comment Dieu a-t-il pu détruire Paradise ?

0: aujourd'hui encore plus, on est tous en manque de liens sociaux et de contact avec les gens. Et oui, de toute façon, nous, on a ouvert ici la boutique et le salon de thé pour faire plaisir aux gens et pour voir le retour, pas forcément verbal, mais un sourire, un regard, quelque chose qui marque un certain plaisir. Et voilà, et c'est vrai que là, aujourd'hui, ça nous manque énormément de ne pouvoir que faire des cafés à emporter, de même pas voir les personnes se faire plaisir en buvant un simple café, si on peut dire ça comme ça.
1: Cette émission a été réalisée par Ludovic Roif. Elle est produite par l'association Les Nouveaux Terriens, lesnouveauxterriens.fr. Vous pouvez retrouver sur le site des Nouveaux Terriens cette émission, ainsi que toutes les autres émissions de cette série. En attendant, je vous souhaite une bonne dégustation de café, par exemple, en écoutant les mots incendies de La Tordue. Et surtout, attention au jeu d'allumettes en forêt cet été.
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0: Du côté de Rieux-Volvestre, on vend une scie à bûche circulaire en 380 volts. C'est une lame de 600 mm avec 10 mètres de fil, plus deux lames également. Elle est à vendre pour 250 euros. Pour plus de renseignements, vous appelez le 06 85 31 53 83. 06 85 31 53 83. Et toujours sur Rieux-Volvestre, on vend une perceuse sur colonne de 1,50 m, un chariot diable pour transporter des grandes bouteilles de gaz, et puis un VTT qui est à vendre pour 100 euros, c'est sur Rieux-Volvestre. Pour plus de renseignements, vous contactez le 06 37 00 81 48, 06 37 00 81 48. C'est une personne qui donne des vêtements pour celles et ceux qui sont dans le besoin. Ce sont des vêtements taille 48, robe, pantalon, 70 cm de jambes en état de propreté. Et aussi des robes neuves jamais portées. Si vous êtes intéressé, vous contactez le 06 44 97 31 68. 06 44 97 31 68. Et si vous aussi vous vendez ou que vous recherchez quelque chose, envoyez-nous vos annonces depuis notre site internet radiogalaxy31.com, rubrique annoncer. C'est avec grand plaisir que nous les diffuserons. Merci de votre fidélité et à très vite.

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0: Hello magnifique vous, je suis Nadège Gaël Sielé, coach de vie holistique. Je viens vous partager des témoignages spontanés et des pépites pour atteindre le bonheur. Chaque semaine, ici, de nouveaux secrets vous seront dévoilés et vous pourrez aussi retrouver ces témoignages en ligne dans le magazine Version Grandiose. Alors pour vous, c'est quoi le bonheur ?
1: Alors, le bonheur, c'est plein de petits plaisirs au quotidien qui feront que la vie est plus belle, plus forte et plus appréciable. Mais où le trouver ? En soi et dans la relation et le lien, je trouve.

0: Moi, pour moi, le bonheur, c'est un état d'être intérieur qui se cultive chaque jour.
1: Un conseil que tu donnerais à quelqu'un qui a du mal à trouver le bonheur ?
2: Je dirais d'ouvrir son cœur, mais bon, c'est compliqué, et puis ça veut tout et rien dire. Enfin bon, quand on peut aider les gens, quand on peut leur apporter quelque chose, voilà, c'est ça pour moi le bonheur. Le bonheur, c'est pas quelque chose qu'on a pour soi tout seul, quoi. Hein, ouais. Voilà. D'être là pour les autres, de s'entraider, de s'écouter, enfin, on est plein de choses, ça veut dire plein de choses.

0: Moi, je recueille des témoignages sur le bonheur. Tu veux me donner le tien ?
1: Ouais, il y en a partout, du bonheur.
0: Oui.
1: C'est
0: quoi pour toi, le bonheur ?
1: Voilà, c'est ça.
0: Le soleil ?
1: Soleil. Le ciel bleu.
0: Tu te conseillerais quoi, quelqu'un qui n'arrive pas à être heureux ?
1: De respirer.

0: Et on a maintenant, on a un indice des gens qui sont heureux, ils acceptent de faire les témoignages. Les autres ne veulent pas. Ceux qui ne sont pas heureux ne veulent pas témoigner. Du coup, on sait maintenant. Tu veux témoigner ?
1: C'est quoi le bonheur ? Est une idée originale de Nadège Gaël Cielé. Retrouvez toutes ses confidences en ligne dans le magazine Version Grandiose et chaque semaine, découvrez de nouveaux secrets sur votre radio préférée. À bientôt.
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3: À la une, Friedrich Merz au bord du chaos, mais le chancelier allemand refuse de jeter les gants. Le dirigeant de la CDU s'est exprimé après sa déroute aux élections régionales de Mecklembourg et de Berlin. Il a promis le maintien de son gouvernement avec les sociodémocrates. Le parti d'extrême droite AfD, lui, prédit son départ d'ici la fin de l'année. C'est la quatrième fois en un mois que des explosions résonnent en Syrie. Plusieurs détonations ont été entendues la nuit dernière sur un site de l'armée syrienne près d'Alep. Au moins 4 blessés, on fera le point dans ce journal. Nous serons aussi en Haïti, 5 ans après l'assassinat du président haïtien Jovenel Moïse. 18 personnes ont été extradées hier vers les États-Unis. Elles doivent comparaître devant la justice fédérale en Floride. Et puis, pourquoi le pape Léon XIV a-t-il choisi de venir en France? Le souverain pontife est attendu vendredi pour une visite officielle de 4 jours. Vous saurez tout en fin de journal. C'est une nouvelle claque pour Friedrich Merz. Il évoque lui-même un désastre après les résultats de la CDU aux 2 dernières élections régionales. Hier, son parti a été devancé à Berlin. C'est la gauche radicale de Die Linke qui a remporté la capitale allemande. En Mecklembourg, c'est encore pire. Moins de 5% pour le parti conservateur, loin devant les 38% de l'AfD. Large victoire du parti d'extrême droite, 2 semaines après son succès en Saxe-Anhalt. Alice Wedel, la co-dirigeante de l'AfD, s'est exprimée et les mots sont forts.
5: Cela montre très clairement que nous sommes aujourd'hui le parti du peuple à la place de la CDU qui, pour la première fois de son histoire, ne sera pas du tout représentée dans un parlement régional. C'est le résultat d'une politique très peu judicieuse visant à maintenir un cordon sanitaire contre nous. L'Allemagne est au point mort et nous ne pouvons tout simplement pas continuer ainsi. Nous sommes donc prêts, forts d'une avance de 10 points dans les sondages et étant de loin la formation la plus puissante en Allemagne de l'Est. Nous devons de toute urgence engager des discussions afin de pouvoir travailler ensemble pour sortir ce pays de la crise.
3: La co-dirigeante de l'AfD, Alice Wedel, et de son côté, Friedrich Merz, a promis le maintien de son gouvernement avec les sociodémocrates. Après ces résultats, le Kremlin, quant à lui, a conclu que l'Allemagne était à la recherche d'une alternative politique. La Russie, justement, où se tenaient ce week-end les élections législatives. Le parti de Vladimir Poutine a remporté le scrutin avec 57% des voix. Russie Unie récolte 355 sièges sur les 450 du Parlement. C'est 45 de plus qu'auparavant. Un résultat qui n'est pas une surprise, tant le suspense était inexistant. Aucun parti opposé au conflit en Ukraine n'avait été autorisé à se présenter. L'Union européenne dénonce aujourd'hui des législatives n'ayant qu'un vernis de démocratie. Des élections qui ont été marquées par des piratages informatiques et des attaques de drones ukrainiens. Près de 2000 ont été interceptés en 24 heures selon le ministère russe de la Défense. Côté ukrainien, Volodymyr Zelensky a annoncé sa rencontre avec Donald Trump en marge de l'Assemblée des Nations Unies. De nouvelles explosions en Syrie, cette fois près d'Alep, dans le nord du pays. Plusieurs détonations ont été entendues la nuit dernière sur un site de l'armée syrienne. Selon un premier bilan, il y aurait au moins 4 blessés et des habitants des secteurs voisins ont été évacués. Les précisions d'Abla Jounaidi.
5: Pour éviter la circulation des civils aux abords du site d'Al-Ais, au sud d'Alep, les routes qui y conduisent ont été fermées. Les explosions se sont poursuivies pendant plusieurs heures après la puissante déflagration initiale, ce qui a compliqué l'intervention des secours. La défense civile d'Alep témoigne sur sa page X des conditions d'intervention aux abords de ce dépôt d'armes. Mohamed Faisal Ali est le chef des opérations pour la région d'Alep.
2: Nous avons transporté vers les hôpitaux les plus proches une personne blessée à la suite de cette explosion, ainsi qu'une autre victime d'un accident de la route et une autre souffrant d'étouffement. Nous sommes retournés ce matin à proximité du site afin d'évaluer l'étendue des dégâts et de dresser un bilan complet de la situation. Il y a toujours des bruits et de la fumée s'échappe encore de ce site, ce qui représente un danger.
5: L'origine des explosions, elle, n'est toujours pas établie. Une enquête serait en cours. Avant de songer à une attaque ou à un attentat, il faut rappeler que les incidents de ce genre sont nombreux en Syrie. Après plus de 13 ans de guerre, les munitions non explosées sont très nombreuses. Vendredi dernier à Deir Zor, dans l'est syrien, une explosion sur un site militaire avait fait 11 morts. Sa cause n'a pas encore été déterminée.
3: Abla Junaidi, journaliste au service international de RFI. Il s'agit donc du 4e épisode de ce type en moins d'un mois en Syrie. L'actualité, c'est aussi dans la bande de Gaza. Malgré le cessez-le-feu, les tirs israéliens continuent. Les secours annoncent la mort de 3 Palestiniens, dont un enfant. Cela s'est passé dans 3 lieux différents, Khan Younes, Nouzerat et Jabalia. 9 personnes sont également blessés selon les secours.
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3: 11h05 à Port-au-Prince. Nouveau rebondissement 5 ans après l'assassinat du président haïtien Jovenel Moïse. 18 personnes inculpées dans le cadre de l'enquête sur sa mort ont été extradées hier vers les États-Unis. Elles doivent comparaître devant la justice fédérale en Floride. Correspondance de Peterson Luxama à Port-au-Prince.
6: Pour certains observateurs qui suivent de près ce dossier, ces extraditions constituent une nouvelle étape importante dans l'enquête sur l'assassinat de Jovenel Moïse. Du moins, dans son volet américain, où plusieurs condamnations ont déjà été prononcées. Alors qu'en Haïti, 5 ans après les faits, la justice n'a toujours pas organisé de procès majeur. Joseph Félix Badio, ancien cadre de l'unité de lutte contre la corruption, fait partie des 18 personnes transférées. Il est considéré comme l'un des principaux suspects dans cette affaire. Les 17 autres sont des ressortissants colombiens, selon des sources haïtiennes citées par l'agence France-Presse. Ces extraditions interviennent alors que l'enquête haïtienne reste inachevée et soulève aussi des interrogations. Quelle place pour la justice haïtienne? Dans quelles conditions des personnes inculpées en Haïti sont transférées vers les États-Unis avant d'avoir été jugées ici? Des interrogations, même si le traité d'extradition entre Haïti et les États-Unis prévoit la remise de personnes accusées ou condamnées pour certains crimes et sous certaines conditions. Parallèlement, à Montréal, les recherches menées par les autorités ont conduit à l'arrestation ce dimanche d'Ashkad Pierre-Joseph, ancien contractuel au consulat général d'Haïti à Montréal. Il est présenté comme associé au pasteur Christian Emmanuel Sanon, lui-même détenu dans le cadre de cette affaire aux États-Unis. D'autres personnes sont toujours recherchées par la police. Peterson Luxama, Port-au-Prince, RFI.
3: Emmanuel Macron souhaite débattre en toute franchise avec Donald Trump. Déclaration du président français quelques heures avant sa rencontre à New York avec le président américain. Des discussions avant leur participation cette semaine à l'Assemblée générale des Nations unies. Ce soir, Emmanuel Macron tentera notamment de convaincre son homologue américain de maintenir l'effort de soutien à l'Ukraine. Il sera également question de la souveraineté du Canada, sujet abordé hier entre le président français et le Premier ministre canadien Marc Carney lors de leur rencontre à Saint-Pierre-et-Miquelon. Sa visite est très attendue. Le pape Léon XIV doit se rendre en France vendredi. Une visite officielle de 4 jours, la première d'un chef de l'Église catholique depuis celle de Benoît XVI en 2008. Un petit pèlerinage qui l'emmènera à Paris, mais aussi à Lourdes dans le sud-ouest et à Metz dans le nord-est. Le souverain pontife a été invité par l'État français, l'Église et l'UNESCO. Pour Léon XIV, il s'agit de son 5e voyage apostolique depuis son élection en mai 2025. Mais pourquoi a-t-il choisi la France? Élément de réponse avec Marie Casadebé.
7: Les voyages pontificaux s'articulent généralement autour de 2 axes, l'un géopolitique, l'autre pastoral et spirituel. Sur le plan géopolitique, le Vatican et la France ont des visions diplomatiques communes, notamment face aux États-Unis de Donald Trump. La France est donc la terre idéale pour délivrer son message sur le conflit au Proche-Orient ou en Ukraine. La France, une terre qui a aussi connu la guerre avec son voisin allemand par 3 fois, d'où cette étape à Metz lundi dans le Nord-Est, un territoire ballotté entre les deux pays et symbole aujourd'hui aujourd'hui d'une réconciliation possible. Du point de vue pastoral, ce voyage sera dominé par des rencontres avec la jeunesse, notamment avec la veillée du vendredi soir au Stade de France. Comme en juin en Espagne, Léon XIV sera dans un pays où la religion perd du terrain, mais avec une particularité. En France, le nombre de baptêmes de jeunes adultes est en forte hausse. Et comme en Espagne, le pape rencontrera plusieurs victimes d'agressions sexuelles au sein de l'Église. En 2021, une commission indépendante avait révélé l'existence en France de 216 000 victimes mineures depuis...

Nous allons maintenant faire un saut temporel. Voici un titre qui est sorti au mois de septembre. Mais c'était en 1990. Souvenez-vous.

0: Bonjour à tous et bonjour à toutes. Je suis au collège de Carbonne, André Aval, avec monsieur Sébastien Massini, le président du conseil départemental de Haute-Garonne. Sébastien Massini, bonjour.
1: Bonjour.
0: Comme tous les ans, vous faites la tournée des collèges pour savoir un petit peu et prendre la température et des personnels. Cette nouvelle rentrée, ça donne quoi ?
1: Depuis lundi, on est maintenant jeudi, c'est une rentrée qui se passe plutôt bien, malgré les difficultés qu'a connues l'éducation nationale, puisque vous le savez, elle a été victime d'une cyberattaque sur l'Académie de Toulouse, et ça a mis tous les systèmes informatiques en carafe, et on ne savait pas si les élèves auraient des emplois du temps et si les classes auraient pu être bien réparties. Finalement, ça s'est bien passé. Les chefs d'établissement ont sorti les crayons et les papiers et ont su faire les classes, les emplois du temps. Et depuis lundi, je ne vois que des établissements où les rentrées s'est bien passées. Conseil départemental, vous savez, on accorde une vraie priorité à l'éducation nationale. On met énormément de moyens. Des moyens pour la cantine avec le 100% fait maison. Ici, dans le collège de Carbonne, André Aval, ils sont engagés dans ce programme 100%. On y a mangé d'ailleurs ce midi, c'était un repas 100% fait maison. C'est des bons repas. J'ai posé la question d'ailleurs à une classe de 6e, est-ce qu'on mange mieux là qu'au primaire ? Ils ont tous levé la main en disant « mange mieux au collège ». On est déjà le 4e jour et visiblement, ils sont satisfaits, tant mieux. Il y a aussi tous les travaux qu'on engage maintenant pour s'adapter à ces températures qu'on a connues. Depuis que je suis devenu président, depuis 4 ans, on investit chaque année pour améliorer tous les collèges existants. Dès qu'on en construit un de neuf, ça a été le cas pour celui de Sainte-Gabelle, pour Castelnau-d'Estrette-Fonds, pour Palefica à Toulouse. Là, c'est en cours. Dans les deux collèges nouveaux qu'on construit, Plaisance-du-Touche, au Camp-Ville, on construit des collèges qui résistent au chaud. Au plus fort de la canicule cet été, les classes ne montaient pas au-dessus de 26 degrés. Donc, tant mieux, avec des techniques passives en plus, sans besoin de mettre de la clim. Ailleurs, dans les collèges anciens, existants, il faut faire des travaux. Certains très lourds, où il va falloir tout refaire. C'est comme ça, ça va prendre un peu plus de temps. J'ai donné des priorités, on a décidé des enveloppes budgétaires sur 4 ans, 30 millions d'euros pour refaire 5 collèges en intégralité. Et puis, il y en a d'autres où on installe des brasseurs d'air, des brises soleil pour pas que ça vienne taper dans la vitre. On a déjà équipé 63 collèges. Celui de Carbonne, les travaux vont avoir lieu cette année. On fait au rythme des moyens financiers que nous avons, mais ça reste la priorité du conseil départemental.
0: Vous avez une liste de collèges à faire en priorité? C'est en fonction de la demande des chefs d'établissement?
1: Non, c'est pas au doigt mouillé et c'est pas dans l'urgence que nous on réagit. Il y a 4 ans, on a posé un diagnostic bâtimentaire, et derrière, on a défini les priorités. Il y a 102 collèges publics, on les a mis dans l'ordre croissant de priorité ou décroissant de là où il faut commencer. Et on les prend dans l'ordre. C'est fait sur une vraie expertise technique qui mesure la réalité. Bien sûr, on la confronte aussi au vécu des élèves, des chefs d'établissement. Au mois de mai dernier, on reconfronte là. Il y a des choses qu'on n'avait pas vues et il faut savoir s'appuyer sur ce que vivent les professeurs et les élèves et les chefs d'établissement, mais c'est basé sur un vrai diagnostic et on déroule là progressivement. C'est quasiment 20 collèges par an que l'on a fait depuis maintenant 4 ans. On a un peu accéléré cet été parce qu'on a été quand même stupéfait par les telles chaleurs auxquelles on a été frappé dès le mois de mai et on va continuer à avancer. Moi, j'aimerais accélérer beaucoup plus, mais vous le savez, il y a une question de financement et on le fait seul, sans aucun euro de personne. On le fait sur le budget du conseil départemental.
0: Vous avez parlé des cantines et de la qualité des cantines. Vous avez modifié cette année également les tarifs pour un certain nombre de populations. Alors, première question, c'est qu'est-ce qui vous a poussé à proposer ces tarifs premièrement? Et deuxièmement, comment vous allez mesurer l'impact de cette décision?
1: On connaît les pouvoirs d'achat des gens aujourd'hui. La vie, elle devient de plus en plus chère. On est un des départements où, parce qu'on met des moyens, parce qu'il y a la qualité alimentaire, parce qu'on sait qu'on fait des repas effectivement de bonne qualité et qu'il y avait déjà un système d'aide où le nombre de demi-pensionnaires est l'un des plus importants de France. Bon, voilà, la moyenne départementale est à 80%. Ici, à Carbonne, vous êtes quasiment à 100% de demi-pensionnaires. D'ailleurs, tous les enfants mangent à la cantine le midi. Mais c'est parce qu'on aide. Aujourd'hui, on sait très bien qu'il y a des effets de bord. Avant, vous aviez, il y avait que 2 tranches, en gros, 3 tranches. Soit vous n'étiez pas aidé, soit vous étiez le repas, vous le payez la moitié tarif, soit vous avez la gratuité. Aujourd'hui, on a voulu créer quelque chose qui est beaucoup plus juste, avec 6 tranches, où on va aider beaucoup plus de familles à accompagner le repas du midi. Sur les 54 000 repas jour que l'on délivre, et demi-pensionnaires en Haute-Garonne, ça va être près de la moitié qui vont être aidés. quand hier encore c'était 19 000, on va passer à 25 000. On l'a déjà évalué, on connaît les potentiels fiscaux de chaque famille.
0: Pour les cantines et les cuisines, tous les collèges sont pas encore équipés de la cuisine interne. Ça veut dire qu'il y a aussi des travaux de cuisine qui vont être pensés pour d'autres collèges.
1: Effectivement, il ne reste que les collèges toulousains qui sont encore raccordés à une cuisine centrale où ils font que de la remise en température le midi. Il y a certains collèges, c'est infaisable. Il n'y a pas la place pour installer, voilà, c'est les vieux collèges dans le vieux bâtiment, à part pousser les murs, mais les bâtiments de France ne l'autoriseraient pas, on ne sait pas faire. Mais il y a d'autres collèges dans Toulouse où c'est possible. Hier, j'étais dans un collège toulousain où je leur ai annoncé qu'on allait lancer les travaux pour faire une extension de la salle de restauration et de la cuisine et construire une cuisine in situ qui sera livrée début 2029. Ça met du temps, hein, c'est 6,5 millions d'euros de travaux, mais ça va être initié. L'année dernière, on avait livré les ponts jumeaux où on avait créé une cuisine in situ. Je peux vous dire que dès que je l'annonce, les parents sont contents, les professeurs sont contents et puis surtout le personnel et les cuisiniers à l'intérieur sont très contents.
0: Dernière question, une question un peu plus politique maintenant. On sait très bien que vous êtes les propriétaires des bâtiments, vous faites beaucoup de travaux. Est-ce que vous pensez, de votre point de vue, que sur le plan politique, l'État fait le maximum et que l'éducation, c'est sa priorité ?
1: Ah, je crois que l'éducation reste l'un des premiers budgets de l'État. Ça reste une priorité. On rentre là dans un débat, ben, la baisse des effectifs nationalement, et ça va être l'un des débats des prochaines échéances électorales de la présidentielle, où il va falloir se poser la question, avec la baisse des effectifs, est-ce qu'il ne faut pas conserver la capacité d'enseignement actuelle, le nombre de professeurs actuels, pour baisser le nombre d'élèves par classe ? Que je vais défendre cette aspiration-là, plutôt que de conserver le même nombre d'élèves par classe et diminuer le nombre de professeurs. Aujourd'hui, pour l'instant, on est dans la phase de transition. On voit bien qu'il y a de la rationalisation malgré tout à faire. On ne peut pas maintenir des classes avec un élève ou deux élèves ou trois élèves. La question se pose réellement. Il faut savoir regrouper là aussi où c'est pertinent, intelligent, c'est le bon sens de regrouper. Mais aussi dans l'urbain, dans la densité, dans les collèges, il faut aussi avoir l'intelligence de dire il y a des établissements en difficulté, il faut maintenir le même nombre de professeurs et abaisser le nombre d'élèves par classe. Je pense qu'il ne faut pas avoir un seul schéma, un seul modèle. Je crois qu'il faut qu'on ait le courage d'avoir ce débat-là. Et moi, je ferai partie de ceux qui amèneront la nuance pour amener du bon sens et améliorer les conditions d'apprentissage pour nos enfants, parce qu'ils ont aussi, eux, droit au bonheur. On le dit souvent, on ne sait pas si les futures générations vont vivre mieux que nous. Ici, à Haute-Garonne, sachez-le, on met énormément de moyens pour faire en sorte qu'ils vivent à minima aussi bien que nous.
0: Sébastien Massini, donc président du département de Haute-Garonne, merci beaucoup.
2: Merci à vous.
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Vous pensez connaître votre région? Alors, voici un petit jeu qui va mettre vos neurones à l'épreuve. Des indices se cachent dans l'énoncé qui va suivre pour trouver le nom d'une ville ou d'un village. Vous êtes prêts? C'est parti! Je suis une petite commune de 270 habitants environ, au cœur des Pyrénées centrales. Je porte le nom d'un cours d'eau de la cité. Ce nom proviendrait d'un mot latin signifiant « herbe » ou « lieu favorable au pâturage ». Des outils en silex, des autels dédiés au dieu Six Arbres attestent de la présence humaine à la préhistoire, puis de l'influence romaine dès le IIIe siècle. De tradition agricole, j'étais connue pour mon veau élevé sous la mer. Il fut au cœur de l'activité économique et des échanges jusqu'au milieu du XIXe siècle. Je suis aujourd'hui le site pilote, première en France, de la mise en œuvre de forêts cinéraires, site d'inhumation d'urnes funéraires biodégradables, s'inscrivant à la croisée des chemins du funéraire et de la préservation des forêts. Je suis connue des spéléologues. C'est dans ma vallée que se trouve l'un des plus vastes réseaux de galeries souterraines d'Europe, dont le joyau est le gouffre Haine Morte. Depuis quelques années, je suis étroitement liée au devenir de l'ours, puisque l'association Ours Adet est installée dans le village. Cet ours, présent sur mon territoire depuis bien longtemps, comme en témoigne cet incroyable squelette d'Ursus arctos, ours brun, découvert par des spéléologues et datant de milliers d'années. Magnifiquement conservé, mais intransportable, les spéléologues l'admirèrent, puis l'abandonnèrent sur place, laissant au temps le soin d'effacer toute trace. Pour résumer, le dieu Six Arbres, des veaux élevés sous la mer, une forêt cinéraire, des ours, m'avez-vous reconnu? Je suis Arbas, cité des Arbasiens et des Arbasiennes, située à 28 km au sud de Saint-Gaudens, au pied des Pyrénées. À bientôt pour une nouvelle énigme.

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1: Bonsoir à toutes et tous. La nuit prochaine, le ciel clair favorise une baisse sensible des températures, notamment dans les fonds de vallée, où il fait 8 à 9 degrés en fin de nuit. Mardi 22 septembre, le ciel est clair et le temps très ensoleillé. Le vent est modéré du secteur nord-ouest, un peu plus soutenu sur le Lauragais. Les températures sont stationnaires, les maximales sont voisines de 30 degrés de l'après-midi, soit 5 degrés au-dessus des normales de saison. Bonne soirée à toutes et tous.
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0: Bonjour à tous et bonjour à toutes. Bienvenue sur le 98.5 FM, la radio du sud de Toulousain. La rentrée est terminée, mais la rentrée va démarrer en fait. La rentrée des associations et la rentrée des activités et des animations par les associations. Et le samedi 26 septembre, à partir de 19h, on va retrouver notre barrio. Mais notre barrio qui déménage. Et pour en parler, je suis avec Mathieu, un membre de l'association Épicée, organisatrice de cet événement. Bonjour Mathieu.
1: Et bonjour, comment allez-vous?
0: Moi ça va très bien, de mieux en mieux, parce qu'on va parler du barrio. Donc le barrio qui se plaçait avant sur la place du barrio et qui déménage, où ça?
1: Et on déménage parce que certainement qu'il y aura encore plus de monde qu'avant. On déménage toujours à Carbonne, hein, place de la République, donc la nouvelle place de la République.
0: Vous faites partie des associations qui allaient inaugurer cette place alors?
1: Je pense qu'on sera la première à inaugurer la place, oui. Donc au cœur du village... Là, ce qu'on propose, c'est que les gens viennent se rassembler sous les platanes, se délecter d'une musique un peu orientée rock, en sachant que ça sera très très varié comme groupe que nous avons sélectionné.
0: Plusieurs groupes, on en parlera juste après. Ce qu'il faut rappeler, c'est que toutes vos soirées sont offertes au public. Ils peuvent venir écouter les musiques, l'entrée est totalement libre. La seule chose qu'on demande à chaque fois pour faire vivre à la fois les artistes et l'association, c'est de consommer sur place.
1: Exactement, on offre la saucisse qu'on va faire en barbecue avec du pain. Les gens peuvent venir en mode entre guillemets auberge espagnole s'ils veulent ramener une tarte ou une quiche s'ils n'aiment pas la saucisse. Il n'y a aucun problème, un petit dessert aussi. C'est plutôt partagé hein, au niveau du repas. Et pour les consommations, on a un bar, il y aura tout ce qu'il faut avec bière et autres boissons soft hein, qui seront présentées là.
0: L'objectif étant encore une fois de faire vivre les associations tout en proposant des spectacles gratuits pour les visiteurs.
1: Exactement, c'est vraiment l'objectif principal, c'est qu'on puisse continuer. On a organisé le Chicken cette année, début mai, à Carbonne. Bon, il s'avère qu'on peut dire qu'on a pris un peu le bouillon, mais voilà. Et que là, vraiment, on a besoin que les gens viennent nous soutenir par tous les moyens pour effectivement qu'on puisse continuer encore 15 années de plus. Pour proposer des concerts totalement gratuits à la population et aux communes environnantes, bien sûr.
0: Ça se passe à Carbonne le samedi 26 septembre à partir de 19h, donc en plein centre-ville de Carbonne. On a 6 groupes, ce sont que des groupes locaux.
1: Oui, je peux vous donner un peu le programme. C'est à peu près une trentaine de minutes par groupe, donc ça va être varié, ça va être rapide et vous allez voir, vous allez pouvoir vous délecter les oreilles. Donc, pour les présenter très rapidement, Hugues, c'est un chanteur, guitariste qui va nous proposer quelques reprises. C'est en mode guitare-voix pour commencer. Ensuite, on va enchaîner avec un groupe toujours local qui est de Carbonne, qui s'appelle Eclectica. Ils sont 3, basse, guitare, chant. Et donc là, il y a un peu de reprises, rock à leur sauce. C'est très sympa à écouter. Et il y aura aussi des compos, donc ils font aussi des compos. Et ensuite, on enchaîne avec Poulet Braisé ou Poulet Brasaï, si on a envie de dire. C'est des petits jeunes qui font de la reprise, plutôt rock. Je vais citer du Nirvana ou tout autre type de rock que l'on connaît bien. Voilà, mais c'est un peu le style que vous pourriez écouter ce 26 septembre.
0: On continue, il y a 3 autres groupes.
1: Exactement.
0: Qui vont passer derrière.
1: Alors ouais. Là, on monte crescendo. On passe aux Triggers, les Triggers. Alors là, c'est un tout nouveau groupe qui vient de se monter. Alors, qui dit tout nouveau groupe ne veut pas dire tout nouveau musicien amateur qui vient de se lancer. Non, c'est des gens qui savent jouer, qui ont vraiment des qualités exceptionnelles. Et là, on est dans un univers qui va être plutôt rock atmosphérique avec beaucoup de compositions aussi et peut-être une ou deux reprises. On enchaîne avec Never Down, nouveau groupe aussi. Qui vient de se monter, je pense qu'ils ont moins d'un an, mais ils ont déjà fait quelques concerts. J'ai eu la chance d'aller les voir au Fousseret et c'est vraiment super. Il y a d'ailleurs, entre parenthèses, un membre de l'association Épicée qui fait partie de ce groupe. C'est pas pour ça qu'il a été choisi, bien entendu. Never Down, super dynamique. Vraiment, moi, j'ai vraiment accroché sur ce groupe. Des refrains super sympas, entraînants et tout ça.
0: Voilà. Avant d'attaquer le dernier groupe, yes. Il faut quand même dire que la plupart de ces groupes sont très peu connu. On a du mal même à trouver des sons sur les réseaux et sur Internet à ce jour. Donc, pour les découvrir et surtout pour voir la qualité de leur travail, faut venir sur place.
1: Ouais, faut venir sur place. Et c'est pour ça qu'on a hésité sur l'affiche à mettre scène découverte. On l'a pas mis, on a mis concert exceptionnel, mais c'est exceptionnel de voir qu'il y a encore des gens qui veulent créer, qui veulent produire des nouveaux groupes. Et ça, c'est vraiment pour le plaisir des oreilles de tout le monde. Après, ça plaît pas, il n'y a aucun problème, mais venez découvrir, venez vous faire votre propre avis, notamment avec les Thrice Girls, Never Down et Eclectica. Et donc, on termine par Addict. C'est un groupe qu'on connaît depuis plus longtemps. Vous pouvez les retrouver sur les différents réseaux sociaux d'écoute. On qualifiera ça de métal. C'est entre le rock et le métal. Ça chauffe un peu les oreilles. C'est très bien fait. Ça fait longtemps qu'ils font ça. Moi, j'aime bien écouter ce genre de musique parce que ça réveille. Et donc là, on sera sur une fin un peu dynamique du Barrio qui fera plaisir un peu à tout le monde.
0: Le Barrio à Carbone, c'est le samedi 26 septembre de 19h jusqu'à la fin de la nuit. On verra à quelle heure ça s'arrête. Avec comme groupe, donc, on va les rappeler rapidement, Hugues, Eclectica, Poulet Braisé, les Triggers ou Triggers, Never Down et Addict. Les concerts sont offerts, je le rappelle. Les consommations sont à prendre sur place, je le rappelle aussi, parce que c'est ce qui fait vivre l'association.
1: Exactement.
0: En revanche, les saucisses, le pain saucisse est offert par l'association. Et si vous voulez plus, eh ben, vous apportez plus.
1: Voilà. Et puis, si vous voulez donner un petit peu ou prendre une cotisation juste pour dire, ben voilà, moi j'adhère à ce truc-là, ça coûte 15€ par an. Vous avez tous les concerts gratuits et nous on continuera et vous ferez partie de la boucle et vous serez au courant. Donc sur Facebook, on a effectivement un événement qui est présent. Merci à Radio Galaxie encore une fois de nous diffuser notre offre. Et ensuite, ben, vous pouvez vous abonner à notre
0: newsletter,
1: à nos réseaux et newsletter sur la Société Épicée. Vous serez au courant de tous les concerts, de tout ce qui se passe à Carbone. Je remercie d'ailleurs tous ceux qui étaient au forum des associations et qui nous ont soutenus en prenant leur adhésion ou en reprenant leur adhésion, parce que c'est ça qui fait un petit peu marcher l'association. Voilà.
0: Le Barrio à Carbone, concert exceptionnel avec des groupes locaux extrêmement talentueux et assez nouveaux, assez frais. Ça se passe sur la place de la République au centre-ville de Carbone. Le concert est offert, la saucisse, pain sont offerts. Et sur place, et ben, venez avec votre bonne humeur.
1: On a tout ce qu'il faut, on peut prêter des gobelets, il y aura de quoi payer par carte bleue ou liquide, il n'y a aucun problème, on a tout.
0: Merci, merci Mathieu, ben, rendez-vous le 26 au Barrio.
1: Mais avec plaisir, et j'espère qu'on vous verra Radio Galaxie.
0: Il y a des chances, merci.
1: Merci.
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1: C'est 19h, dit la rumeur.
2: C'est qui, Chenette ? C'est qui, Chenette ? C'est Eric Carole qui passe de la chambre au salon et rejoint la kitchenette, une kitchenette cosy, dans laquelle nous allons faire tout plein de choses illégales.
3: Bon. Alors la police est peut-être à la sortie de la radio pour voir si tout ce qu'on a fait est bien légal ou illégal. Pour Kitchenette saison 17, on a troqué la mobilette pour une vintage estafette avec manche-disque chromé gourmette plein de sons d'une autre planète. Décollez donc vos étiquettes et comme le chante pour son retour notre vedette Eric Carole.

0: Pour l'instant, c'est légal. En plus, ça fait du bien à nos oreilles, donc profitons-en. Top générique.
1: Chanter, c'est ma vie. Chanter, c'est ma passion. Je chante pour mes amis, je chante un peu à l'église, lors des mariages, vous voyez, c'est tout à fait amateur. Et on m'a convaincu de faire un disque. Alors c'est un peu, en quelque sorte, comment dire, une consécration, j'en suis très fier.
2: Kitchenette, la musique côté obscur.
1: J'espère que ce petit florilège de morceaux, combien fameux, il y en a pléthore d'autres, mais il fallait faire un choix. Et voilà, et disons place à la musique.

0: La musique radioactive, façon un petit peu organique, c'est quand même beaucoup mieux. On sent la terre sous nous. En tous les cas, bonjour à toutes, bonjour à tous et bienvenue dans Kitchenette, la musique côté obscur. C'était l'un des très nombreux extraits utilisés dans l'émission Paris dernière. On reparle de Thierry Ardisson, mais pas que. On parle aussi de son ex-femme Béatrice qui a trouvé et parfois même commandé beaucoup de musique qui passait dans cette émission. On la rend hommage à son tour, un hommage bien mérité. Et il s'agissait de Señor Coconut et su conjunto. Ça a été enregistré au Chili en 2000 et sous ce pseudo, c'est un Allemand comme les craques vertes, Monsieur Victor Schmidt. Voilà cet extrait de la seconde compilation, la musique de Paris dernière, qui a illuminé non seulement Kitchenette, mais bien avant Kitchenette. Il s'en souvient forcément, il est sous perfusion après ce blasphème envers Kraftwerk. C'est le professeur depuis peu à la réalisation. Bonjour professeur.
1: Bonjour.
0: Vous avez été radioactivé là, pour le coup.
1: Non mais je leur pardonne, c'est plutôt bien, ils ont gardé l'esprit.
0: On ne passait pas n'importe quoi dans Paris dernière quand même,
1: il y avait des sacrés invités.
0: Les reprises apportaient toujours un petit quelque chose.
1: C'était... Quel dommage que ça n'existe plus, on aurait tenté le coup pour avoir une petite rubrique dans Paris dernière.
0: C'est vrai, donc Paris dernière, donc Madame Ardisson a trouvé toutes les musiques dans l'émission Paris dernière. Et puis tous les blind tests animés par Ardisson dans ses différentes émissions, c'est elle qui les concevait, donc voilà, on pense beaucoup à elle. Et figurez-vous, puisque l'équipe change de jour en jour, que après la radioactivité, son activité radio a repris après plusieurs mois. C'est sa première même, je crois, de 2026. On réaccueille Agnès, la Fashion Kitsch. Bonjour Agnès.
2: Hello, bonjour à tous. Mais oui, au fait, c'est ma première de l'année, donc bonne année à tous.
0: On peut le dire encore, hein, mais oui, on peut le dire.
2: Un peu tardivement, c'est pas
0: Allez,
2: grave.
0: Bonne disons-le. Donc bonne reprise de radioactivité,
2: merci.
0: Agnès.
2: Yes.
0: Et nous ne serons pas trop de trois pour réapplaudir celui que vous avez entendu dès le début de l'émission qui vous a charmé les oreilles a cappella. Il n'a pas du tout la voix radioactive, il a une voix qui apaise et qui donne de la bonne humeur et de la joie. C'est Éric Carole pour son retour, on l'applaudit.
3: Eh ben, merci beaucoup de m'inviter de nouveau et parce que j'ai pris du plaisir la dernière fois.
0: C'est vrai.
3: Avec toute cette équipe.
0: Deuxième passage dans l'émission.
3: Et d'ailleurs, tu vois, je suis venu et Agnès est revenue.
0: Voilà, du coup.
2: C'est beau.
0: Pour le retour d'Agnès, vous êtes revenus tous les deux. La poupée d'Aïcha, c'est le titre de ton nouvel album.
3: Oui, c'est le titre de l'album. C'est le titre éponyme aussi qui se trouve dans les cinq
0: ouais, d'une grande chansons. Chanson longue, encore plus longue que le Radioactivité qu'on vient d'entendre, qui fait combien 13 minutes, je crois.
3: Qui fait 13 minutes, ça n'existe plus trop, ce genre de titre au long cours. Mais je sais pas, j'ai ressenti comme un besoin de l'écrire. C'était important pour moi de parler d'un sujet important
0: d'actualité
3: et toujours malheureusement d'actualité.
0: Et oui, parce que j'espère qu'on ne va pas arriver vers les guerres radioactives, mais c'est vrai que les artistes ont beaucoup aussi accompagné la marche du monde qui est très secouée ces temps-ci. Et finalement, la sortie de cet album est en phase avec cette période agitée et troublée, on peut dire ça.
3: Lorsque j'ai entendu que c'est qui a dit à Berlin que les artistes ne devaient pas parler politique pour le festival de cinéma.
1: Wim Wenders.
3: C'était Wim Wenders.
2: Voilà,
3: Wenders, tout à fait.
1: Ah, oui. Qui a parlé beaucoup politique dans ses films.
0: C'est ça qui est étonnant. Oui.
3: C'est ça qui est complètement hallucinant. Moi, je pense au contraire que nous sommes des porte-voix. Nous avons cette chance de pouvoir être écoutés. Alors, certains dans des grandes salles et dans des grands médias, d'autres comme moi dans des plus petits et néanmoins magnifiques, comme ici. Mais ouais, je pense que c'est aussi notre rôle de parler des choses du monde et d'être imprégné d'empathie et de compassion pour les gens qui souffrent.
0: Il est tout frais cet album, hein. Tu l'as sorti il y a quelques jours, hein, courant février. Mm-hmm. On va entendre la première chanson que tu as clippée.
3: À la Medida.
0: À la Medida.
3: Ce qui veut dire en espagnol « à la mesure ».
0: Un titre en espagnol, je présume, donc.
3: C'est en espagnol, un tout petit texte en espagnol, oui.
0: Et à la fin, eh bien, on en parlait, je crois, la dernière fois que tu es venu. Tu vas chanter dans ta langue, qui était propre.
3: C'est ça, un petit peu comme le titre que nous avions passé la dernière fois.
0: Tout à fait.
3: Akasha.
0: Akasha. Et là, je ne sais pas si c'est la même langue ou si c'est une autre.
3: Si, si, j'ai toujours la même langue.
0: Ce sera question de nostalgie.
3: C'est nostalgie.
0: On va laisser la parole à un autre poète, d'ailleurs, dans le sommaire.
2: Mais tout à fait.
0: Dans la news.
2: Nous allons parler passion, amour, entre un homme et une femme, un grand homme et une femme extraordinaire au destin incroyable. Son petit nom, allez, je vous le dis, c'est Victor Hugo.
0: Voilà.
2: Et la suite, vous le saurez tout à l'heure.
0: Pas que poète. Et vers le milieu de l'émission, c'est la vidéo kitsch. Et donc, c'est le professeur qui anime la vidéo kitsch cette semaine.
1: Et oui, on va parler de la nouvelle, du nouvel opus de la compilation Wiz sortie chez Born Bad. On avait reçu un des concepteurs.
0: Très bien.
1: Mais que on va l'illustrer par une chanson d'Annie Girardot.
0: Un hommage, on va dire, à ma voix de la semaine dernière, c'est ça, professeur ?
1: Oui, vous êtes un peu moins sexy qu'elle dans le clip, quand même. Hein.
0: C'est ça, voilà, voilà. J'ai essayé de rivaliser au niveau vocal avec elle la semaine dernière dans l'émission. Et puis, la rubrique qui fait peur est encore là, Eric. Heureusement, on ne va pas écouter ses sons en entier. Les amis, il s'agit du hard
2: kitsch.
0: Mais pour l'heure, puisqu'elle nous en a parlé, elle a dévoilé le nom de ce poète, mais pas que poète, dont on parle beaucoup actuellement. Même dans Kitchenette, on parle apparemment de Victor Hugo. C'est dans la première rubrique de l'émission, c'est la News Kitsch.
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2: Alors, je vais vous parler d'un spectacle qui se joue en ce moment au Théâtre des Mathurins. Le titre, c'est Juliette, Victor Hugo, mon fol amour. Donc, vous l'aurez compris, c'est l'histoire d'amour entre Victor Hugo et Juliette Drouet, qui était sa maîtresse, mais beaucoup plus que sa maîtresse. Donc Juliette Drouet, amie et amante de Victor Hugo, se tient à Bruxelles dans une petite chambre. Elle a 67 ans et nous raconte l'histoire de son fol amour. Son destin est bien sûr hors norme et cette pièce nous invite à mieux la connaître. Entre rire et larmes, nous voyageons avec Juliette Drouet du début de la rencontre jusqu'à la fin de leur vie. Est-ce que vous savez que quand même, ils ont vécu une passion de 50 ans ?
0: C'est énorme.
2: Extraordinaire.
3: Ce sont les noces de diamant, c'est pas ça ?
2: C'est fou.
0: Est-ce que c'était vraiment elle, alors, la femme
2: alors,
0: de sa vie ? Parce que ça n'a jamais
2: alors
0: été sa
2: si,
0: femme
2: en
0: légitime.
2: En fait, il l'a vraiment adorée. Bien sûr, il a eu des maîtresses et elle n'en a pas eu. C'est quand même un peu triste. Mais elle l'a connue à 26 ans. Donc, elle a eu le temps aussi un peu d'avoir peut-être une autre vie intime. Mais là, c'est vraiment très, très beau. Une pièce très émouvante. Et on ressent un petit peu la lutte de cette femme entre, effectivement, son amour, l'envie de l'éclater au grand jour. Mais malheureusement, elle ne pouvait pas dire qu'elle l'aimait au grand jour. Vous savez que Victor Hugo l'a caché. Elle l'a même suivi dans son exil. Il y a plein de contradictions dans cet amour. Elle lui a écrit 22 000 lettres.
0: En 50 ans, ça fait combien ça par an ? C'est un sacré ratio.
2: Ça fait peur quand même. Hein. Bon, peut-être qu'il a eu peur, non ? Je sais pas, 22 000 lettres.
3: Putain. Les adolescents écrivent bien 22 000 SMS.
0: SMS, ouais, peut-être. Oui, peut-être. Ouais, en effet.
2: Et donc là, nous écoutons une nocturne de Chopin, car dans ce spectacle, il y a des extraits de Schumann, de Schubert, de Pergolès et de Chopin. La jeune femme qui interprète Juliette Drouet,
1: voilà, on voudrait savoir, oui,
2: s'appelle Marie Lucignol. Marie Lucignol, en fait, est metteuse en scène avec l'auteur de la pièce, qui a écrit un livre d'abord, qui est Patrick Tudoré. Et donc, ces deux rôles, en fait, Juliette Drouet, interprétée par Marie Lucignol, et également Marguerite Klockner.
0: En alternance, oui.
2: En alternance. Donc voilà, ça joue au Théâtre des Mathurins, c'est à 19h. Moi, j'ai trouvé ça un peu fantaisiste. Elle a beaucoup assumé aimer cet homme. Et voilà, elle était peut-être dans l'ombre, cachée. Va-t-on la plaindre, après tout ? Elle a vécu un destin incroyable. En fait, elle a été repérée par Victor Hugo quand elle était comédienne sur la pièce Lucrèce Borgia. Et elle avait 26 ans. Et ils se sont aimés jusqu'à la fin. Et d'ailleurs, à la fin, quand elle est décédée, il n'a plus écrit. C'était terminé.
3: Voilà.
2: C'est beau.
3: Oui.
0: Si jamais un jour, chers auditeurs, cher Eric, chère Agnès, cher professeur, vous vous baladez dans l'île anglo-normande de Guernesey, visitez la
2: maison de
0: dantesque et très kitsch pour le coup, maison de Victor Hugo, car il adorait empiler des styles très différents les uns sur les autres, à côté des autres, etc. Vous verrez en contrebas une beaucoup plus de petite maison. C'est là où il avait installé Juliette Drouet.
2: Voilà. Et dans effectivement, et dans la pièce, elle dit qu'elle le voit de sa petite maison.
0: Alors, en tenue d'Adam.
3: Pardon.
2: Absolument. Nu comme un verre.
3: Il y a une autre maison de Victor Hugo qui se trouve à côté de Donostia, San Sébastien,
0: Oui.
3: au Pays Basque, et un petit village qui s'appelle Pasaya. Il faut y aller en barque.
0: Allez, on va l'entendre pendant quelques secondes, cette fameuse poupée d'Aïcha. Alors, Aïcha, existe-t-elle? A-t-elle existé? Ou bien est-ce un personnage symbolique, comme on dit?
3: C'est un personnage fictif. En fait, c'est l'histoire d'un petit garçon, Gazaoui, un petit adolescent, qui parle à sa maman de sa petite sœur, Aïcha, de la poupée de sa petite sœur, de son père. Et il essaye de la rassurer, de lui faire comprendre aussi les erreurs de la religion. Il rêve, c'est un rêveur.
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1: Beaucoup de choses sont dites en ces quelques mots. Alors imaginez, en 13 minutes, on parle à la fois des femmes qui sont entraînées dans cette folie guerrière, à qui on apprend depuis tout jeune que tout le monde est coupable et tout le monde est méchant de l'autre côté. La religion, évidemment, est sous-tendue, vous l'avez dit tout à l'heure, vers la fin de ce morceau « Fleuve ». Avec quoi vous faites rimer « aimer » ?
2: Avec « blasphémer ».
1: On va continuer à parler avec toi donc de cet album de 5 titres qui s'appelle La Poupée d'Aïcha par Eric Carroll. C'est le professeur depuis peu qu'on va entendre maintenant, c'est la deuxième rubrique de l'émission et c'est la vidéo kitsch.
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4: Comme je le disais tout à l'heure, le 5e volume de la compilation Wiz vient de sortir. D'ailleurs, c'est il y a à peu près, je crois, 2 semaines. Le vinyle est arrivé, donc c'est le label Born Bad qui a récupéré le bébé, parce que la 4e volume dont Barnabé Mons vous avait parlé n'était pas sorti chez Born Bad. Et donc maintenant, ils ont retrouvé...
1: Retour aux sources.
4: Retour aux sources pour la compilation Wiz. C'est une compilation de 17 titres. Pour résumer, c'est un petit peu des titres français pop loufoque de l'époque, qui n'ont pas forcément rencontré le succès, mais qui ont rencontré un grand succès d'estime parce que les collectionneurs de vinyles, en particulier de 45 tours, en ont trouvé un certain nombre, évidemment, dans les vide-greniers. Et puis, on a organisé tout ça et ça a donné toutes ces compilations. Alors, j'ai choisi la chanteuse la plus connue, Annie Girardot, qui nous interprète Les Fossiles.
1: Juste avant Les Marteaux, mais bon, ça c'est autre chose. On ne va pas parler politique.

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2: Non, c'est pas suite à un piment qu'elle avait cette voix très charmante à l'époque. On était dans les années 60, je pense, pour Annie Girardot, professeur.
3: 69, ça s'appelle la femme fossile et pas les fossiles. Désolé, je commence à être d'accord. Fatigué cognitivement.
2: Avant la femme chocolat, la femme fossile, en effet. Et sans le marteau, comme
3: j'ai
2: on l'a dit
3: fait dans
2: tout
3: ma tête, j'ai pas osé la faire, celle-là.
4: Oh, tu pouvais. Bah.
2: Donc, extrait de la compil Louise, co-sélectionné par notre camarade Barnabé Mons.
3: Barnabé Mons. J'ai des choses à dire sur la chanson, c'est le contexte. Alors, en fait... cette chanson, donc, elle évoque les émois d'une riche épouse de PDG qui souhaite développer son sex appeal sous l'influence de la publicité et des magazines, déjà à l'époque. Mm-hmm. C'est extrait de la BO du film italien qui s'appelle Erotissimo, avec Annie Girardot, Jean-Yann, Francis Blanche, Serge Gainsbourg, Nicole Croisille, Jacques Martin ou encore Patrick Topalov.
2: C'est et un film italien, il n'y a que des Français dedans.
3: Voilà. Il est réalisé par Gérard Pires, qui réalisera plus tard, comme vous le savez, Taxi.
1: Ah oui.
2: Mais quel rapport
1: avec
2: l'Italie? C'est l'Italie qui a financé,
3: c'est l'Italie qui a financé.
2: D'accord, ok. Ah,
3: ouais. Et la musique de la chanson est écrite par Michel Polnareff et William Scheller, quand même, avec le concours de Jean-Loup Dabadi pour les paroles.
1: Ça va.
4: Je ne savais même pas qu'ils avaient collaboré, Scheller et Polnareff.
3: Eh ben, je l'ai appris en préparant cette rubrique et c'est grâce à Olivier. Oui. Si je ne l'avais jamais rencontré, je n'aurais pas fait cette rubrique et je n'aurais jamais su.
2: Que voit-on dans ce... On dit quoi? Scopitone dans ces cas-là, c'est ça?
3: C'est ça. On va Annie Girardot dans une position un petit peu détendue sur un canapé qui m'a l'air quand même un petit peu...
4: Lassive.
3: Voilà, le canapé d'un intérieur, on va dire, aisé.
4: Ah non, pas le canapé. Je parlais
1: le canapé, lassif.
3: Et on la voit en train de faire des regards caméra et la caméra zoome sur elle.
2: La relation entre Annie Girardot et la chanson, elle est compliquée, j'ai envie de dire. Hein. Elle n'a pas chanté que ça, Annie Girardot.
3: Non, elle a chanté des chansons un peu plus déprimantes que je préfère parce que moi j'aime bien la déprime. En particulier, vous vous souvenez du dernier baiser qu'on avait diffusé il y a très longtemps?
2: Oui, c'est possible. Plusieurs périodes dans les années 60-70, il y avait une espèce de chanson très bizarre qui s'appelle Oui, Non, que je vous invite à découvrir.
3: Oui, vous connaissez toute la...
4: Oui, Non.
2: Et fin 70, début 80, elle s'est amourachée, entre guillemets, avec un certain Bob Decou qui lui a fait faire un album et qui lui a monté un spectacle et qu'elle a financé elle-même avec tous ses deniers et qui a été un flop terrible. Et... C'est Wiz combien, vous dites, professeur?
3: Volume 5, ça vient de sortir. En physique, hein, je vous parle.
2: Et donc, alors, il va se passer des choses avec Partir, le morceau qui nous a tous marqués en 1987. Et vous préparez quelque chose autour de ça?
4: Alors, en fait, ça fait pas mal d'années que je reçois des messages, mais pourquoi on ne trouve plus ce titre? Qu'est-ce qui se passe? Bon, donc, ça m'a fait un petit peu réfléchir. Donc, j'ai contacté le producteur de Partir, Jackie Chalard, qui était d'ailleurs le bassiste de Polnareff.
2: Ah.
4: Enfin, du groupe Dynasty Crisis, début
2: d'accord,
4: des années 70.
2: D'accord, donc il connaît Polnareff depuis très très longtemps.
4: Oui, oui, oui. Et qui, lui, a un label vraiment de rock des années 50-60.
2: Voilà, Partir donc j'ai ressortir, c'est ça? Partir va revenir?
4: Alors, j'ai eu un gros souci que je n'ai pas, hélas, pu régler, c'est que les bandes ont été perdues.
1: Oh là là, c'est tragique, ça.
4: Je souhaitais les remixer, ou même les faire remixer par un DJ, ou je ne sais. Et je ne peux pas. En revanche, je vais les sortir tels quels, comme ils sont sortis. Pas de sortie physique pour le moment non plus, mais de nouveau sur les plateformes, on pourra... C'est en cours.
2: N'hésitez pas à nous dire quand ça sera sorti. Évidemment, on relaiera avec plaisir cette chanson qui a un lien très fort avec nous, Eric.
4: Et Victoria.
2: Il est temps de vous connaître davantage et de davantage connaître en profondeur ce nouvel album, La Poupée d'Aïcha. Il est avec nous, c'est Eric Carole, l'artiste invité de la semaine pour son deuxième passage dans l'émission en studio avec nous.
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2: Parmi les extraits, on parlait d'Aïcha, la poupée d'Aïcha. Il y a l'histoire d'A également qui fait partie de cet album.
4: Non, ce n'est pas Aïcha. D'ailleurs, si tu regardes un petit peu les rimes tout au long du titre... Ça se termine en is, souvent.
2: Oui, souvent, donc c'est Alice, ce serait plus Alice.
4: Voilà, c'est assez érotique quand même.
2: Oui, oui, oui. Hein? Mais il y a quand même toujours une petite ambiance orientale.
4: Tout à fait.

0: Et là, ce qu'on entend, Eric, c'est une batterie 100% programmée. Ça n'est pas une vraie batterie. C'est hallucinant parce qu'il y a tellement de variations qu'on croirait vraiment que c'est un batteur qui est venu participer à ce titre. Du coup,
1: j'ai travaillé avec beaucoup de batteurs. Et donc, j'essaye de faire en sorte que ça sonne vraiment comme des batteries. Alors, je prends beaucoup, beaucoup, beaucoup de temps pour les faire. C'est pas du poum-tchak, poum-tchak. J'essaye de créer des petites nuances, des petits silences.
0: Des petites variations rythmiques,
1: des variations,
0: des choses comme ça.
1: Voilà, des relances qui épousent tout le reste de l'orchestration. Je m'éclate à faire ça, vraiment. Et puis, j'espère que c'est fait correctement. Mmh. Je fais exactement la même chose puisque je ne suis pas violoncelliste.
0: Oui, c'est ça, on entend
1: des
0: violons un petit peu au loin, c'est pareil, c'est de la programmation aussi.
1: C'est de la programmation aussi. Et même chose, j'essaie d'imaginer comme si j'étais violoniste ou violoncelliste moi-même, ce que je pourrais faire avec toutes les petites articulations. Donc, ça me prend du temps, mais c'est passionnant. Alors, évidemment, si toutefois je refais de la scène, il y aura
0: au moins un batteur et peut-être même un violoniste.
2: Un orchestre symphonique.
0: Carrément.
2: Allons-y.
1: Allons-y gaiement. Non, mais il y aura mon ami et violoncelliste Isabelle Sajot. Dans l'absolu, je préférerais que ce soit elle qui fasse directement les parties de violoncelle. Mais là encore, des questions de budget, il faut louer un studio. J'ai pas de maison de disque, encore une fois, j'ai pas de prod. Donc, tout est un peu plus compliqué.
0: EricCarole.com, on peut te contacter via ce site si on veut collaborer avec toi, ne serait-ce que
1: bien sûr,
0: des événements, des choses comme ça. Si on veut faire la musique avec toi, on peut te contacter.
1: Bien sûr. Ou sur Facebook, ou sur... j'ai un Instagram. Bon, comme je l'expliquais à notre amie Agnès, ici présente à côté... les réseaux sociaux, c'est pas trop ma tasse de thé. J'évite de me faire happer par ça. C'est un peu...
3: C'est très dommage. C'est très apaisé politiquement.
0: Actuellement,
2: c'est sympathique. Les gens sont
3: sympa.
2: Très sympas.
3: Les gens sont très, sont plus en plus sympathiques.
0: Oui, depuis que Monsieur Musk a repris les choses en main,
2: c'est formidable. Une belle
1: c'est
2: ambiance.
1: Ça. Donc en fait, je t'avoue même que si je n'avais pas mon travail et puis l'obligation de poster des trucs. Je n'y serais pas forcément. Hein.
0: Oui, on peut vous comprendre là-dessus. Agnès, qui peut-être suit d'ailleurs Eric sur les
2: réseaux.
0: Absolument.
1: Et moi, je te suis aussi.
2: Et oui, je suis Eric, bien sûr que je le suis. Moi, je voudrais parler d'Aïcha, de ce titre qui m'a beaucoup émue. Et je trouve que la longueur, en fait, donne... c'est vraiment une histoire. On rentre dans une histoire. Puis tu as une voix qui est complètement... qui nous prend. C'est entre le... C'est un peu cauchemardesque. Hein. Je ne te cache pas. Hein. C'est vrai que c'est... cette voix, elle nous rentre partout dans le corps, là. Dans le cœur, dans... Waouh. C'est... Et on est avec cette petite fille, aussi quelque chose que je trouve bien. Mais c'est vrai que c'est bien d'avoir les paroles. Et par exemple, sur YouTube, tu as les paroles en entier. Tu te mets sur YouTube musique et tout. Mm-hmm. Et pareil, c'est bien de tout capter, de tout, pour bien rentrer vraiment dans ton univers qui évoque le sacré, la liberté. Et... En fait, même si ta voix est puissante, moi, je trouve que dans cette voix, ce qui touche, en fait, je pense, c'est qu'elle est fragile. Il y a une fragilité.
1: Oui, mais je suis heureux d'être porter cette fragilité. C'est important pour nous, artistes, d'avoir ça, au fond. C'est ce qui me pousse à écrire et... Ouais, tu vois, je suis ému même en pensant à cette chanson parce que ce texte était important pour moi.
2: On sent qu'elle vient
1: moi.
2: De loin, cette chanson.
1: Ouais,
2: hein, que, voilà,
1: c'est vrai.
2: C'est quelque chose que tu as en toi depuis longtemps, que tu portes. Enfin, cette injustice, même sans entrer forcément sur les détails de la guerre en elle-même, de qui est contre qui et tout, c'est la guerre en général, quelle que soit...
1: Je suis quelqu'un de pacifique, vraiment. Et c'est vrai que cette violence inouïe et dramatique me rend dingue, quoi. Juste après un mois après le 7 octobre, j'ai fait des cauchemars. J'avais vu une photo avec 5 ou 6 petits Palestiniens, mais des tout petits Gazaouis, qui avaient quoi, entre 5 et 10 ans, tous alignés sur le coffre d'un pick-up, mort. Et ça m'a vraiment bouleversé. Mais je ne fais pas une fixation sur ce conflit-là particulièrement, oui, parce que là, c'est tout à fait l'actualité. Voilà, par exemple, je défends beaucoup aussi la révolution du Rojava au Kurdistan.
0: Dont on parle beaucoup moins et pourtant...
1: Dont on ne parle pas.
0: Qui est...
1: On les a laissés... Ce sont ces... Et une armée d'ailleurs de femmes. Il y a toute une section féminine. Une organisation de société absolument... magique qu'il faut essayer de préserver. Ce sont des bulles d'oxygène qu'il faut essayer de sauvegarder absolument. Parce que, par exemple, au Rojava, toutes les institutions sont représentées, hein, pas dirigées, représentées par un binôme homme-femme, toujours. Il y a donc une section de l'armée qui est totalement féminine. Elles ont en partie chassé Daesh. C'est grâce au cœur du Rojava.
0: Elles ont beaucoup aidé lorsqu'on a.
1: Mais elles ont plus qu'aidé.
0: Combattu Daesh, tout à fait.
1: Et regardez maintenant ce qu'on fait d'eux. On les laisse pris en étau entre un autre fou qui veut recréer l'Empire ottoman. C'est Erdogan.
0: La Turquie.
1: Et puis les nouveaux, ceux qui ont succédé à Bachar al-Assad.
0: Ah oui, à la Syrie. Oui,
1: qui étaient les anciens islamistes contre qui elles se sont battues, donc qui essayent de se venger maintenant. Personne ne dit rien, ou très peu. Voilà, il y a tellement de choses dans le monde qui me révoltent. Et puis les fous au pouvoir, ce sont des psychopathes. Ce sont des vrais psychopathes. Que ce soit Trump, mais Netanyahou, Poutine, ils sont tous cinglés.
0: Oui, on peut en citer énormément. Dans
1: mais beaucoup de pays. La liste serait très longue.
0: Et pas seulement actuellement.
1: Pas seulement actuellement, non. Bien entendu.
2: Tu n'es pas un chanteur du quotidien, on va dire. Enfin, je veux dire, tu ne parles pas de ton café qui est froid, quoi. Tu vois ce que je veux dire?
1: Oui.
2: Enfin, c'est quand même, c'est des sujets très, très forts, très importants, très denses, on va dire.
1: Pour moi, c'est un peu ça quand même, l'écriture. Il m'est arrivé d'écrire des choses plus légères. C'est pas hyper souvent le cas. Tu vas pas me voir avec une chemise à fleurs en train de... Tu vois, c'est pas de chanter du Carlos.
2: Ouais.
1: Et puis au-delà de ça, je suis imprégné aussi par la culture musicale de la fin des années 70 et pas seulement, hein, et début des années 80, qui était aussi un peu dark, un peu sombre. C'est comme ça que j'ai commencé. Mon premier groupe, c'était ça. C'était un peu gothique, un peu post-punk. C'était pas très gay non plus. Hein. j'ai tant à dire encore sur tous ces problèmes qui me révoltent.
0: Pensais-tu à l'origine du mal lorsque tu as inclus dans cette chanson Eric Carole, dans cet album, le serpent, avec toujours entre guillemets une évocation très forte, orientale très forte. Mm-hmm. Alors c'est qui ce serpent? Est-ce que c'est le serpent des origines? Est-ce que c'est le mystère? C'est l'onde du serpent?
1: Oui, on peut aussi voir ça, malheur à qui désenlace, serpents en état de grâce, on peut aussi voir ça comme l'unité de l'androgyne, dont je parle d'ailleurs dans La poupée d'Aïcha aussi. Ça peut être ça, il y a plusieurs plans de lecture peut-être. C'est toujours un assez difficile pour moi de faire une explication de mes textes. J'ai beaucoup de mal avec ça, ouais. Bon, alors je vous laisse.
0: Le serpent et tous les cordes que vous entendez, c'est la programmation par Eric. Écoutez, c'est le serpent.

0: notre père. Voilà un titre qui a une belle efficacité aussi, qui pourrait tout à fait... On parlait de la programmatrice de génie qui était Madame Ardisson tout à l'heure. Je pense que ça, elle l'aurait bien programmé un peu partout, dans plein d'événements, plein d'endroits. Le serpent peut passer partout.
1: Oui. Malgré sa longueur aussi, peut-être.
0: Malgré sa longueur, peut-être. Et pour ceux qui se posaient la question, est-ce qu'il y a encore... Oui, alors professeur, allez-y. Vous
2: regrettez les albums concept, parce qu'il n'y en a plus beaucoup maintenant.
1: Non.
2: Vous êtes nostalgique ou pas?
1: Un petit peu. Bon, j'ai pas écouté dans ma vie que des albums concept, mais c'est vrai que quand j'étais adolescent, il y avait beaucoup ça. J'ai adoré les albums du groupe Ange, par exemple.
2: Oui, ça s'entend. Oui.
1: Non, c'est vrai, ça fait partie de mes inspirations. J'adore l'écriture de Descamps. Je sais pas, l'époque Genesis avant Phil Collins, la période Gabriel. Mais curieusement, à côté de ça, j'écoutais aussi les Stooges, le Velvet, le MC5, les New York Dolls, des choses comme ça, qui étaient beaucoup plus rough, comme on dit.
0: On va retrouver un extrait, cette fois donc entier, qui s'appelle « À la Medida ». Alors le clip, est-ce qu'on peut vous demander où est-ce que vous l'avez tourné, ce clip?
1: Alors je l'ai tourné dans deux endroits, avec un iPhone. Donc je ne suis pas le seul, évidemment, parce que je ne peux pas tout faire. Donc c'est Corinne Mallier qui a pris les images, notamment à Pompéi. Il y a des images extérieures à Pompéi, wow. Certaines dans les catacombes à Naples,
0: ouais.
1: Napoli. Et il y a d'autres images où j'ai juste posé mon iPhone devant moi, certains plans en gros plan, ou bien les parties de guitare que j'ai faites à la maison. Et puis après, j'ai monté tout ça tout seul comme un grand. Et ça aussi, c'est un travail que j'apprécie faire. Au départ, j'ai commencé à le faire parce que, de la même manière, je n'avais pas les budgets pour engager un réalisateur avec des grosses caméras, des studios de tournage. Et puis, je me suis pris au jeu. Et maintenant, j'adore faire ça.
0: Et malgré ce tournage à Pompéi et à Naples, est-ce qu'on peut dire que l'ambiance est un peu arabo-andalouse dans la Medida?
1: Oui, peut-être, un petit peu.
0: Très bien. Vous pouvez voir les images aussi sur notre site web kitchenette.fr. C'est Eric Carroll à la Medida dans Kitchenette, extrait donc de la poupée d'Aïcha.

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1: Kitchenette, écoutez, vous devrez...
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3: Avant d'en arriver à une guerre qui serait une guerre spatiale et une guerre des étoiles, apprécions quand même le travail de production que tu as fait, Eric. Vous étiez que deux, tu l'as dit tout à l'heure avec ton camarade bassiste, vraiment à participer à toutes les chansons. Eric Carroll et ton camarade bassiste qu'on peut reciter.
4: Jean Le Hénaff.
3: Jean Le Hénaff, mais sinon la guitare, c'est toi.
4: La belle basse sur Serpent,
3: ouais.
4: C'est lui.
3: Et à la fin, on a entendu donc en écho derrière ta voix aussi d'opéra qui est toujours là. Tu nous en as fait une démonstration tout à l'heure, que tu as encore conservée, mais comme au premier jour, c'est hallucinant.
4: Je ne sais pas si c'est hallucinant. Je trouve personnellement que je chante mieux qu'avant. Avec beaucoup de distance et d'humilité.
3: Plus juste, tu dirais, moins envolé, moins...
4: C'est pas au niveau de la justesse. Je mets moins d'emphase.
5: C'est plus tenu.
3: On entendra tout à l'heure un second extrait entier où là tu nous replonges dans ta langue, la langue qui t'est propre, dont tu nous avais parlé la dernière fois.
4: La langue akashienne.
3: Voilà, pour le titre Akasha, on s'en souvient. Il sera question de nostalgie, de nostalgia, je crois. Et pour le coup, tu pousseras un petit peu la note, il me semble, dans cet extrait.
4: Là, pour le coup, je chante tout le titre en voix de haute contre. Oui.
3: Avant ça, des gens dont on ne veut pas trop connaître leur voix de haute contre, parce qu'avec leur voix normale, déjà, c'est limite. Ce sont les artistes du hard kitsch, tout de suite.
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3: Alors, on a parlé beaucoup de choses difficiles, de guerres, de conflits, de haine viscérale. Et c'est vrai que l'Amérique nous donne un assez triste spectacle depuis plusieurs semaines, voire depuis plusieurs années. Alors que, comme le disait tout à l'heure Eric, c'est bien aussi d'être un peu pacifique de temps en temps. Et si on se replongeait au bord du Pacifique, avec pourquoi pas la belle époque des Beach Boys. Mais c'est presque les Beach Boys, mais les paroles changent un peu. Là, il faut comprendre l'anglais, chers auditeurs.

0: Professeur, est-ce que vous savez ce qu'ils disent à peu près?
1: Traduction, s'il vous plaît.
0: Ils disent bombe Iran, bombe sur l'Iran.
1: Ah ouais.
0: Et oui, puis, comme mais quoi non. Ça date pas d'hier.
2: C'est vrai.
0: C'était en 1980, à l'époque où il y avait cette fameuse attaque sur l'ambassade américaine à Téhéran.
2: Oui.
0: L'histoire des otages, eh bien, il y a eu cette parodie des Beach Boys en 1980 par Vincent Weiss. C'est troublant parce que c'est hyper bien chanté, quoi.
2: Ah oui, oui, on peut y croire. De toute façon.
1: C'est dingue.
3: Il lui dit à peu près qu'il a l'impression que ça va être plus ou moins cool de faire ça.
0: Oui, bon. Il y avait des... Ça continue. Comme quoi, ça date pas d'il y a quelques jours que l'Amérique voulait faire de la bombe Iran. Et pour information, ce fameux Vince Vaughn a également fait une autre parodie d'un autre titre qui s'appelle Bomb Iraq. Mais bon, voilà, on va peut-être attendre avant de passer celui-ci.
2: Sympa.
0: Voilà, comme quoi, bah oui, on rit de tout.
3: Comment il s'appelle?
2: Je suis sûr. Mais tu sais ce que je pense, c'est que Trump a écouté cette chanson.
0: Je pense que c'est ça l'histoire, en effet.
1: Ça lui a donné des idées.
0: Oui, il a peut-être grandi.
3: C'était un an après Rock the Casbah des Clash.
2: Des Clash, tu te rends compte?
0: Forcément, c'est ça. En effet, ça l'a peut-être travaillé tout ça. Allez, Agnès, est-ce que vous avez de la ressource de votre côté?
1: Alors, j'ai de la ressource de mon côté. Bon, moi, j'adore Johnny Hallyday, donc j'ai trouvé quelque chose de Johnny Hallyday. Et je sais pas, c'est marrant, c'est un copain qui m'a filé plein de titres et tout. Avant de l'écouter, je vais dire Jack Daniels, Cognac et Porto. Allez, c'est parti.
0: Donc ça, c'est vos trois copains de soirée.
1: Vous allez voir.
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0: On a fait chanter des choses à Johnny.
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2: Mais je connaissais pas du tout.
0: D'accord.
1: Vous avez entendu?
0: Oui, oui. La petite boisson anisée.
1: La belle publicité.
0: C'était vraiment une pub pour le Ricard, ouais.
1: Il en a fait plein. Bon. C'est pas la seule. Hein.
3: C'est une plaisanterie.
1: Non, pas du tout.
0: Il a vraiment chanté ça.
1: Le titre, ça s'appelle. Une guitare, une fille, un Ricard.
0: On lui donne que le Ricard. Ouais.
2: Incroyable.
0: On lui donne que le Ricard et pas la fille. Il est content quand même ou pas?
1: Vous la connaissiez pas, les gars, là?
0: Non, mais il faudrait
1: ça
0: que.
1: Non,
2: pas du tout.
0: Comme il a été ami avec lui, qu'il a chanté avec lui sur scène et qu'il a même tourné avec lui, il faudrait que son ami Renaud reprenne cette chanson, je pense.
3: Ça, je l'avais oublié, lui.
1: Bah, si
0: ça, c'est autre chose, en effet. Évidemment, l'abus d'alcool est à consommer avec modération ou quelque chose comme ça. Et avec vous, professeur, est-ce qu'on...
3: Oui, j'ai toujours aimé sa phrase, l'abus d'alcool est à consommer avec modération.
0: Je ne me souviens plus comment on dit.
3: Ça fait 10 ans qu'il dit ça.
1: Ouais, c'est étrange comme phrase, ça ne va pas ensemble. Les
2: oui,
1: deux mots.
2: Vrai.
0: Je vous laisse y réfléchir, chers auditeurs.
1: Ouais,
0: on passe au digestif avec vous, professeur.
1: La belle hypocrisie.
3: Donc, on va continuer avec la compilation Wiz et avec un monsieur qui s'appelle Bernard Jamais. Alors, je dirais qu'il s'appelait, attention, on va finir en grossette, presque jamais, parce qu'il a sorti en fait 2,45 tours.
2: Et c'est pas la même famille que Yves.
1: Yves Jamais.
3: Non, c'est pas la même.
0: Ça s'écrit pas pareil, peut-être.
3: Qui sont sortis chez Barclay à la fin des années 60. Et ça s'appelle Raison légale. Et c'est la face B de son deuxième et donc son dernier 45 tours, qui était sorti en 1968. D'ailleurs, la face A, je crois, ça s'appelle Je me verse à boire.
0: Ah, décidément.
1: Bah alors.
3: Alors, je sais pas si la face B est la conséquence de la face A. Donc, il parle d'un procès et on est en plein tribunal à l'heure du jugement d'un assassin.
0: Vous aviez raison, Eric, dans votre phrase d'introduction, on flirte avec l'illégalité, j'ai l'impression.
2: C'est pas moi qui l'ai dit, c'est toi.
0: En tout début, si vous avez dit quelque chose.
4: Y a-t-il une raison légale?
0: Il veut imiter Johnny, en tout cas.
4: S'opposant à ce que la sentence soit rendue, maintenant par le tribunal.
2: On dirait Reggiani presque.
3: Reggiani ça aurait pu gagner quand même.
4: Non, faudra pas pleurer.
0: Écoutez Aznavour aussi.
4: Non, faudra pas pleurer.
0: Donc c'est sur la peine de mort, c'est ça, professeur?
3: Oui. Là c'est le condamné qui l'imite. Hein.
0: En fait, il fait tous les personnages, il fait le juge,
3: voilà,
0: la famille,
3: c'est ça, voilà.
0: Il
3: fait le bourreau à un moment ou pas? Musicalement.
0: Et sans transition, on va passer eh bien, à un autre titre d'Eric, c'est dans la chanson Friandise de la semaine.
5: C'est bon, mais ça colle dans les dents, la chanson Friandise.
0: Avant de la retrouver, rappelons que Eric, vous allez mettre en avant d'autres extraits, je pense, de la poupée d'Aïcha. Bientôt un clip peut-être du titre éponyme ou bien d'une autre chanson, je ne sais pas.
2: Alors, le titre La poupée d'Aïcha, le clip, en fait, est déjà réalisé et je ne l'ai pas mis en ligne encore. Et puis, je suis en train de préparer le clip de Nostalgia, le titre que nous allons
0: justement
2: écouter après.
0: Alors, est-ce qu'on sait déjà ce qu'on va voir ou bien surprise?
2: Non, on peut en parler. J'ai fait des premiers plans dans une église, l'église d'Autoir, une vieille église, un petit village en Corrèze.
0: D'accord.
2: Et puis, il va y avoir d'autres images qui vont, elles, être tournées, mais moi, je n'y serai pas, en Californie, par une danseuse qui a fait une partie de la tournée du cirque
0: du soleil
2: avec Dralion avec moi

0: comme au premier jour, j'ai envie de dire, comme à l'époque de Victoria et de partir, c'est Eric, Carole, voilà, on est comme dans un petit cocon, c'est vrai.
1: Je vous remercie beaucoup, ça me touche beaucoup, vraiment.
0: Eric Carole, donc toujours extrait de ce tout nouvel album sorti il y a quelques jours, La Poupée d'Aïcha, pour tout ce que tu nous as fait partager et pour ces sons magnifiques. On te réapplaudit, Eric.
1: Et moi, je vous applaudis aussi.
0: Que peut-on souhaiter à cette EP, à part le fait de pourquoi pas être défendu sur scène, qu'il soit partagé, qu'il soit entendu, qu'il soit suivi des faits, entre guillemets?
1: Oui, maintenant,
0: auprès des hommes,
1: sais
0: des femmes.
1: Trop si je peux toucher un peu au cœur les personnes qui me suivent, et puis peut-être leur faire ouvrir les yeux sur une humanité que nous perdons année après année, eh bien, j'en serais heureux, oui.
0: On rappelle votre site web, ericcarole.com, avec deux K qui se suivent. Merci beaucoup, Eric. Et donc, longue vie à cette poupée.
1: Allez.
0: Aïcha, qu'elle grandisse. Merci, welcome back pour votre retour, Agnès.
2: Ben ouais, merci à tout le monde.
0: Vous n'avez pas perdu la main ni la voix.
2: Non, ça va.
0: Ça va.
2: J'espère.
1: Et merci vraiment à vous tous.
0: Mais c'est gentil, Eric. Merci, professeur, également à la réalisation.
3: Merci, Eric, surtout. On a passé un très bon moment, comme d'habitude.
1: Ben et voilà, j'en reste sans voix.
3: Et merci, Agnès. Hein, c'est toujours un plaisir.
2: Merci, les garçons.
0: On se donne rendez-vous donc avec Agnès la semaine prochaine pour de nouvelles aventures.
3: Ah bon?
2: Et oui, oui, ah bah ouais, ça y est, on a négocié.
0: Et comme on vous le dit à chaque fois, évidemment, vous vous en souvenez, Agnès.
1: On vous aime.
0: Ah, comme c'est bien dit, comme c'est bien chanté, avec des voix de différentes qualités. Mais bon, on était à l'unisson, c'est ça qui est sympa.
2: Yes.
0: Merci à vous, à la semaine prochaine.
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1: Un événement pas manqué, c'est le grand forum de l'emploi du bassin Haute-Rivain qui fait son retour le jeudi 24 septembre à la salle Horizon de Miremont. Plus de 50 structures seront représentées pour vous proposer plus de 100 offres d'emploi, formation et alternance. Tous les secteurs d'activité sont représentés. Que vous soyez en recherche d'emploi, en reconversion ou étudiant, c'est le jeudi 24 septembre de 9h à 13h. C'est à la salle Horizon de Miremont. Et vous retrouverez tous les renseignements sur le site internet ccba31.fr. Plusieurs offres sont à pourvoir en ce moment avec l'agence d'emploi Au Boulot de Caserre. On recherche des électriciens industriels pour du tirage de câbles et raccordement d'armoires électriques. C'est sur le secteur de Salis-du-Salat. Un chauffeur poids lourd magasinier pour des livraisons chez les particuliers sur le secteur de Saint-Élix-le-Château. Un poseur pack et clim secteur Saint-Élix-le-Château également. Des infirmiers diplômés d'État, là il y a pas mal de besoins sur le secteur de Rieux, Beauchalot, Salis-du-Salat, Pincis et Montesquieu. Pareil, on recherche des aides-soignants, un façadier sur le secteur de Caserre et enfin un technico-commercial pour des ventes de pièces détachées et accessoires pour Minipel. Ça, c'est sur Marteau-Tolosane et c'est l'agence d'emploi Au Boulot de Caserre qui recrute en ce moment. Pour plus de renseignements, vous allez sur le site internet au-boulot.com.
2: Et si vous aussi vous cherchez un emploi ou que vous avez un emploi à proposer, envoyez-nous vos annonces en allant sur notre site internet radiogalaxie31.com, rubrique annoncer. C'est avec grand plaisir que nous les diffuserons. Merci de votre fidélité. Je vous dis à très vite.

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1: Bonsoir à toutes et tous. La nuit prochaine, le ciel clair favorise une baisse sensible des températures, notamment dans les fonds de vallée, où il fait 8 à 9 degrés en fin de nuit. Mardi 22 septembre, le ciel est clair et le temps très ensoleillé. Le vent est modéré du secteur nord-ouest, un peu plus soutenu sur le Lauragais. Les températures sont stationnaires, les maximales sont voisines de 30 degrés de l'après-midi, soit 5 degrés au-dessus des normales de saison. Bonne soirée à toutes et tous.
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0: Chères auditrices, chers auditeurs, bonjour et bienvenue dans À l'expression. Car je me prénomme Alex et ma mission est de vous aider à employer à bon escient les expressions françaises que nous utilisons tous régulièrement sans parfois en connaître ou le sens ou l'origine. Ainsi, peut-être grâce à cette rubrique à l'expression, vous allez pouvoir briller en société ou pourquoi pas au dîner ce soir. Aujourd'hui, nous allons nous pencher sur l'expression « quand les poules auront des dents ». Cette expression populaire s'emploie souvent avec ironie pour exprimer l'idée d'une action ou d'un événement qui ne se produiront jamais. La poule est un animal qui a bien souvent donné du grain à moudre, si je puis dire, à notre langue française. Qu'elle soit mouillée, qu'elle soit de luxe ou aux œufs d'or, ainsi elle était citée pour qualifier des traits de caractère tels la mère poule ou l'individu au cœur de poule. Quand les poules auront des dents. Car si notre volatile demeure bien moins gracieux que le coq, il porte en son bec une anecdote qui a du mordant. Humour quand tu nous tiens. À la fin du XVIIIe siècle, notre expression « quand les poules auront des dents » ne fait pas exclusivement mention de dents. Non. Pour exprimer le renvoi d'une action à la Saint-Glinglin, il était possible de lancer « quand les poules auront des dents » ou « quand les poules pisseront ». Quoi qu'il en soit, ce sera la formule « quand les poules auront des dents » qui s'imposera à travers les siècles. Alors, pourquoi a-t-on choisi de faire référence aux quenottes de notre cocotte? Eh bien, rien de plus simple. Comme les poules n'ont jamais eu de dents, c'est tout naturellement que l'usage décida de l'adopter. Quand les poules auront des dents, est ni plus ni moins l'expression synonyme de la semaine des quatre jeudis, ou remettre au calende grec, ou encore un de ces quatre. Précisons enfin que notre expression est un idiotisme, et qu'elle ne possède pas, comme d'autres expressions, de strict équivalent à l'étranger. Ainsi, nos voisins anglais ont l'habitude de dire « quand les cochons voleront », les Espagnols de lancer « quand les grenouilles auront des poils » et les Allemands de dire « quand les poissons apprendront à voler ». On pourrait ajouter que, contre toute attente, les scientifiques estiment qu'il y a 110 millions d'années, les lointains ancêtres des poules étaient dotés d'une denture leur permettant de déchirer la chair de leur proie. Tel était le cas de l'Archéoptétrix, ce dinosaure à plumes d'environ 50 cm avec des dents acérées et des doigts griffus. Mais ça, c'était il y a bien longtemps, heureusement. La prochaine fois, nous découvrirons l'origine d'une autre expression dont je vous réserve la surprise. En attendant, chers amis, à l'expression vous dit à bientôt.
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5: Bonjour et bienvenue dans votre émission, la tournée des talents.
6: Ce que vous attendez chaque semaine, et ils sont là, les animateurs vedettes, parce que vous n'avez pas le choix, c'est la tournée des talents, avec des artistes indépendants de la musique et de la scène française. Aujourd'hui, on est quand même les seuls à pouvoir proposer une variété aussi grande de styles, de chansons complètement inédites.
5: Et oui, nous avons de la chance d'être les seuls.
6: Et qui donnons en fait un coup de fouet à la création musicale, puisqu'il y a beaucoup de créations que des gens ont peu entendu, et ce ne sont pas forcément des succès confidentiels, ce sont des succès qui n'ont pas eu le bénéficier d'une publicité, des grandes majors, oui. des grands soutiens financiers, on va dire, de l'industrie musicale, ce qui n'enlève rien au talent qu'on va vous diffuser.
5: Au contraire,
6: parce que justement, j'ai l'impression que l'argent pourrit tout.
5: Malheureusement.
6: Non mais, oui, c'est ça. Vrai, et puis en plus, c'est pas parce que quelque chose est beaucoup consommé que c'est bon.
5: Ah oui, donc ça c'est sûr.
6: Ah ben oui,
5: regardez c'est McDo.
6: Il y a McDo, et puis il y a KFC, il y a...
5: Oui, tous les autres dérivés, bien entendu.
6: Et il peut y avoir un food truck, là où on se dit, mais comment c'est possible? Et puis on s'aperçoit que c'est un grand étoilé, ou un créateur dans un petit commerce. On se dit, mais qu'est-ce qu'il fout là? Mais avant, il avait 150 magasins, et puis il s'est retrouvé, et puis vous avez la chance d'acheter chez lui.
5: Et bien là,
6: vous aurez la chance d'acheter des talents.
5: Voilà.
6: D'acheter, au moins de les écouter.
5: De les écouter, oui.
6: Mais vous les achetez intellectuellement, c'est un schéma intellectuel.
5: Oui.
6: Voilà. Vous dites, tiens, c'est vrai, j'aurais dû l'écouter avant, j'aurais dû découvrir cette chanson, mais vous ne pouvez pas, il n'y a que nous qui savons faire ça.
5: Voilà, exactement, donc il faut nous écouter
6: secret
5: forcément.
6: Secret de fabrication.
5: Et, oui. Et nous allons commencer par Emmanuel Saint-Laurent, qui nous interprète le Facebook Cœur. Alors dans l'émission, il y aura des chansons un petit peu humour. Hein, voilà. J'ai misé un petit peu sur l'humour cette fois-ci.
6: De toute façon, l'humour, voilà. C'est quoi? L'humour, c'est juste des gens qui sont un peu foufous,
5: oui.
6: Et qui vont franchir des limites que les gens normaux ne franchissent pas.
5: C'est ça.
6: C'est tout. Et c'est beau l'humour.
5: Ah, c'est très beau.
6: C'est de la folie.
5: C'est bon de
6: mais
5: rire.
6: Là, en même
5: faut
6: temps,
5: rire.
6: Facebook cœur, c'est ça?
5: Oui.
6: Là, c'est quand même notre monde. Là, on est dans Facebook.
5: On y est tombé en plein là.
6: Instagram,
5: oui.
6: TikTok.
5: TikTok,
6: voilà. Bon, là, c'est Facebook cœur de Emmanuel Saint-Laurent.
5: C'est ça.

0: Emmanuel Saint-Laurent, le Facebook cœur. C'était le titre.
1: Et oui, c'est une chanson qui sera indémodable tant que Zuckerberg sera vivant et que on nous saturera de. Maintenant, il y a beaucoup plus de publicité que de Facebook. Le Facebook a perdu son charme de départ où c'était vraiment la visibilité des amis.
0: Oui, ça a dégraissé.
1: C'est-à-dire qu'avant, c'était vraiment Facebook, c'est-à-dire le book de ses amis, quoi. Ses amis qui étaient mettaient en photo purement la photo d'identité. Du collège, à l'époque, c'était le collège. Je crois que c'était Zuckerberg. Il avait eu l'idée. Et d'ailleurs, il avait fauché toutes les identités. Et on lui en a voulu de son campus pour rentrer ça dans l'informatique. Mais on lui en a pas tant voulu que ça. Les gens ont trouvé ça sympa de se faire piquer leur identité et de se retrouver dans un book. Et puis maintenant, vous avez vu ce que l'industrie que c'est devenu incroyable.
0: Oui, bien sûr.
1: Et c'est ça, la chanson.
0: On te donne de l'argent.
1: Et la chanson
0: tout
1: permet de rappeler tout ça.
0: Oui. Allez, nous allons écouter maintenant Marc. Tu n'as pas voulu de moi. Ah, ça, c'est bâton.
1: Là, c'est génial parce que Marc, lui, c'est de l'acoustique, du travail musical de guitare rock.
0: Ouais.
1: Et puis du sentiment et du français aussi.
0: Mais oui.
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0: là là là là, il restera pas longtemps tout seul. Non. Tu n'as pas voulu de moi, dommage pour Marc.
1: Oui, je pense qu'avec une façon, un savoir-faire pareil, il va pas être seul longtemps.
0: Non, il va pas rester seul longtemps.
1: Il a, ça me fait penser, pas du tout le même genre d'ailleurs dans la vie, mais à Bonnie and Clyde, le style de la chanson.
0: Ah oui.
1: Au niveau des guitares, des choix, ça fait longtemps qu'on n'entend pas ce travail, mais c'est un beau, très très très beau travail musical.
0: Très joli, oui.
1: Au moins là, on est sûr que c'est pas de l'IA.
0: Ah non, ça c'est certain.
1: Ah oui, parce que maintenant c'est
0: ACV,
1: pas que...
0: Oui, maintenant c'est...
1: On est un peu envahi. Alors,
0: mais on reconnaît quand même. Hein. Enfin, moi, j'ai l'habitude, je reconnais quand même
1: mais c'est
0: quand
1: pas
0: c'est
1: gênant.
0: De l'IA.
1: C'est pas gênant quand c'est de l'IA. Quand c'est de l'IA bien maîtrisé, mais quand c'est de l'IA brute comme ça, juste on l'a fait travailler à notre place, là, c'est pas terrible.
0: C'est pas, voilà,
1: c'est pas très réussi.
0: Oui, on peut mélanger l'IA, bien
1: ben
0: entendu.
1: Oui,
0: on peut s'en servir comme une aide. À ce moment-là, ça passe.
1: Mais
0: si c'est du pur IA, on va le reconnaître.
1: Ben ça, oui. Là, ça pourrait être de l'IA parce que ce sont des boucles. Sauf que là, on sait que c'est joué.
0: Oui.
1: Par exemple.
0: Avec Urban Cactus, une touche positive.

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4: Merci d'être avec nous pour cette deuxième partie de votre émission, La Tournée des Talents.
5: Et merci d'être avec nous pour cette... et oui, effectivement, vous allez encore découvrir...
4: Didier se moque de moi, comme d'habitude.
5: Vous allez découvrir encore plein de chansons, parce que le meilleur est à venir, parce qu'en fait, toujours...
4: Pas le meilleur, mais c'est...
5: On va même aborder des thèmes, des sons des années 80-90, on va retourner un peu en nostalgie, tout en ayant des morceaux de nouvelles... Nouvelle facture.
4: Exactement.
5: Hein, voilà. Et c'est pas des factures électroniques, hein, ce sont des...
4: Non. C'est... non. Ah. Voilà. Ils étaient tous.
5: Allez. Ouais, écoutez, hein, je, on est toujours entre deux. C'est trop, je suis toujours malade en ce moment.
4: Ah.
5: Ouais.
4: Très bien.
5: Je suis malade, complètement malade.
4: Oui, bon.
5: Qu'est-ce que c'est la suite des paroles?
4: Quand ma mère venait le soir. Sortez le soir. Et qu'elle me laissait seule avec mon désespoir.
5: Je suis malade.
4: Bon, vous avez de la voix pourtant.
5: Merci pour la musique.
4: Voilà.
5: Bon. Continuons.
4: Allez, nous allons écouter maintenant Feel Once, Just Can't Get Now.
5: Ah ouais. Ça, c'est dur. Once.

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2: Là, on connaît bien le style des années 80, c'est vrai. C'est bien, bien reproduit. Elle n'est pas très longue. En plus, c'est une petite chanson que vous pouvez pas passer dans la.
1: Mais elle met bien l'ambiance, ça. Hein.
2: C'est un mélange de d'Anselo Mia et puis quelques paroles qui font des clins d'œil aux époques des années 80. Donc c'est Phil Wells.
1: Ah oui, c'est la belle époque des années 80.
2: Ah, vous pouvez, on peut leur écrire aux artistes qui passent, Justine ou pas, ou il faut les retrouver où en fait.
1: Bah, il faut les retrouver sur la plateforme Ondomaniac Music, tout simplement.
2: D'accord. Alors on va sur Ondomaniac Music.
1: Oui.
2: On cherche par exemple Phil Wells et après on clique sur son lien et puis on va sur sa page artiste, c'est ça?
1: C'est ça.
2: Et
1: vous
2: après,
1: avez
2: on essaie,
1: tout
2: voilà.
1: dit, c'est très bien.
2: Et on essaye de devenir ami avec lui.
1: Voilà, exactement. C'est-à-dire
2: comment fais-tu pour parler comme ça des années 80? Voilà, c'est ça.
1: Oui.
2: Bien, moi j'aime bien ces années.
1: Oui.
2: J'avais 14 ans.
1: Hein, les années préférées. Même... En 80, vous avez 14 ans?
2: Oui, je crois. Oui, je crois
1: oui,
2: que
1: c'est ça.
2: Ça. Ouais,
1: c'est
2: bon.
1: Ça.
2: Maintenant, j'ai un peu plus, mais à peine.
1: À peine, oui, non, non. Un an ou deux de plus.
2: À quel moment on sent qu'on a vieilli? Je ne sais pas. On sent quand...
1: Quand on est malade, hein, je pense.
2: Je ne sais même pas, parce que j'ai été malade quand j'étais petit aussi.
1: Oui, oui.
2: Et non, vous vous sentez vieux quand vous êtes malade?
1: Non, mais quand on est petit, on se remet facilement.
2: Ah.
1: Ah, c'est différent quand
2: bien.
1: On... Voilà.
2: Bon, écoutez, bon. On va voir si la musique va nous remettre la jeunesse éternelle. La musique de jouvence.
1: La musique adoucit les mœurs, comme on dit, les mœurs.
2: Ouais.
1: Ça, hein.
2: Et quelquefois, non, quand on voit, parce que là, je viens de lire le titre, cette musique-là, elle m'irrite un peu, parce que c'est où sont les keufs.
1: C'est ça. Ouais. C'est rigolo.
2: Ça, c'est du Erwent.
1: C'est du Erwent.
2: Très
1: exactement.
2: Drôle.
1: Ouais.
2: Très drôle, Erwent, dans cette chanson, parce que, en plus, dans le clip, il s'est fait vraiment pote avec des flics.
1: Mm-hmm.
2: Voilà. Et, c'est indémodable. Où sont les keufs?
1: Où sont les keufs de Erwent? Ouais.
2: Ouais. C'est un très bon musicien, hein, Erwent.
1: Oui.
2: Et puis, il joue toujours, il a toujours son bureau du soir. Vous pouvez le trouver sur Facebook,
1: W-E-N-S.
2: Ça veut dire R-E-N comme Renault. Un peu de jazz. Jazz swing.
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0: sont les keufs?
1: Ben, je sais pas où ils sont. Où sont-ils, de Erwan?
2: Que fait la police? Bon, donc, ben, écoutez, moi, je me suis régalé. Ah oui. Et c'est le flic, les trucs qui réconcilient les flics avec les citoyens. Voilà.
1: Oui, quelquefois.
2: Mais c'est
1: oui.
2: vrai, non, mais les policiers, ils sont, en fait, on en a besoin. Et quand ça tombe sur nous, on n'est pas content, mais il y a des fois, on en a besoin.
1: Oui, bien voilà. sûr, bien
2: faut
1: sûr.
2: Faut pas être trop.
1: Non, faut pas être trop méchant.
2: trop méchant Allez. Avec eux. C'est un métier difficile, ils sont mal aimés.
1: Ben ouais, c'est ça.
2: Qu'est-ce que vous voulez? C'est une profession mal aimée.
1: Des oui, fois, depuis quelque temps, depuis une dizaine d'années, ils sont plutôt mal aimés.
2: Quand vous avez un gars qui commence à vous, quand vous lui demandez qu'est-ce que vous faites dans la vie, qu'est-ce que tu fais dans la vie, il commence à dire je suis fonctionnaire. Mmh. Et là, vous commencez à dire ça y est, il est flic.
1: Ou il est dans les impôts, ou il est flic.
2: Parce que non, mais sinon il dirait je travaille à TVA. En quoi que, si je travaille dans l'inspection des impôts, c'est pareil. Je suis fonctionnaire.
1: Eh oui, c'est ça.
2: Bien. Bah, écoutez. Alors, qu'est-ce que je disais par rapport au fou tout à l'heure? Je dis que, on dit que les fous, ils comprennent rien. Mais en fait, non. Peut-être que, ils sont devenus fous parce qu'ils ont tout compris, justement.
1: Ah, exactement. Hein? Où est la folie, où la normalité?
2: Et voilà.
1: On connaît pas tout ça.
2: C'est ce que va dire Marcus
1: Mann avec So Proud.
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0: So Proud de Marcus Mann.
1: Ça se termine en beauté avec un beau reggae. Ouais. Ça fait le deuxième reggae de l'émission.
0: Oui, j'ai choisi les choses.
1: J'aime la musique du monde. J'aime le reggae.
0: C'est ça. J'essaie d'être varié quand même dans mes choix.
1: C'est bien.
0: Hein, et puis un peu d'humour, un peu de nostalgie dans les années 80, un peu de tout, quoi, un peu de tous les styles.
1: Pour les éditeurs, donc je précise que vous êtes avec Justine Crapaud et non Calypso.
0: Aujourd'hui,
1: elle est un peu crapaud sa voix.
0: Oui.
1: Mais ça fait rien.
0: Je suis malade.
1: On va démarrer le quart d'heure. On va s'éclaircir la voix. Un petit whisky pour Justine.
0: Voilà.
1: Et puis
0: la semaine prochaine, ça ira mieux. Vous inquiétez pas.
1: Non, mais là, on n'est pas la semaine prochaine. On reste ensemble.
0: Ah oui, oui, oui.
1: On a encore plein de chansons à découvrir.
0: Bien sûr, bien sûr.
1: Allez, à tout de suite.
0: À tout de suite.
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0: Et nous sommes heureux de vous retrouver pour cette troisième partie de votre émission La tournée des talents.
1: Oui, c'est une journée sans fin. On n'arrête pas de vous présenter des artistes pendant 24 heures. Donc restez là.
0: Ben ça, 24 heures non-stop.
1: C'est pas la plus longue émission. On en avait
0: c'est
1: parlé.
0: C'est la ondomaniacton.
1: L'ondomaniacton. Attention, ça peut laisser prêter à confusion. Hein. À ce moment-là, il faudrait faire venir plusieurs tons dans le studio.
0: C'est ça.
1: 4 ou 5 tons en même temps.
0: C'est on fait génial. Une collecte pour le...
1: Non, mais des tons, des vrais tons, quoi.
0: Ah oui, oui, voilà. Des vrais tons, des vrais poissons.
1: C'est ça.
0: Nous sommes déjà en Méditerranée, donc des tons, ça ne doit pas manquer, là, je pense.
1: Oui, c'est vrai. Voilà. Bon, tiens, j'ai une petite blague. Et papa, bon. Cette nuit, j'ai fait un rêve, tu me donnais 200 euros. Et le père, il dit, ben ça, t'as été sage. Oui, papa. Bon, alors tu peux les garder. Ça, c'est le rêve, c'est le genre de truc qui me plaît, ça.
0: Ouais,
1: des petites blagounettes qui me plaît. Et surtout que le truc qu'on a envie de dire à son fils quand il nous gonfle, qu'il lui demande toujours l'argent de poche.
0: Ben oui.
1: Si vous avez un enfant qui vous demande l'argent de poche, dites-vous que c'est normal. Mais maintenant, il vous demande 2,25€. Pourquoi? Pour faire un litre d'essence.
0: Ah oui, c'est devenu cher.
1: Ouais, c'est...
0: Là, c'est devenu ouf.
1: C'est un braquage.
0: Ouais, c'est là, ça. C'est, exactement.
1: C'est vraiment hallucinant, quoi. Jamais j'aurais cru. Jamais j'aurais cru que ça monte si haut.
0: Ah ouais.
1: Allez, c'est monté si haut.
0: Ouais.
1: Allez, si haut. C'est ça la chanson.
0: C'est ça. Allez plus haut.
1: Allez plus haut.
0: Ouais. Allez, on écoute maintenant Jean-Louis Marquez. Ce sera mieux quand même. Hein,
1: oui.
0: Avec Comptine Baby Guitar.
1: C'est, voilà. Ben, c'est très bien.
0: Oui.
1: Je vois le style de Jean-Louis Marquez, très expressif, beaucoup d'instruments, beaucoup de travail collaboratif, mm-hmm. acoustique, et une voix parlée.
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0: Comptine Baby, guitare de Jean-Louis Marquez. Bien. Une voix mystérieuse.
1: C'est vrai, mais pourquoi Comptine Baby?
0: Moi, je vais pouvoir chanter sa chanson bientôt.
1: Ah oui, là
0: je vais atteindre les profondeurs, les abîmes.
1: Votre voix, elle a baissé depuis le début de l'émission.
0: Ah,
1: j'ai
0: oui,
1: peur
0: oui.
1: qu'on n'arrive pas à la fin.
0: On va demander un spray. Oui, je vais prendre de l'hélium.
1: Un spray. Ça, c'est
0: un
1: rigolo.
0: Un petit peu d'hélium.
1: On pourrait faire un jour une émission à l'hélium. Je ne sais pas si. On n'a pas le droit.
0: Non, on n'a pas le droit, non. C'est interdit.
1: C'est interdit?
0: Eh oui.
1: Pourquoi c'est dangereux pour...
0: Oui, c'est très dangereux, l'hélium, bien sûr.
1: Ah bon?
0: Surtout,
1: d'accord.
0: ne faites jamais ça. Ah. Jamais utiliser de l'hélium comme ça.
1: D'accord.
0: Il y a eu des problèmes.
1: Il y en a qui ont essayé, ils ont eu des problèmes.
0: Exactement, exactement.
1: Bon, c'est un gars qui dit, je voudrais un kilo de pommes. Vous les voulez en sachet? Non, je vais jongler jusqu'à chez moi. Bien, écoutez, c'est complètement débile, mais je sais même pas pourquoi je
0: rigolo.
1: La raconte, cette blague.
0: C'est rigolo, c'est
1: on
0: pas
1: se rend compte qu'elle est bête quand on l'a dit, mais en fait, elle est drôle quand même.
0: Ah, elle est drôle, exactement. C'est essentiel, c'est de rire. Voilà.
1: Ouais, c'est ça.
0: Après, voilà.
1: Bon.
0: Donc, on écoute maintenant Emeline, Addict de toi.
1: Alors, attends, avant de. C'est une chanson super belle, ça.
0: Ah, c'est très joli.
1: Addict de toi, c'est un produit commercial,
0: exactement,
1: fini,
0: c'est
1: abouti.
0: Professionnel, oui.
1: Il faut préparer les gens. Hein. Vous regardez du 4K
0: HD,
1: etc.
0: C'est du lourd.
1: Ah, ouais. Et
0: très
1: puis, la voix, très intéressante.
0: Ah, ouais.

0: Addict de toi de Emmeline.
1: Addict, maniaque, c'est justement être maniaque, être addict, c'est la même chose, là, comme notre partenaire endomaniaque.
0: C'est ça, exactement.
1: C'est très bien ça pour présenter.
0: Addict, ça veut dire qu'on ne peut pas se passer de la personne en fait.
1: Oui, c'est ça. C'est
0: d'une addiction.
1: Une addiction, ouais. Pas forcément d'une personne, mais d'une chose.
0: Oui.
1: D'une cigarette, de la cigarette. Je crois que d'ailleurs, Jean-Louis Marquès, il avait dit j'arrête dans une chanson. Il arrive pas à arrêter la cigarette. Enfin, c'est une addiction.
0: C'est une addiction.
1: La tabacologie.
0: Oui.
1: Le thé aussi, hein.
0: Le thé?
1: Oui. Il y en a qui disent j'arrête pas de me faire monter. C'est une addiction.
0: Ah oui, d'accord. Oui, c'est pas la même chose. D'accord. Et oui, tout à fait.
1: Ah oui, oui, d'un coup il réagit. Ah, monter, ouais, oui, c'est vrai. Non, bon, bref, elle est trop vieille celle-là. C'est comme je vous laisse le choix dans la date, on la fait plus. C'est des
0: oui,
1: blagues.
0: Oui, oui.
1: C'est des blagues qu'on fait
0: oui,
1: plus.
0: Oui, il y a
1: ça.
0: Des trucs qui sont vieux.
1: Mais de temps en temps, il y a des jeunes auditeurs.
0: Éculés, on appelle ça éculés.
1: Éculés avec eux. Voilà. Et il faut de temps en temps, il faut les remettre un peu,
0: au goût du
1: remettre
0: jour.
1: Un euro dans le bourrin.
0: C'est ça.
1: Ouais.
0: Très bien. Allez, nous allons écouter maintenant Jackson, ma carte bleue, s'est fait bouffer. Alors là, c'est emmerdant.
1: Ça va parler à beaucoup
0: de gens. C'est ennuyeux.
1: C'est une country music.
0: C'est ça.

0: ma carte bleue s'est fait bouffer par Jackson. Aïe, aïe, aïe. Ça m'est déjà arrivé une fois. Et c'est vrai que c'est embêtant.
1: C'est embêtant. Ouais. Mais quelquefois, elle se fait bouffer simplement parce qu'on se trompe de code et après, et c'est pas forcément qu'elle est vide.
0: C'est ça. Ah, mais non, non, absolument pas. Mais, mauvaise manip, hein, tout simplement.
1: Et des fois, c'est simplement vous voulez retirer trop. Enfin, bref. Oui. Eh bien, à tout à l'heure pour
0: après le jingle. Ouais.
1: Voilà.
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0: Et nous voici revenus pour cette quatrième et dernière partie de votre émission.
1: Déjà, mais vous inquiétez pas, on revient chaque semaine de toute façon.
0: Bah, bien sûr.
1: Et là, les 4 morceaux, ou les 5 ou les 10 morceaux qu'on va vous présenter sont extraordinaires. Ils vont vous faire, je sais pas, je veux pas dire le nombre. Enfin, il y en a toujours à peu près le nombre.
0: Il y en a quelques-uns.
1: Oui. Ouais.
0: C'est clair.
1: Et puis, on va vous faire écouter aussi, on va vous apprendre à écouter parce que c'est pas le coup d'écouter, il faut aussi apprendre à écouter. Exemple, on va passer une chanson, dites-moi le titre.
0: Arrête.
1: Arrête. Ouais. Bon, alors, Arrête, c'est pareil, une chanson de Stanko Marilyn.
0: Oui.
1: Hein, ça. Et elle a une voix magnifique, un peu un accent canadien. Et là aussi, c'est les mecs qui en prennent plein la gueule, mais quelque part, elle a un peu raison.
0: Oui.
1: Moi, d'habitude, j'aime pas trop les chansons féministes. Mais ça, c'est le beau féminisme. J'aime bien. Ouais. Elle a de la résistance, mais quand même, elle reste féminine, elle.
0: D'accord.
1: Non, mais vous comprenez ce que je veux dire ou pas ?
0: Oui.
1: C'est-à-dire
0: oui.
1: Que les femmes qui sont un peu qui réduisent l'homme simplement à quelque chose de simplement pénible, harceleur, etc. Ces féministes-là m'énervent. Mm-hmm. Par contre, les féministes qui se moquent gentiment des hommes tout en faisant comprendre qu'elles en ont envie et besoin, là, ça reste les féministes pareil. Qui me plaisent parce qu'elles restent féminines, mais en même temps, il faut aussi savoir leur plaire. C'est qui est normal. Et là, la cause, elle est bien défendue. Donc arrête, c'est vrai qu'on est un peu trop râleur, on râle tout le temps. Et ça, c'est vraiment le profil masculin, elle nous a bien piqué les mecs.
0: Exactement, c'est Stanko Marilyn. Donc,
1: et avec des belles musiques, une cloche et tout ça. C'est bien fait cette chanson, très bien fait.
0: Oui.
1: Un grand succès d'ailleurs, elle a passé sur des grandes radios déjà.

0: Arrête de Stanko, Marilyn.
1: Alors, est-ce que vous avez déjà parlé une fois comme ça à un homme, Justine? Oui, certainement.
0: Oui,
1: arrête,
0: oui
1: arrête.
0: Peut-être. Okay, je ne me rappelle pas.
1: Bien énervé.
0: Je ne me rappelle pas. Oui, certainement. Certainement.
1: Mais c'est le propre des femmes d'avoir de temps en temps des on dit souvent femmes varient, mais c'est pas faux. Et puis elles ont tellement de charme.
0: Les hommes ne varient pas. Non,
1: ouais. Alors, qu'est-ce que là, j'ai pas vu la chanson qui arrivait derrière. Est-ce qu'elle, de quoi parle-t-elle?
0: Elle parle des choses de la vie, en fait. De Tito Clément.
1: Ah, mais c'est une chanson assez romantique, ça.
0: Ah oui, c'est très romantique.
1: Très bien arrangée et une voix impensable.
0: Ah oui, elle a une très très belle voix, c'est vrai.
1: Irréelle. C'est vrai.

0: les choses de la vie de Tito Clément.
1: Et la garde de son
0: fils,
1: enfant.
0: Eh oui.
1: Oui, eh bien, c'est bien. J'espère que ça rappellera et ça comment dire, ça rassurera tous les hommes qui sont en attente de retrouver leur enfant et la garde de leur enfant. C'est vrai que dans les séparations, c'est toujours un problème. Et quelquefois, on trouve réconfort dans les chansons. C'est pour ça que quand on est triste, eh bien, on écoute des chansons tristes. Et quand on est heureux, on écoute. En fait, moi, je pensais l'inverse au départ. Je pensais que quand on était triste, on voulait écouter des chansons gaies, mais c'est faux.
0: Oui.
1: En fait, on aime bien être dans le même état
0: dans
1: d'esprit.
0: Dans le down, ouais, ouais,
1: et de
0: ouais,
1: prolonger ouais. cet état d'esprit en écoutant.
0: C'est peut-être ça qui permet de se défouler et de,
1: c'est fou.
0: De passer à autre chose.
1: C'est fou quand même. Ouais. L'esprit, alors, ça peut être pris pour du masochisme. Ou alors, on se dit, bah, il y a
0: non,
1: quelques
0: je
1: mois.
0: Pense que c'est le... Non, c'est le cerveau qui fonctionne comme ça. Ouais. C'est partout, pour tout, c'est comme ça pour tout le monde.
1: Ouais, le chanteur malheureux. Oui, c'est ça.
0: C'est ça.
1: Mais lui, c'est un chanteur malheureux, hein, Tito Clément.
0: Ben oui, mais de temps en temps, on est tous plus ou moins des chanteurs malheureux.
1: Ah ouais. Oh tiens, on dirait du Obispo, mais ce n'est pas du Obispo.
0: Non, ça c'est Hélène Co, ainsi soit-elle.

0: retrouver sur la plateforme Endomaniac de notre partenaire et vous pouvez réécouter tous ces titres.
1: Ah oui, bien sûr, et bien d'autres. Il y en a d'autres, bien
0: entendu. Et puis, comme les bonnes choses ont une fin, l'émission s'arrête.
1: Oui.
0: Mais chaque semaine, vous pourrez nous retrouver.
1: Exactement.
0: Toujours en meilleure forme.
1: Oui.
0: Peut-être même que pour Justine, elle sera encore en meilleure forme.
1: Oui. La semaine prochaine, ce sera vraiment, vraiment mieux.
0: Oui. Bon, mais là, on la fera même chanter.
1: Hein, oui.
0: La semaine prochaine, vous promets, on chante.
1: On chantera.
0: Ah, chiche. Allez, d'accord. Bon, on a l'engagement est pris.
1: Exactement.
0: Alors, on se dit à plus tard et bisous à tout le monde.
1: Gros bisous. Et à la semaine prochaine. Ciao, les amis.
0: Au revoir.

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5: Bonjour, bonsoir et bienvenue sur RFI, Radio France Internationale. Il est minuit ici à Paris, 22h en temps universel et c'est l'heure de l'info sur la radio du monde.
3: Jérôme Bastion.
5: Au sommaire de cette édition, les nouvelles déconvenues électorales du chancelier allemand Friedrich Merz ce week-end. Il a insisté ce lundi, il maintient son gouvernement avec les sociaux-démocrates. Les hostilités entre Afghanistan et Pakistan auraient-elles repris ce week-end après une attaque contre un poste de police pakistanais qui a fait des dizaines de victimes? Des bombardements aériens ont en tout cas tué plusieurs civils du côté afghan de la frontière. Et en France, à 7 mois de l'élection présidentielle, qui, dans le bloc central, pour prétendre à la succession d'Emmanuel Macron? Coup de projecteur sur la campagne de l'un de ses anciens premiers ministres, Gabriel Attal, qui n'est pas le seul à vouloir reprendre le flambeau. Enfin, la Commission européenne compte maintenir son appel à un moratoire sur le développement de nouveaux gisements d'hydrocarbures dans cette région, et ce, malgré les problèmes d'approvisionnement dus au blocage du détroit d'Ormuz. Cette région, c'est l'Arctique, bien entendu.
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5: En Allemagne, donc, ces nouveaux revers électoraux de la CDU, les chrétiens démocrates du chancelier Friedrich Merz face à l'extrême droite en Mecklembourg-Poméranie occidentale et à l'extrême gauche, c'était cette fois-ci à Berlin. La CDU a été éliminée de l'Assemblée parlementaire régionale de Mecklembourg-Poméranie occidentale, une première dans un État-région ou Land depuis 1945 et l'AfD y est arrivée en tête. À Berlin, c'est la gauche radicale Die Linke qui devance la CDU et l'AfD. L'extrême droite, donc, là encore, est en forte progression. Mais ce lundi, Friedrich Merz a promis de maintenir son gouvernement avec les sociaux-démocrates. Il en va de l'avenir démocratique de l'Allemagne, a insisté le chancelier, alors que les spéculations se multiplient sur son avenir à la tête du pays. À Berlin, Pascal Thibault.
6: Il y a encore quelques jours, on se demandait si Friedrich Merz survivrait aux élections du week-end dernier. Le chancelier a surpris dimanche soir en prenant la parole. Il a évoqué un désastre politique, mais affirmé que les réformes douloureuses en cours restaient nécessaires. Ce lundi, il s'est répété, ajoutant que personne ne l'avait remise en cause au sein des instances dirigeantes de la CDU.
7: Nous voulons poursuivre le processus de réforme, mais nous savons également que nous devons répondre aux peurs et aux inquiétudes de nos concitoyens.
6: Si le chancelier a voulu siffler la fin de la récréation, l'AfD, grande gagnante des élections, estime, elle, que Friedrich Merz ne tiendra pas jusqu'à la fin de l'année. La dirigeante du parti d'extrême droite, Alice Weidel, se veut la force dominante désormais à droite et propose ses services.
8: La CDU ne peut pas continuer ainsi. Nous sommes prêts pour une alliance. Nous devons d'urgence avoir des discussions pour sortir ce pays ensemble de la crise.
6: Friedrich Merz n'entend pas répondre à cette offre. Il a estimé que du maintien de son gouvernement dépendait l'avenir démocratique de l'Allemagne. Il lui reste à convaincre ses concitoyens alors que l'AfD atteint 30% dans les sondages. Friedrich Merz n'a rien annoncé de concret ce lundi. Pascal Thibault, Berlin RFI.
5: Des dizaines de vols ont encore été annulés ce lundi au Royaume-Uni en raison d'un problème technique du contrôle aérien britannique. C'est la deuxième panne en 2 semaines pour cet organisme affecté ces dernières années par plusieurs incidents. La nouvelle panne est désormais résolue, a affirmé le centre NATS de Prestwick en Écosse. Cela n'a pas empêché la compagnie aérienne privée low-cost Ryanair de demander à nouveau la démission de son dirigeant. En Afghanistan, 3 personnes ont été tuées à l'est du pays dans des frappes menées par le Pakistan voisin qui affirme avoir visé, je cite, « des hubs terroristes le long de la frontière et neutralisé 28 activistes ». Dans un village de la province afghane de Kunar, c'est la maison d'un civil qui aurait été complètement détruite par des avions de chasse pakistanais, selon les talibans. Un bombardement qui intervient en réponse à une violente attaque vendredi contre un quartier général de la police au nord du Pakistan. qui a fait au moins 31 morts, dont 16 policiers. Après 3 mois d'accalmie, le conflit semble donc se réamorcer entre les deux voisins, sachant que les relations ne cessent de se tendre depuis le retour des talibans au pouvoir en Afghanistan il y a 5 ans, avec, au cœur des tensions entre les deux pays, un groupe djihadiste, le TPP. Les explications de Nicolas Roca.
0: TTP, 3 lettres au cœur du conflit entre Pakistan et Afghanistan, Terek et Taliban, Pakistan, les talibans pakistanais. Gilles Bokera, spécialiste de l'Asie du Sud et chercheur associé à la Fondation pour la Recherche Stratégique.
9: Les liens avec les talibans afghans sont anciens. Ils remontent à la guerre en Afghanistan menée contre les forces de la coalition internationale, durant laquelle donc talibans afghans et pakistanais avaient fait cause commune finalement. Et les uns trouvaient refuge sur le territoire de l'autre.
0: L'attentat sur un commissariat pakistanais ce vendredi a fait 31 morts et a été revendiqué par une branche locale du TTP. Pour Islamabad, Kaboul refuse de lutter contre les terroristes et les héberge même sur son sol.
9: Il est assez peu crédible que Kaboul ne puisse pas faire plus pour lutter contre les talibans pakistanais sur son territoire.
0: Les tentatives de médiation saoudienne et chinoise se sont révélées infructueuses et pour Gilles Bokera, difficile de croire à une accalmie durable.
9: Chaque fois qu'il y aura des attentats menés par les talibans pakistanais sur le sol pakistanais, on peut s'attendre à une réponse militaire pakistanaise, mais qui sera ciblée sur certains endroits.
0: Depuis le début de l'année, la mission de l'ONU en Afghanistan a recensé plus de 1100 morts civils liés au conflit.
5: Explication signée Nicolas Roca pour le service international de RFI. 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Présidentielle française, toujours avec un autre candidat que RFI suit au fil de cette campagne. Aujourd'hui, Gabriel Attal, l'ex-premier ministre, tenait ce lundi une nouvelle conférence de presse depuis le siège de son parti, Renaissance. Objectif, présenter les prochaines étapes de sa campagne, car Gabriel Attal est toujours distancé dans les sondages, mais il entend bien relancer sa campagne, relancer aussi la campagne pour la présidentielle au sens large. Il estime d'ailleurs être le seul à vouloir la réveiller. Marie Lecoq.
10: À en croire les sondages, Gabriel Attal plafonne, mais cela ne démotive en rien le candidat Renaissance.
11: Nous n'avons pas l'intention de ralentir, au contraire, nous sommes prêts.
10: Son omniprésence sur le terrain depuis le début de la campagne le démarquerait, selon lui, de ses concurrents.
11: On est les seuls à chercher à réveiller cette campagne. Pour beaucoup, la campagne semble ne pas avoir démarré.
10: Pour autant, ses efforts ne se traduisent pas encore en intention de vote, notamment dans la bataille du bloc central face à Édouard Philippe, son rival qu'il tacle sans pour autant le nommer.
11: Beaucoup cherchent à endormir cette campagne pour gérer une avance sondagière en se disant finalement, plus la campagne démarre tardivement, plus je peux gérer une avance que j'ai aujourd'hui.
10: Et si Édouard Philippe semble le mieux placé pour accéder au second tour, Gabriel Attal n'a lui pas la même lecture.
11: Aujourd'hui, il n'y a plus de favoris. Je suis testé plus haut aujourd'hui que je ne l'étais avant ma déclaration de candidature.
10: Il se dit convaincu qu'il dépassera le candidat Horizon, qu'il finira même par le rallier à en croire Gabriel Attal.
11: Nous ferons campagne partout, jusqu'à la dernière seconde, jusqu'au 2 mai 2027 et à la victoire.
10: Détermination affichée et équipe renforcée, notamment avec l'ancienne ministre Agnès Pannier-Runacher, chargée de piloter le programme.
5: Merci Marie Lecoq. La Commission européenne doit présenter cet automne une nouvelle version de sa stratégie arctique. La précédente remonte à 2021 et l'Union européenne annonce qu'elle va maintenir son appel à un moratoire sur le développement de nouveaux gisements d'hydrocarbures dans la région. Contrairement d'ailleurs à ce que lui demande la Norvège, qui pointe la perturbation des approvisionnements pour cause de blocage du détroit d'Ormuz, mais la Norvège n'est pas membre de l'UE. Igor Strauss.
12: Notre approche concernant le moratoire reste inchangée. Nos politiques ont pour objectif de lutter contre le changement climatique et la dégradation de l'environnement. En une phrase, le porte-parole de la Commission a rappelé la position européenne et douché les espoirs norvégiens. Pourtant, la Norvège, premier fournisseur de gaz naturel de l'Union européenne, a tout fait pour convaincre Bruxelles du bien fondé des forages dans cette partie du globe. Pointer la vulnérabilité des approvisionnements en provenance du Moyen-Orient depuis la guerre entre les États-Unis et l'Iran, rappeler que sans les livraisons norvégiennes, la situation énergétique en Europe serait bien plus difficile et même procéder à un lobbying intense des membres de son gouvernement. Mais l'Union européenne est restée droite dans ses bottes en donnant la priorité au climat et à la nature. Une décision saluée par les défenseurs de l'environnement, car même si un moratoire européen n'est pas contraignant pour la Norvège, il envoie un signal politique fort sur la volonté de l'Union européenne de se détourner à terme des hydrocarbures arctiques. Une position qui pourrait décourager les...
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0: bonjour à tous. Merci d'être au rendez-vous de l'émission Plein Feu sur l'accordéon.
1: Bonjour à tous, bonjour Jean. Nous commençons aujourd'hui avec un passo-doble intitulé Coplas, joué par Éric Bouvel.

0: Eh bien, c'était Kili Kili, morceau interprété par André Astier.
1: Et nous écoutons Cet amour de tango, joué par Claude Barbotin.

0: Cet amour de tango par Claude Barbotin.
1: Eh bien, voici le Réveil de Merle. C'est une voix de cinq ans et qui est interprétée par Michel Cabaret.

0: Eh bien, c'était le réveil de Merle, interprété par Michel Cabaret.
1: Et voici Bala Samba, joué par Jean-Marc Torchi.

0: Bala Samba par Jean-Marc Torchi.
1: Eh bien, place au charlatan avec Place Clichy, interprété par Jacques Fersit.

0: Eh bien, place au cliché est le titre du morceau que vient de vous interpréter Jacques Verstit.
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2: Place à la Java avec Sagaz, joué par André Verstit.

0: Sagaz par André Verschuren.
1: Eh bien, place au tango avec Farala. C'est un morceau interprété par le duo Jacques Gaillama et Jacques Demers.

0: Eh bien, vous venez d'entendre le duo Jacques Guémard et Jacques Demers qui vous ont interprété Farala.
1: Place au boléro avec Andalusia, joué par Marcel Azola.

0: Andalusia par Marcel Azoula.
1: Et nous allons continuer avec Medium, Sing Sing in the Train, interprété par Yvette Orler.

Eh bien, c'était Sing Sing in the Rain, médium interprété par Yvette Horner. Et nous continuons avec Jacques Guillaume, qui vous interprète une Java, Castrade.

0: Eh bien, vous venez d'entendre Cascade, Jada, interprété par Jacques Guillemin.
1: Retour au Paso Doble avec Destination Espagnole, joué par Thierry Bonnefousse.

0: Destination espagnole par Thierry Bonnefous.
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2: Eh bien, place à la samba avec Brasil par Avarice, interprété par Daniel Colin.

0: Eh bien, c'était Brasil par Russe, samba interprété par Daniel Collin.
1: Nous continuons avec une valse intitulée La Curieuse, jouée par Jean Delon.

0: La curieuse par Jean Delon.
1: Eh bien, place à la polka avec appellation contrôlée, interprétée par Bruno Loresoni.

0: appellation contrôlée était dans le titre de la polka que vient de nous interpréter Bruno Loiseau.
1: Retour au tango avec Notch en Concordia, joué par Gérard Lamolère.

0: Notch en Concordia par Gérard Lamoleur.
1: Eh bien voici Formule Musette, c'est une valse, interprétée par Jean-Michel Sonora.

0: Eh bien, c'était Formule Musette, valse interprétée par Jean-Michel Sonora.
1: Et nous allons terminer l'émission d'aujourd'hui avec un fox intitulé Entre cour et jardin, joué par Jérôme Richard.